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3: Ils parlent tous comme des animaux. De tous les gens, ça parle mal. Et non, Garo Rock, pas 2018, 2019. Ouais, mais c'est pas une super bonne nouvelle. Hein. J'aimerais bien qu'on puisse dire 2018, mais malheureusement, en 2019, il y a encore des gros porcs. On reprend ?

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Bonjour à tous, c'est vraiment classique. Une émission préparée et présentée par Michel Reynaud. Au programme aujourd'hui, Liszt, Marcobelli, Hiller, Duflis, Stravinsky, Walton et Tchaïkovski. Notre programme se fera autour de compositeurs célèbres ou bien d'interprètes remarquables. Pour commencer, Serge Rachmaninoff, l'interprète sans le compositeur. Une façon d'estimer la place qu'il occupait parmi les pianistes de son temps, avec des enregistrements faits entre 1925 et 1942, comprenant des interprétations de Chopin, Schumann, Schubert, Mendelssohn, Tchaïkovski et Liszt. Notre choix s'est porté sur ce dernier. Voici la ronde des lutins.

La ronde des lutins de Franz Liszt, interprétée ici par Serge Rachmaninoff. Une pièce de concert souvent inscrite au répertoire des grands pianistes, c'est tout dire. Un de nos ténors favoris, il s'agit de Marco Bellé. Il est souvent mis dans notre programmation, il est très apprécié. Nous allons reprendre l'album au titre explicite, Story di Napoli, avec Accordone et Guido Morini. C'est un programme de musique napolitaine couvrant une période en majorité de la Renaissance jusqu'au XXe siècle et un manifeste des influences musicales qui ont nourri Marco Bellé. Guido Morini en a fait les arrangements spécialement pour Marco Bellé. Pour la première fois, le musicien explore les chemins de croisement au sens large et sans complexe. Ici, Marco Bellé confirme son surnom de crooner baroque. Voici la plage 7 de cet album, Tarantella Tapanella.

Tarantella, Tapanella, la chaleur de Napoli, transmise par Marco Bellé et l'ensemble accordone de Guido Morini. Il faudrait passer tout l'album pour en apprécier la saveur et retrouver le charme de Naples. 70 minutes de plaisir. Ferdinand Hiller a séjourné à Paris pendant 7 ans, de 1829 à 1836. Il s'est lié d'amitié avec Berlioz, celui-ci lui ravissant la jeune pianiste Camille Mock. Point d'animosité de Hiller envers l'un et l'autre. L'amitié est plus forte. Vous pouvez lire les péripéties de leur relation dans les mémoires de Berlioz. Hiller rentre à Francfort, sa ville natale, parce que son père venait de décéder. En 1839, Hiller compose un oratorio, Die Zerstörung Jerusalem, la destruction de Jérusalem, qui sera créé à Leipzig en 1840. Nous allons en écouter un extrait par le chœur du Gewandhaus, le vocal consort de Leipzig, la Camerata Leipzensis, à la direction Gregor Meyer.

Un extrait de l'oratorio Le cœur des Israéliens de la destruction de Jérusalem, opus 24 de Ferdinand Hiller par le chœur du Gewandhaus avec le vocal consort de Leipzig, la Camerata Lipsienzisch, à la direction il y avait Gregor Meyer, une œuvre considérée comme une des meilleures de Ferdinand Hiller. Jacques Dufly est mort le lendemain de la prise de la Bastille. La Révolution française n'est pas en cause. Il avait rompu de tout son entourage depuis 1783, retiré du monde. D'origine normande, natif de Rouen, il a été un grand organiste et claveciniste et aussi compositeur. On lui doit 4 livres de pièces publiées entre 1744 et 1768. Tiré d'un de ses livres, voici Christophe Rousset qui interprète dans son meilleur style une courante, la boucle.

Le talentueux claveciniste Christophe Rousset nous donne une merveilleuse interprétation de la courante « La Boucon » de Jacques Dufly. Maintenant, je vous propose de passer quelques longues minutes avec la suite orchestrale de Pulcinella d'Igor Stravinsky. Pulcinella est d'abord un ballet commandé à Stravinsky par Diaghilev, le maître des ballets russes, et créé en 1919. Puis Stravinsky écrit une suite pour orchestre en 1949, soit 30 ans après la création du ballet. Nous allons entendre la majeure partie de la suite. C'est Rose Popple qui dirige le London Festival Orchestra.

Des éléments de la suite pour orchestre de Pulcinella d'Igor Stravinsky par le London Festival Orchestra que dirigeait Ross Popple. Ross Popple qui est aussi le fondateur du London Festival Orchestra en 1980. On l'a surnommé l'enfant terrible de la musique anglaise pour son modernisme. Le compositeur britannique William Walton est devenu pratiquement le compositeur officiel du royaume après la création de la marche du couronnement écrite pour le sacre de George VI en 1937, puis aussi pour le couronnement de la reine Élisabeth II d'Angleterre en 1952. Nous avons déjà passé ces deux marches dans des émissions précédentes. Aujourd'hui, nous allons entendre l'ouverture de Scapino, œuvre commanditée par Frédéric Stock à l'occasion du 50e anniversaire de l'Orchestre de Chicago en 1941.

Scapino, une œuvre de William Walton, jouée par le London Symphony Orchestra, dirigé par William Walton lui-même. William Walton est né à Oldham en 1902 et il est mort à Ischia, en Italie, en 1983. Maintenant, un grand violoniste, Christian Ferras, disparu en septembre 1982, il y a un peu plus de 40 ans. Christian Ferras est né au Touquet en Normandie en 1933, mais sa première consécration se fera à Nice où il reçoit à l'âge de 11 ans le premier prix d'excellence de violon et s'en suivra une carrière faite de gloire. Le 10 juin 1967, sa notoriété lui offre le privilège d'être le violoniste invité par le roi de Danemark a joué pour les noces de la princesse Margrethe. L'année suivante, c'est l'impératrice Faradiba, femme du Shah d'Iran, qui lui remet en personne le grand prix du festival de Persépolis. Mais les honneurs ne font pas forcément le bonheur. Malheureusement, la vie comporte aussi des drames. En septembre 1982, à Paris, il se suicide en se jetant par la fenêtre de son immeuble. Il nous reste des enregistrements exceptionnels, tels ce concerto pour violon en ré majeur opus 35 de Tchaïkovski avec l'orchestre symphonique de la radio de Stuttgart sous la direction de Hans Müller-Kreh. Voici le premier mouvement, Allegro moderato.

0: Le premier mouvement Allegro moderato du concerto pour violon en ré majeur opus 35 de Tchaïkovski par l'orchestre symphonique de la radio de Stuttgart dirigé à la baguette par Hans Müller-Kree.
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Notre émission est terminée. Je vous dis au revoir. Je vous remercie de votre fidélité. Rendez-vous la semaine prochaine pour une nouvelle émission. 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
1: L'agenda. Vous êtes sortis et commençons au Capitole à Rochechouart. Vous avez jusqu'au 29 mai pour pourquoi pas faire un cadeau pour la fête des mères de 10h à 18h avec l'exposition au vent de l'association Tout en Art. Soirée théâtre à la salle polyvalente d'Angoisse par la troupe de l'amicale laïque La Ruche. Rendez-vous ce samedi 16 mai 20h30 avec la comédie Froufrou les Bains, une pièce de Patrick Hautdecoeur, au tarif de 10 euros pour les adultes 12 à 16 ans, 5 euros gratuits avant 12 ans pour ceux qui n'auront pas pu assister à l'une de ces représentations. Vous avez rendez-vous le dimanche 17 mai 15h et la représentation se fera au chapeau. Et vous avez jusqu'à ce samedi pour profiter des Veraco Musi au Mamartin à Vérac. Toutes les infos sur veracomusi.com. La réserve naturelle Astroblème de Rochechouart Chassenon vous propose des animations tout ce mois de mai. Vous avez rendez-vous ce dimanche à 9h pour une balade nature à la découverte des oiseaux de la réserve naturelle et puis des expositions vous sont proposées par le nombre de deux de ce jeudi 14 jusqu'à ce dimanche 31 mai, préserver les amphibiens autochtones des espèces exotiques envahissantes et l'exposition zone humide à retrouver Salle Impact à Précignac tous les jours de 10h à 17h. Le Kino Cabaret Arédien vous donne rendez-vous ce dimanche pour la projection des films choisis à la salle Atane à 15h. Saint-Thierry-la-Perche, l'entrée libre est gratuite. Vous avez toutes les infos sur lekinoarédien.fr. La limousine André Dufraisse vous propose sa 35e édition. Si vous n'êtes pas encore inscrit, vous pouvez le faire sur le Facebook La Limousine Cyclo ou lalimousinecyclo.com. Rendez-vous ce samedi 6 juin. Le Pays d'Arrêt d'Histoire vous propose une visite patrimoniale ce dimanche 17 mai dans le cadre de ses rendez-vous et ça sera devant l'église Saint-Jean-Baptiste à Chassenon, visite de la dévotion de la Saint-Jean et tout cela est gratuit. Ce dimanche, direction Saint-Auban à l'Auventine, votre épicerie participative vous propose une animation à la découverte de nos oiseaux. Vous avez rendez-vous de 15h à 17h. Et puis notez dans votre agenda que ce lundi 18 mai à Saint-Junien, salle Amédée Burbeau, c'est votre prochain don de sang. Boulevard Marcel Cachin, 15h-19h, dondesang.efs.santé.fr.
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6: Les béliers, une activité sportive en plein air vous libère de toute la pression de la semaine. Amis taureaux, un vide-grenier ou une brocante vous réserve une trouvaille qui vous fait l'effet d'un petit trésor. Les gémeaux, une sortie entre amis tourne à la soirée mémorable. Cancer, vous cuisinez un plat ambitieux et le résultat dépasse toutes vos espérances. Les lions, vous dédiez la matinée à un grand rangement libérateur. Vierge, une balade en voiture ou à vélo vous mène vers un endroit magnifique que vous ne connaissiez pas encore. Ami Balance, la musique joue un rôle magique dans votre journée. Scorpion, un film ou une série que vous regardez ce soir nourrit votre réflexion. Les Sagittaires, un plan spontané proposé par un ami s'avère être exactement l'aventure dont vous aviez besoin. Capricorne, votre originalité s'exprime dans la créativité. Verseau, nourrissez votre sensibilité artistique. Et les Poissons, vous avancez discrètement sur un projet ambitieux.
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3: La ligne Polt était au cœur des échanges le 13 mai dernier à Limoges. En déplacement à la préfecture de la Haute-Vienne, le président directeur général de la SNCF, Jean Castex, est venu défendre les engagements pris sur l'axe Polt, Paris-Orléans-Limoges-Toulouse. Modernisation des voies, arrivée des nouvelles rames oxygène, financement des petites lignes ou encore ouverture à la concurrence. Élus locaux et associations d'usagers attendaient des réponses concrètes.
4: On a une échéance, 2027, une étape très importante pour cette ligne, c'est deux choses. C'est d'abord l'achèvement d'un plan d'investissement massif sur la ligne complète à hauteur de 1,9 milliard d'euros. Ce que je peux dire, c'est que nous tiendrons nos engagements, c'est-à-dire qu'en 2027, on aura bien fait depuis 2018 1,9 milliard d'euros d'investissement. L'année dernière, 2025, nous avons fait 290 millions d'investissements. Nous en ferons cette année, 2026, 450 millions. C'est une priorité. Deuxième échéance, toujours en 27, la livraison des nouvelles rames qui s'appellent Oxygène, fabriquées par l'industriel CAF. Livraison des premières rames au printemps 2027 et des dernières à la toute fin de cette année 2027. À ce moment-là, viendra, et c'est la responsabilité du ministre, de dire quelles seront

0: les étapes suivantes pour poursuivre la modernisation de la ligne Polt. Il faut qu'à cette échéance, donc fin 27, Paris soit à nouveau à 2h52 précisément de Limoges. C'est l'engagement que nous avons pris.
1: Le patron de la SNCF maintient donc l'objectif annoncé, relier Limoges à Paris en 2h52 d'ici fin 2027, après plusieurs décennies de sous-investissement sur cette ligne. Depuis 2018, près de 1,9 milliard d'euros ont été engagés dans les travaux de régénération du réseau. Mais Jean Castex reconnaît lui-même que le compte n'y est pas encore. En ligne de mire, les petites lignes du quotidien comme Limoges-Angoulême, à l'arrêt depuis 2018. Le PDG de la SNCF mise désormais sur la future loi cadre ferroviaire et sur de nouveaux financements annoncés par l'État, avec 1,5 milliard d'euros supplémentaires par an à partir de 2028 pour moderniser le réseau, puis une partie des recettes autoroutières affectées au ferroviaire dès 2032.
0: À partir de 2032, le ferroviaire va récupérer une partie des recettes autoroutières, donc ça va beaucoup nous aider pour l'ensemble du réseau, avec une étape intermédiaire en 2028, où la SNCF disposera pour moderniser et rénover son réseau d'1,5 milliard supplémentaires par an. Aujourd'hui, nous entretenons, nous rénovons le réseau avec 3 milliards par an. On va donc passer à partir de 2028 à 4,5 milliards. C'est vrai que pour l'instant, s'agissant des petites lignes, les lignes fines de desserte, et Dieu sait s'il y en a en Nouvelle-Aquitaine, le compte n'y est pas encore tout à fait. Voilà, comme je suis quelqu'un d'optimiste, de combatif, j'espère bien qu'avec l'État, dont c'est la responsabilité, avec les régions, nous trouverons dans les mois à venir de quoi régler ce sujet aussi.
1: Jean Castex s'est aussi exprimé sur le sujet de l'ouverture à la concurrence, surveillée de près par les élus et les usagers.
0: Pour rénover ces infrastructures, quelles qu'elles soient, et ce qui est indispensable, que ce soit ici la Polt, les lignes fines de certains territoires, les financements de la SNCF sont sollicités, et notamment, c'est les produits de son activité TGV qui permettent cette péréquation, cette solidarité avec tous les territoires. Bon, je dis depuis que je suis en fonction quelque chose de simple, le TGV, comme le reste, est en effet ouvert à la concurrence. Nous desservons le maximum de destinations, y compris des dessertes qui sont moins ou peu rentables. Nous sommes ici en Nouvelle-Aquitaine, on s'arrête à Poitiers, on s'arrête à Angoulême et nous revendiquons de pouvoir continuer à le faire, mais je crois que chacun comprendra que si les concurrents, eux, ne s'arrêtent pas sur ces dessertes et font des dessertes directes Paris-Bordeaux, ben c'est pas du jeu et donc ça va soit nous conduire ce que nous ne voulons pas faire, à nous aussi arrêter de desservir Angoulême, il n'en est pas question, ou soit les sections rentables ne finançant plus les sections non rentables, on aura moins de moyens pour financer le réseau. Donc on veut que les mêmes règles du jeu s'appliquent à tout le monde.
1: Et malgré les retards, les travaux ou encore les incidents du quotidien, le président de la SNCF a conclu son allocution en confirmant que la fréquentation de la ligne Polt reste stable, voire en progression. Une preuve selon la SNCF que le train conserve toute sa place dans les déplacements des habitants du Limousin et du centre de la France.
0: On ne cherche pas à rénover le réseau et avoir de l'argent pour se faire plaisir. On cherche à rénover le réseau et avoir de l'argent parce que les Françaises et les Français nous demandent de plus en plus de se déplacer en train. Vous ne voudrez quand même pas que le président de la SNCF s'en émeuve. Il s'en réjouit. Et pas que le président de la SNCF, le citoyen. Voilà, parce que ce sont des modes de transport décarbonés, sûrs, économiques, par rapport notamment à la crise énergétique que nous traversons. Donc il faut répondre à cette soif de train qu'on a. Voilà. Alors j'ai bien conscience que Paris-Limoges, je connais bien, ça a été la ligne de mon enfance, et Paris-Clermont-Ferrand ont une valeur de symbole. C'est des lignes qui ne sont pas desservies par la grande vitesse. Et je sais combien ça a été un objet de souffrance ici, dans ces territoires. Donc il faut qu'on soit au rendez-vous. Tout le monde a la nostalgie, moi le premier du Capitole, ou de dessertes de ces radiales qui étaient infiniment plus rapides. Bon, et là on a reculé. Il faut qu'on repasse la marche avant, donc je vous l'ai dit. Étape 1, 2027, et je l'espère, encore amélioration des performances des années à venir.
1: À Limoges, Jean Castex a donc surtout insisté sur la nécessité de garantir un haut niveau d'investissement public pour maintenir un réseau ferroviaire attractif sur l'ensemble du territoire. Pour Kaolin, Yasmine Kichou.
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1: De plus en plus de jeunes utilisent l'intelligence artificielle comme un psy. Un jeune sur trois considère ChatGPT, Claude ou encore Gemini comme son psy, selon la dernière étude de la CNIL, la Commission nationale de l'informatique et des libertés. Une réalité qui ne doit pas nécessairement inquiéter, selon la psychologue clinicienne, membre de l'Observatoire de la parentalité et de l'éducation numérique, Caroline Schenacker.
2: De toute façon, les adolescents ils vont chercher à se tourner vers l'extérieur du cercle familial et trouver des ressources à l'extérieur. Si ils utilisent l'intelligence artificielle et uniquement l'intelligence artificielle, alors là, on s'inquiète. Je dirais que c'est du dépannage. Si c'est un outil parmi d'autres pour essayer d'aller mieux, là, on peut être vigilant, apprendre à mieux l'utiliser. Mais c'est pas si inquiétant que ça.
1: Utiliser l'IA comporte toutefois certains risques, car elle manque de nuances.
2: L'intelligence artificielle ne peut que valider ce qu'on est en train de dire. Il ne peut pas aider en fait à prendre du recul pour voir les choses autrement. Il va survalider tout ce qu'on est en train de raconter. Les jeunes, ils ont besoin de se sentir entendus dans leur souffrance, mais ils ont aussi parfois besoin qu'on les accompagne à regarder le monde avec un tout petit peu plus de nuances.
1: Des propos recueillis par Nicolas Gomez. En cas de détresse psychique, il existe un numéro de téléphone accessible 24 heures sur 24 et 7 jours sur 7, le 3114. Le site Santé Psy étudiant permet aussi de trouver un psychologue pour être accompagné.
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2: Vous êtes des sorties, commençons au Capitole à Rochechouart. Vous avez jusqu'au 29 mai pour, pourquoi pas, faire un cadeau pour la fête des mères de 10h à 18h avec l'exposition aux ventes de l'association Tout en Art. Soirée théâtre à la salle polyvalente d'Angoisse par la troupe de l'amicale laïque La Ruche. Rendez-vous ce samedi 16 mai 20h30 avec la comédie Froufrou les Bains, une pièce de Patrick Hautdecoeur, au tarif de 10 euros pour les adultes 12 à 16 ans, 5 euros gratuits avant 12 ans pour ceux qui n'auront pas pu assister à l'une de ces représentations. Vous avez rendez-vous le dimanche 17 mai 15h et la représentation se fera au chapeau. Et vous avez jusqu'à ce samedi pour profiter des Veraco Musi au Mamartin à Vérac. Toutes les infos sur veracomusi.com. La réserve naturelle Astroblème de Rochechouart Chassenon vous propose des animations tout ce mois de mai. Vous avez rendez-vous ce dimanche à 9h pour une balade nature à la découverte des oiseaux de la réserve naturelle. Et puis des expositions vous sont proposées par le nombre de deux de ce jeudi 14 jusqu'à ce dimanche. À 31 mai, préserver les amphibiens autochtones des espèces exotiques envahissantes et l'exposition zone humide à retrouver Salle Impact à Précignac tous les jours de 10h à 17h. Le Kino Cabaret Arédien vous donne rendez-vous ce dimanche pour la projection des films choisis à la salle Atane à 15h. Saint-Thierry-la-Perche, l'entrée libre est gratuite. Vous avez toutes les infos sur lekinoarédien.fr. La limousine André Dufraisse vous propose sa 35e édition. Si vous n'êtes pas encore inscrit, vous pouvez le faire sur le Facebook La Limousine Cyclo ou lalimousinecyclo.com. Rendez-vous ce samedi 6 juin. Le Pays d'Arrêt d'Histoire vous propose une visite patrimoniale ce dimanche 17 mai dans le cadre de ses rendez-vous et ça sera devant l'église Saint-Jean-Baptiste à Chassenon, visite de la dévotion de la Saint-Jean et tout cela est gratuit. Ce dimanche, direction Saint-Auban à l'Auventine, votre épicerie participative vous propose une animation à la découverte de nos oiseaux. Vous avez rendez-vous de 15h à 17h. Et puis notez dans votre agenda que ce lundi 18 mai à Saint-Julien, salle Amédée Burbeau, c'est votre prochain don de sang. Boulevard Marcel Cachin, 15h-19h, dondesang.efs.santé.fr.
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4: Et nous sommes le 16 mai aujourd'hui, nous fêtons les honorés. Et en ce 16 mai, je pourrais vous parler du début de la révolution culturelle en Chine en 1966, de Nicolas Sarkozy qui devient président de la République en 2007, ou de Napoléon qui est proclamé empereur en 1804. J'aurais aussi pu vous parler de la fondation de Saint-Pétersbourg par le tsar Pierre le Grand en 1703, ou encore en 1953 de la sortie du premier numéro de l'Express. Mais le 16 mai 1929 se déroule la toute première cérémonie de remise des Oscars à Hollywood. Et c'est Janet Gaynor qui obtient le trophée de meilleure actrice, Emil Jennings celui de meilleur acteur, tandis que Wings reçoit le prix de film de l'année. Pas de suspense puisque les gagnants ont été annoncés 3 mois plus tôt. Ce n'est qu'en 1942 que le résultat du vote secret de l'Académie a été dévoilé pour la première fois le jour même de la cérémonie, comme d'ailleurs c'est le cas aujourd'hui. La légende veut que le nom d'Oscar a été donné à la célèbre statuette conçue par Cedric Gibbons par une secrétaire de l'Académie du cinéma qui trouvait une certaine ressemblance avec un de ses oncles portant le même prénom. En 1935, Claudette Colbert est la première actrice française et européenne à gagner un Oscar pour le film New York-Miami. Suivront Simone Signoret, Juliette Binoche, Marion Cotillard et Jean Dujardin. Ben-Hur, Titanic et Le Seigneur des Anneaux, Le Retour du Roi restent les trois films les plus titrés avec 11 statuettes chacun. La citation du jour est signée de l'acteur Michel Galabru. Le théâtre, c'est l'art du comédien, le cinéma, celui du metteur en scène.
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3: L'Union RC Pays de Saint-Thierry-Urca est de retour sur le terrain dimanche. Les rugbymen vont disputer les 32e de finale du championnat de France. Deux matchs, donc deux équipes. La réserve régionale 1 à 14h au stade du Bugue et l'équipe première à 15h sur le stade de Saint-Cyprien. Et l'enjeu est grand, une place en demi-finale offre l'accession en Fédéral 3. Clément Guérino, l'entraîneur principal de l'Union, est au micro de Jean-Philippe Frémont, notre bénévole spécialiste du rugby sur Kaola.
4: Voilà, à l'aube des phases finales, les 32e, c'est dimanche. C'est un gros rendez-vous pour les deux équipes.
5: Oui, c'est un gros rendez-vous et c'est aussi une première récompense du travail effectué. Donc oui, un gros rendez-vous avec deux grosses belles oppositions. Donc on a plutôt hâte d'y être parce qu'on veut un peu, pour l'équipe première, laver un peu l'affront par rapport à l'échec contre Mussidan sur le dernier week-end de jeu. Et puis, et l'AB continuer sur la lancée de cette fin de saison qui est plutôt très positive.
4: Si on fait un premier bilan de la saison écoulée, il est plutôt positif avec une très bonne saison de l'équipe A et puis une équipe B qui, après quelques matchs hésitants, s'est bien rattrapée vers la suite.
5: Si on regarde le tableau final, on termine premier ex aequo de notre poule. La réserve a terminé troisième, a eu un petit retard au démarrage et après a vite pris conscience de ce qu'elle pouvait jouer dans ce championnat-là. Nous, on a réussi à jouer un peu le haut tableau toute la saison avec des rendez-vous plus ou moins réussis, notamment contre Mussidan. Donc il y a aussi une certaine logique qu'on retrouve après sur la suite des phases finales et la Linde. Donc oui, sur la partie championnat, c'est quand même un joli carton plein avec ces deux effectifs-là.
4: Alors maintenant, qu'est-ce qu'on peut attendre de ces phases finales, les 32e? Est-ce qu'on se fixe un objectif, allez, un peu secret?
5: L'objectif secret, c'est d'aller le plus loin possible par rapport à ce que ça peut rapporter. Il y a 6 matchs à jouer si on va au bout. Il faut terminer, accéder aux demi-finales pour avoir une accession encore en Fédéral 3, qui est encore techniquement possible. Donc ça, c'est pas anodin, c'est pas donné à tout le monde, et ça doit pas se galvauder. Bon, il y a déjà ce premier week-end avec deux gros cylindrés à prendre. Mais très souvent, on dit que les 32e sont les plus durs à passer pour rentrer dans cette nouvelle compétition, donc on va la prendre et pour aller le plus loin possible.
3: Jean-Philippe Frémont a aussi rencontré Anthony Selletier, le capitaine de l'équipe première.
4: Dimanche, c'est le grand moment, les 32e. Vous allez enfin toucher le bénéfice de tous les efforts que vous avez fait au cours de la saison. Quel est votre regard aujourd'hui sur toute cette saison?
6: Cette saison a été une très bonne saison. Équipe B, équipe première qui font de bons résultats. Premier égalité. Bon, malheureusement, pour l'instant, la montée en Fédéral 3 n'a pas été acquise. Donc, du coup, il va falloir tout donner sur cette fin de saison qui va être compliquée. Là, ça commence à se corser. Des équipes qui se sont qualifiées. Donc, le championnat va être de plus en plus dur. C'est ce que tout le monde cherchait. Et puis voilà.
4: Dimanche, ça sera sur le terrain de Saint-Cyprien, face au stade Réolais, la Réole donc, une équipe qu'on connaît mal. Est-ce que vous avez des renseignements sur cette équipe?
6: Déjà la Réole, une équipe qui a une poule un peu plus du sud, donc comme on le sait, les équipes du sud c'est un peu plus corsé, donc il va falloir appréhender ce match comme un match de phase finale. Bon, on n'a jamais eu trop l'habitude de ces matchs de phase finale, mais je pense que la défaite contre Mussidan montre que ça passe ou ça casse et on peut pas se rattraper le week-end d'après, donc ces matchs à effet immédiat, c'est compliqué à aborder pour nous, mais on va essayer de tout donner de façon à aller le plus loin possible dans ce championnat de France.
4: Justement, la question à venir était celle-là. Quelle est votre ambition dans ces phases finales?
6: Pour ma part, c'est de prendre les matchs 1-1 et d'aller le plus loin possible. Donc déjà, on va se concentrer sur la Réole et on verra qui on prendra par la suite. Mais déjà, là, ça va être la Réole et de passer ce tour-là. Et après, on verra les autres équipes qu'on jouera.
3: Enfin, Guillaume Feuillade, le capitaine de l'équipe B, est aussi au micro de Jean-Philippe Frémont.
4: Avant de parler de ces phases finales, un petit retour sur la saison. Comment vous l'analysez, la saison de cette équipe B de l'entente RC Psyurca?
7: On commence gentiment avec on va dire des défaites et on monte crescendo au cours de la saison pour finir pas trop mal. Donc en attaquant ces 32e, je veux dire, c'est positif pour la B, quoi, on va dire.
4: Avant d'attaquer les 32e, il y a eu le match de barrage. Il y a déjà un mois. Un mois, c'est beaucoup entre deux matchs.
7: C'est vrai qu'on va devoir se retrouver cette cohésion. Après, on a fait ce qu'il fallait, je pense. Déjà, on a aidé la première pour leur fin de saison aussi. Donc, ce qui nous a permis de garder un peu de mouvement. Et après, il va falloir qu'on essaye de gommer ce mois sans jouer et puis essayer de retrouver notre lien pour cette phase finale.
4: Cette équipe de Libourne, vous l'appréhendez comment ?
7: On les connaît pas trop, donc après ça va être ce qu'on peut voir des vidéos. Apparemment ça va être rugueux, donc maintenant à nous de savoir bien les défendre et essayer de les faire déjouer au maximum.
4: Et qu'est-ce que vous avez envie dans ces phases finales ? D'aller le plus loin possible, j'imagine ?
7: Oui, d'aller le plus loin possible. Si on peut aller au bout, ce serait que mieux. On va espérer au moins passer dimanche et on verra après le futur.
3: Dimanche, l'équipe B affrontera le RC Libournais tandis que l'équipe A défiera le Stade Réolais.
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5: Bonjour, bonjour à tous. 10 000 mineurs impliqués dans le trafic de drogue en France. Ce sont les derniers chiffres du ministère de l'Intérieur. À ces adolescents ont 15-16 ans en moyenne. À l'âge du jeune homme tué à Nantes, quartier Port-Boyer, une nouvelle fusillade sur fond de règlement de compte entre narcotrafiquants. Deux autres mineurs ont été blessés. Laurent Nunez souhaite plus de moyens juridiques pour lutter contre le trafic de drogue. Une nouvelle plainte pour viol déposée contre Patrick Bruel. L'animatrice Flavie Flamand accuse le chanteur de l'avoir violée en 1991 dans l'appartement parisien de l'artiste. Elle n'avait que 16 ans. Il est innocent, a scandé l'avocat de Patrick Bruel sur le plateau de BFM TV. Au total, 5 plaintes ont été déposées contre le chanteur présumé innocent. Concernant l'antivirus, aucun élément ne laisse penser à l'apparition d'un variant plus dangereux, a déclaré la ministre de la Santé. Stéphanie Rist s'exprime sur ses réseaux sociaux. L'Institut Pasteur a réalisé le séquençage complet de la souche détectée chez une passagère française du MV Ondius. Pour l'heure, les 6 cas contacts restent isolés et sous observation à l'hôpital. Et sur le plan épidémique également, une nouvelle poussée d'Ebola en République démocratique du Congo. Au moins 264 cas sont suspectés. Il y aurait déjà eu 65 décès d'après les autorités locales. Au Moyen-Orient, le niveau des garanties données n'y est pas. Donald Trump critique une nouvelle fois la proposition de Téhéran pour mettre fin à la guerre. Au Liban, un cessez-le-feu de 45 jours supplémentaires va être mis en place selon Washington, un cessez-le-feu violé par Israël depuis le début de la trêve. Au Sénégal, un Français arrêté pour homosexualité, annonce du ministère des Affaires étrangères. Le ressortissant français aurait été arrêté le 14 février dernier pour acte contre nature. La situation est suivie de près par l'ambassade de France à Dakar. Le foot enfin, et Saint-Etienne retrouvera la Ligue 1 la saison prochaine. Rodez reste en Ligue 2 malgré une superbe saison. Les Verts se sont imposés au tir au but 7-6 après un très long match. Bon week-end à toutes et tous.
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6: Les béliers, une activité sportive en plein air vous libère de toute la pression de la semaine. Amis taureaux, un vide-grenier ou une brocante vous réserve une trouvaille qui vous fait l'effet d'un petit trésor. Les gémeaux, une sortie entre amis tourne à la soirée mémorable. Cancer, vous cuisinez un plat ambitieux et le résultat dépasse toutes vos espérances. Les lions, vous dédiez la matinée à un grand rangement libérateur. Vierge, une balade en voiture ou à vélo vous mène vers un endroit magnifique que vous ne connaissiez pas encore. Ami Balance, la musique joue un rôle magique dans votre journée. Scorpion, un film ou une série que vous regardez ce soir nourrit votre réflexion. Les Sagittaires, un plan spontané proposé par un ami s'avère être exactement l'aventure dont vous aviez besoin. Capricorne, votre originalité s'exprime dans la créativité. Verseau, nourrissez votre sensibilité artistique. Et les Poissons, vous avancez discrètement sur un projet ambitieux.
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Notre sélection en Nouvelle-Aquitaine, c'est le groupe O2N avec ce titre Gadou. Toujours dopé à l'humour sur fond de rap, de rock et de chansons, le trio bordelais entre Alix, Jaco et Massia revient avec l'album Doula, sous-titré d'ailleurs Des couloirs et des portières. Cet album revient 3 ans après 1200 mètres en tout et nous avons sélectionné 5 titres de ce nouvel album, dont ces deux premiers simples, Hey Joe et Houston, qu'accompagnent dans la programmation de votre radio préférée, Gadou donc, R et Merry Go Round. On retrouve l'univers caustique du trio, dont les textes sont servis par des mélodies associant rythmique minimaliste, guitare discrète et électronique, un brin acide. Chacun pourra retrouver dans ses titres un moment d'existence, entre collection de petits bonheurs et d'incertitudes, rencontrés en empruntant les couloirs de la vie et en ouvrant les portières de moyens de transport nous portant d'aventure en aventure, individuelle ou collective. À noter que la plupart des dates de la tournée européenne d'O2N avant la tournée nord-américaine début 2026 sont complètes. La meilleure chance de voir le groupe interpréter ses nouveautés en live en Nouvelle-Aquitaine durant cet été, le 4 juillet dernier à Marmande, pour le festival Garo Rock.

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2: Dame recherche emploi auxiliaire de vie pour entretien maison, repassage, ménage, course, assurer les déplacements, garde de nuit sur le secteur de Saint-Thierry-la-Perche et ses alentours. Autre offre d'emploi, le transport Sud-Limousin recherche un conducteur avec expérience exigée super lourd plus formation à jour, poste à pourvoir début mai pour CDD de 6 mois avec possibilité d'évolution en CDI, pas de découchage, rémunération en fonction de l'expérience. 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
3: Vos idées sorties, commençons au Capitole à Rochechouart. Vous avez jusqu'au 29 mai pour, pourquoi pas, faire un cadeau pour la fête des mères de 10h à 18h avec l'exposition aux ventes de l'association Tout en Art. Soirée théâtre à la salle polyvalente d'Angoisse par la troupe de l'amicale laïque La Ruche. Rendez-vous ce samedi 16 mai 20h30 avec la comédie Froufrou les Bains, une pièce de Patrick Hautdecoeur, au tarif de 10€ pour les adultes 12 à 16 ans, 5€ gratuit avant 12 ans pour ceux qui n'auront pas pu assister à l'une de ces représentations. Vous avez rendez-vous le dimanche 17 mai 15h et la représentation se fera au chapeau. Et vous avez jusqu'à ce samedi pour profiter des Veraco Musi au Mamartin à Vérac. Toutes les infos sur veracomusi.com. La réserve naturelle Astroblème de Rochechouart-Chassenon vous propose des animations tout ce mois de mai. Vous avez rendez-vous ce dimanche à 9h pour une balade nature à la découverte des oiseaux de la réserve naturelle et puis des expositions vous sont proposées par le nombre de deux de ce jeudi 14 jusqu'à ce dimanche. À 31 mai, préserver les amphibiens autochtones des espèces exotiques envahissantes et l'exposition zone humide à retrouver Salle Impact à Précignac tous les jours de 10h à 17h. Le Kino Cabaret Arédien vous donne rendez-vous ce dimanche pour la projection des films choisis à la salle Attane à 15h. Saint-Thierry-la-Perche, l'entrée libre est gratuite. Vous avez toutes les infos sur lekinoarédien.fr. La Limousine André Dufraisse vous propose sa 35e édition. Si vous n'êtes pas encore inscrit, vous pouvez le faire sur le Facebook La Limousine Cyclo ou lalimousinecyclo.com. Rendez-vous ce samedi 6 juin. Le Pays d'Arrêt d'Histoire vous propose une visite patrimoniale ce dimanche 17 mai dans le cadre de ses rendez-vous et ça sera devant l'église Saint-Jean-Baptiste à Chassenon, visite de la dévotion de la Saint-Jean et tout cela est gratuit. Ce dimanche, direction Saint-Auvent à l'Auventine, votre épicerie participative vous propose une animation à la découverte de nos oiseaux. Vous avez rendez-vous de 15h à 17h. Et puis notez dans votre agenda que ce lundi 18 mai à Saint-Junien, salle Amédée Burbeau, c'est votre prochain don de sang. Boulevard Marcel Cachin, 15h-19h, dondesang.efs.santé.fr.
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1: 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Les béliers, une activité sportive en plein air vous libère de toute la pression de la semaine. Amis taureaux, un vide-grenier ou une brocante vous réserve une trouvaille qui vous fait l'effet d'un petit trésor. Les gémeaux, une sortie entre amis tourne à la soirée mémorable. Cancer, vous cuisinez un plat ambitieux et le résultat dépasse toutes vos espérances. Les lions, vous dédiez la matinée à un grand rangement libérateur. Vierge, une balade en voiture ou à vélo vous mène vers un endroit magnifique que vous ne connaissiez pas encore. Ami Balance, la musique joue un rôle magique dans votre journée. Scorpion, un film ou une série que vous regardez ce soir nourrit votre réflexion. Les Sagittaires, un plan spontané proposé par un ami s'avère être exactement l'aventure dont vous aviez besoin. Capricorne, votre originalité s'exprime dans la créativité. Verseau, nourrissez votre sensibilité artistique. Et les Poissons, vous avancez discrètement sur un projet ambitieux.
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2: Aujourd'hui, nous allons nous tourner vers le lycée agricole La Faille pour un projet mené par des élèves de seconde. Si on devait résumer ce projet, du lycée au marché, les secondes du lycée agricole, elles s'invitent au marché, venez, elles les rencontrer. J'ai tout bon, Madame Chaussada ?
3: Vous avez tout bon.
2: Madame Chaussada, vous êtes donc la prof de ces élèves qui mènent ce projet. Un projet qui va voir son aboutissement les 18 et 22 mai prochains. Avec la participation des élèves à la foire de la Croisille, mais également de Saint-Thierry-la-Perche. Est-ce que vous pourriez nous expliquer un peu la genèse de cette opération de communication ?
3: On est sur ce qu'on appelle un EIE circuit court, donc c'est un enseignement qui est mené en pluridiscipline. Donc je ne suis pas la seule du coup à être sur ce projet, on est deux enseignantes à être sur cet EIE circuit court. Donc l'objectif c'est en gros de relier la fourche à la fourchette, le champ au magasin et de sensibiliser le public au circuit court. L'intérêt sur l'exploitation de la faille c'est qu'on a une filière, on a différentes filières dont la filière élevage et la filière vente.
2: Oui, c'est que vous avez vraiment la chance sur le site d'avoir un site de vente aussi. Donc, vous parliez de circuit court. Pour traduire ça dans l'apprentissage des élèves, il n'y a pas mieux. On a vraiment le côté exploitation, les filières animales, avec la pratique des élèves sur les cheptels qui sont présents au sein de l'établissement. Et on va en parler dans quelques instants avec Raphaël. Mais de votre côté, vous avez aussi cet outil de vente qui vous permet d'aller au bout du circuit court.
3: Exactement. On a la boutique, on a une boutique de vente directe au niveau de l'exploitation. Donc, on va vraiment, on boucle complètement, la boucle. Voilà. C'est qu'à le dire.
2: Et alors, comment ça va se passer sur les marchés? On rappelle que les 18 et 22, donc, il y aura, si je dis pas de bêtises, la Croisille le 18 mai et Saint-Thierry le 22 mai. Ce sera généralement sur la matinée entre 8h, 8h30 et midi. Que va-t-il se passer avec les élèves?
3: Alors, les élèves seront présents sur ces deux marchés. Donc, effectivement, la Croisille-Surveillance le 18 mai. Alors, on sera présents, on aura un stand de vente de nos produits, tout simplement, les produits issus de notre exploitation. Donc, c'est l'occasion pour les élèves de justement présenter les produits sur lesquels ils ont travaillé dès le début au niveau des animaux, qui ensuite ont été transformés, sont vendus à notre boutique. Donc là, voilà, ils vont être en direct avec les clients. Ils vont également réaliser des dégustations, l'objectif aussi pour faire découvrir nos produits. Donc voilà, d'aller à la rencontre du public des marchés, faire parler du lycée, de l'exploitation.
2: C'est ce que j'allais dire, c'est que c'est un très beau moyen de communication aussi pour donner un peu de visibilité à toutes ces filières d'enseignement qui sont pas forcément connues du grand public.
3: Exactement. Bah là, c'est la meilleure façon pour eux de faire parler de tout ce qui se passe au lycée La Faille. Aller à la rencontre du public, c'est la plus belle vitrine qu'on puisse avoir.
2: Madame Chaussada, je vous remercie beaucoup d'être intervenue sur notre antenne. Je crois que pas loin de vous, vous avez Raphaël qui est donc dans cette promo et qui a participé évidemment à l'élaboration de ce projet et il va nous rejoindre pour nous parler de l'élevage sur le site de La Faille.
3: Tout à fait, c'est ça, Raphaël qui est en seconde élevage, tout à fait.
2: Raphaël nous a donc rejoint sur l'antenne de Kaolin. Bonjour Raphaël.
4: Bonjour.
2: Et bienvenue. Alors, tu fais partie de cette promotion d'élèves du lycée agricole La Faille qui participe à ce très beau projet. Et tu es avec nous pour nous présenter un peu les différentes filières d'élevage qui sont présentes au lycée. Est-ce que tu peux nous en dire un peu plus?
4: Sur le lycée agricole de La Faille, on est naisseur-engraisseur en bovin-limousine. On a 210 mères et on fait de l'ovin aussi. On a 150 mères et on fait quelques hectares de vergers. On a 10 hectares de pommiers, dont 2 en bio et 3 hectares de châtaigniers.
2: Et Madame Chaussada me parlait tout à l'heure des circuits courts. Ça veut dire que vous avez aussi la possibilité, en plus d'avoir élevé ces bêtes et d'avoir fait grandir tous ces vergers, et évidemment de les récolter, de pouvoir les proposer dans la boutique de vente, si j'ai bien compris.
4: Oui, bien sûr. On transforme les limousines. Les vaches limousines, on en fait des conserves et des charcuteries.
2: Oui.
4: Après, on transforme aussi les pommes. On fait du jus et on les vend aussi en frais.
2: J'imagine que ça va être l'occasion, avec cet événement, ça va être la meilleure façon pour vous de mettre en avant le savoir-faire du lycée par les élèves en tant que qualité sur les produits, mais aussi donc le produit transformé proposé à la vente.
4: Oui, c'est ça.
2: Lilou est avec nous, elle nous a rejoint. Lilou, bonjour.
5: Bonjour.
2: Est-ce que cet événement, ce double événement, puisque vous allez être présent sur deux foires, est une belle manière de faire connaître ce local de vente pour que vous ayez plus de clients?
5: Ah ben oui, exactement. Ça va nous permettre de nous faire mieux connaître, de mieux rencontrer les gens, de pouvoir parler de notre produit Oui, c'est sûr, ça peut beaucoup nous aider à se développer.
2: L'agriculture locale présente dans les foires locales, évidemment. Ce sera le 18 mai du côté de La Croisille, la matinée bien évidemment. Et à Saint-Thirier, le 22 mai, venez à la rencontre des élèves de seconde du lycée agricole La Faye. Ils vous parleront de la filière élevage et ils vous parleront des ventes qu'ils peuvent réaliser. Madame Chaussada, je tiens à vous remercier ainsi que tous vos élèves et on vous dit à très bientôt.
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3: Bonjour, ma sélection télé pour votre soirée du samedi 16 mai sur TF1, le grand concours divertissement présenté par Arthur. 19 personnalités répondent à une série de questions, des animateurs, des comédiens ou encore des humoristes. Sur France 2, l'Eurovision, commenté par Camille Serre et Stéphane Bern en direct de Vienne. Lors de cette grande finale, 25 pays sont en compétition pour tenter de remporter le trophée. Monroe, jeune artiste de 17 ans, porte les couleurs de la France. Elle interprète Regarde. Sur France 3, les mystères de la marée, téléfilm. Sur les rivages de la côte atlantique, des ballots de cocaïne pure sont découverts à marée basse depuis plusieurs jours. Un matin, le corps de Lucas, un jeune skipper, est retrouvé. Sur W9, la petite histoire de France, série avec Alban Ivanov. Sur Gulli, les rebelles de la forêt, trois films d'animation. Sur France 5, Échappée belle, magazine sur le thème, les Cyclades, le souffle des îles. Et puis sur Arte, Mossoul, renaissance d'une ville millénaire, documentaire. Très belle soirée télé à tous.
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3: Et nous sommes le 16 mai aujourd'hui, nous fêtons les honorés. Et en ce 16 mai, je pourrais vous parler du début de la révolution culturelle en Chine en 1966, de Nicolas Sarkozy qui devient président de la République en 2007, ou de Napoléon qui est proclamé empereur en 1804. J'aurais aussi pu vous parler de la fondation de Saint-Pétersbourg par le tsar Pierre le Grand en 1703, ou encore en 1953 de la sortie du premier numéro de l'Express. Mais le 16 mai 1929 se déroule la toute première cérémonie de remise des Oscars à Hollywood. Et c'est Janet Gaynor qui obtient le trophée de meilleure actrice, Emil Jennings celui de meilleur acteur, tandis que Wings reçoit le prix de film de l'année. Pas de suspense puisque les gagnants ont été annoncés 3 mois plus tôt. Ce n'est qu'en 1942 que le résultat du vote secret de l'Académie a été dévoilé pour la première fois le jour même de la cérémonie, comme d'ailleurs c'est le cas aujourd'hui. La légende veut que le nom d'Oscar a été donné à la célèbre statuette conçue par Cedric Gibbons par une secrétaire de l'Académie du cinéma qui trouvait une certaine ressemblance avec un de ses oncles portant le même prénom. En 1935, Claudette Colbert est la première actrice française et européenne à gagner un Oscar pour le film New York-Miami. Suivront Simone Signoret, Juliette Binoche, Marion Cotillard et Jean Dujardin. Ben-Hur, Titanic et Le Seigneur des Anneaux, Le Retour du Roi restent les trois films les plus titrés avec 11 statuettes chacun. La citation du jour est signée de l'acteur Michel Galabru. Le théâtre, c'est l'art du comédien, le cinéma, celui du metteur en scène.
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0: Bernard. Je crois que toi et moi, on a un peu le même problème. C'est-à-dire qu'on peut pas vraiment tout miser sur notre physique, surtout toi. 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
1: Bonjour à tous, aucun élément ne laisse penser à l'apparition d'un variant plus dangereux. Les mots rassurants de la ministre de la Santé Stéphanie Rist hier soir. L'Institut Pasteur a réalisé le séquençage complet de la souche du virus détecté chez une passagère française du MV Ondus. Il n'a pas muté et correspond aux souches déjà connues et surveillées en Amérique du Sud. En France, une vingtaine de cas contacts sont actuellement hospitalisés. Ils ont tous été testés négatifs. Une enquête pour tentative de meurtre ouverte. Dans l'heure, un jeune de 17 ans est entre la vie et la mort après avoir reçu des coups de couteau hier à la gare de Val-de-Reuil. Le parquet d'Evreux indique que l'ensemble des suspects se sont enfuis et précise que les causes de l'agression ne sont pour le moment pas connues. Une nouvelle plainte contre Patrick Bruel. Flavie Flamand accuse le chanteur de l'avoir violée quand elle avait 16 ans. « Un homme qui a pillé mon adolescence », écrit l'animatrice sur Instagram. Visé par 3 enquêtes en Belgique et en France, Patrick Bruel nie l'ensemble des faits. Il reconnaît une relation épisodique avec Flavie Flamand dans les années 90, mais affirme ne lui avoir jamais imposé aucun rapport sexuel. Un Français arrêté au Sénégal en raison de son homosexualité. Ce résident de Dakar a été interpellé mi-février pour acte contre nature alors que le pays a récemment durci sa législation contre les personnes homosexuelles. Elle risque désormais 5 à 10 ans de prison. L'ambassade de France à Dakar assure suivre de près la situation. À la page des sports du foot, Saint-Étienne peut rêver d'un retour en Ligue 1. Les Verts sont qualifiés pour le barrage d'accès à l'élite après leur victoire face à Rodez hier à l'issue d'une interminable séance de tirs au but. Hier, le championnat de national a aussi livré son verdict. Dijon et Sochaux vont retrouver la Ligue 2. Et puis en rugby, la dernière ligne droite approche en top 14, début de la 24e journée à 14h30 avec Pau Clermont, un duel décisif dans la course au top 6. À 16h35, le deuxième Montpellier joue à Castres et ce soir Toulon se déplace sur la pelouse du Racing, coup d'envoi à 21h. Voilà pour l'info, très bonne journée à tous.
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4: La météo, Kaolin, en ce samedi matin, samedi 16 mai, un début de journée avec une amélioration par rapport à la situation d'hier, un ciel variable qui deviendra quand même très nuageux à la fin de cette matinée. Les possibilités d'averses seront très minimes mais très localisées pour les endroits où elles tomberont et de faible intensité. Cet après-midi, de nombreux nuages mais aussi quelques belles éclaircies et pareil, des possibilités d'averses qui seront faibles mais localisées. Les températures attendues, elles sont en baisse ce matin, seulement 3 à 4 degrés pour les valeurs minimales, 13 à 15 degrés pour les maximales, un temps qui demain, dimanche, devrait s'améliorer légèrement encore. Nous en reparlerons dans nos prochains bulletins.
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2: Vos idées sorties commençons au Capitole à Rochechouart. Vous avez jusqu'au 29 mai pour, pourquoi pas, faire un cadeau pour la fête des mères de 10h à 18h avec l'exposition aux ventes de l'association Tout en Art. Soirée théâtre à la salle polyvalente d'Angoisse par la troupe de l'amicale laïque La Ruche. Rendez-vous ce samedi 16 mai 20h30 avec la comédie Froufrou les Bains, une pièce de Patrick Hautdecoeur, au tarif de 10 euros pour les adultes 12 à 16 ans, 5 euros gratuits avant 12 ans pour ceux qui n'auront pas pu assister à l'une de ces représentations. Vous avez rendez-vous le dimanche 17 mai 15h et la représentation se fera au chapeau. Et vous avez jusqu'à ce samedi pour profiter des Veraco Musi au Mamartin à Vérac. Toutes les infos sur veracomusi.com. La réserve naturelle Astroblème de Rochechouart Chassenon vous propose des animations tout ce mois de mai. Vous avez rendez-vous ce dimanche à 9h pour une balade nature à la découverte des oiseaux de la réserve naturelle et puis des expositions où sont proposées par le nombre de deux de ce jeudi 14 jusqu'à ce dimanche. À 31 mai, préserver les amphibiens autochtones des espèces exotiques envahissantes et l'exposition zone humide à retrouver Salle Impact à Précignac tous les jours de 10h à 17h. Le Kino Cabaret Arédien vous donne rendez-vous ce dimanche pour la projection des films choisis à la salle Attane à 15h. Saint-Thierry-la-Perche, l'entrée libre est gratuite. Vous avez toutes les infos sur lekinoarédien.fr. La Limousine André Dufraisse vous propose sa 35e édition. Si vous n'êtes pas encore inscrit, vous pouvez le faire sur le Facebook La Limousine Cyclo ou lalimousinecyclo.com. Rendez-vous ce samedi 6 juin. Le Pays d'Arrêt d'Histoire vous propose une visite patrimoniale ce dimanche 17 mai dans le cadre de ses rendez-vous et ça sera devant l'église Saint-Jean-Baptiste à Chassenon, visite de la dévotion de la Saint-Jean et tout cela est gratuit. Ce dimanche, direction Saint-Auban à l'Auventine, votre épicerie participative vous propose une animation à la découverte de nos oiseaux. Vous avez rendez-vous de 15h à 17h. Et puis notez dans votre agenda que ce lundi 18 mai à Saint-Julien, salle Amédée Burbeau, c'est votre prochain don de sang. Boulevard Marcel Cachin, 15h-19h, dondesang.efs.santé.fr.
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0: Bonjour à tous. Aucun élément ne laisse penser à l'apparition d'un variant plus dangereux. Les mots rassurants de la ministre de la Santé, Stéphanie Rist, hier soir. L'Institut Pasteur a réalisé le séquençage complet de la souche du virus détecté chez une passagère française du MV Ondus. Il n'a pas muté et correspond aux souches déjà connues et surveillées en Amérique du Sud. En France, une vingtaine de cas contacts sont actuellement hospitalisés. Ils ont tous été testés négatifs. Une enquête pour tentative de meurtre ouverte. Dans l'heure, un jeune de 17 ans est entre la vie et la mort après avoir reçu des coups de couteau hier à la gare de Val-de-Reuil. Le parquet d'Evreux indique que l'ensemble des suspects se sont enfuis et précise que les causes de l'agression ne sont pour le moment pas connues. Une nouvelle plainte contre Patrick Bruel. Flavie Flamand accuse le chanteur de l'avoir violée quand elle avait 16 ans. « Un homme qui a pillé mon adolescence », écrit l'animatrice sur Instagram. Visé par 3 enquêtes en Belgique et en France, Patrick Bruel nie l'ensemble des faits. Il reconnaît une relation épisodique avec Flavie Flamand dans les années 90, mais affirme ne lui avoir jamais imposé aucun rapport sexuel. Un Français arrêté au Sénégal en raison de son homosexualité. Ce résident de Dakar a été interpellé mi-février pour acte contre nature alors que le pays a récemment durci sa législation contre les personnes homosexuelles. Elle risque désormais 5 à 10 ans de prison. L'ambassade de France à Dakar assure suivre de près la situation. À la page des sports du foot, Saint-Étienne peut rêver d'un retour en Ligue 1. Les Verts sont qualifiés pour le barrage d'accès à l'élite après leur victoire face à Rodez hier à l'issue d'une interminable séance de tirs au but. Hier, le championnat de national a aussi livré son verdict. Dijon et Sochaux vont retrouver la Ligue 2. Et puis en rugby, la dernière ligne droite approche en top 14, début de la 24e journée à 14h30 avec Pau Clermont, un duel décisif dans la course au top 6. À 16h35, le deuxième Montpellier joue à Castres et ce soir Toulon se déplace sur la pelouse du Racing. Coup d'envoi à 21h. Voilà pour l'info, très bonne journée à tous.
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4: La météo, Kaolin, en ce samedi matin, samedi 16 mai, un début de journée avec une amélioration par rapport à la situation d'hier, un ciel variable qui deviendra quand même très nuageux à la fin de cette matinée. Les possibilités d'averses seront très minimes mais très localisées pour les endroits où elles tomberont et de faible intensité. Cet après-midi, de nombreux nuages mais aussi quelques belles éclaircies et pareil, des possibilités d'averses qui seront faibles mais localisées. Les températures attendues, elles sont en baisse ce matin, seulement 3 à 4 degrés pour les valeurs minimales, 13 à 15 degrés pour les maximales, un temps qui demain, dimanche, devrait s'améliorer légèrement encore. Nous en reparlerons dans nos prochains bulletins.
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3: L'Union RC Pays de Saint-Thierry-Urca est de retour sur le terrain dimanche. Les rugbymen vont disputer les 32e de finale du championnat de France. Deux matchs, donc deux équipes. La réserve régionale 1 à 14h au stade du Bugue et l'équipe première à 15h sur le stade de Saint-Cyprien. Et l'enjeu est grand, une place en demi-finale offre l'accession en Fédéral 3. Clément Guérineau, l'entraîneur principal de l'Union, est au micro de Jean-Philippe Frémont, notre bénévole spécialiste du rugby sur Kaolin.
4: Voilà, à l'aube des phases finales, les 32e, c'est dimanche. C'est un gros rendez-vous pour les deux équipes.
5: Oui, c'est un gros rendez-vous et c'est aussi une première récompense du travail effectué. Donc oui, un gros rendez-vous avec deux grosses belles oppositions. Donc on a plutôt hâte d'y être parce qu'on veut un peu, pour l'équipe première, laver un peu l'affront par rapport à l'échec contre Mussidan sur le dernier week-end de jeu. Et puis, et l'AB continuer sur la lancée de cette fin de saison qui est plutôt très positive.
4: Si on fait un premier bilan de la saison écoulée, il est plutôt positif avec une très bonne saison de l'équipe A et puis une équipe B qui, après quelques matchs hésitants, s'est bien rattrapée à la suite.
5: Si on regarde le tableau final, on termine première ex aequo de notre poule. La réserve a terminé troisième, a eu un petit retard au démarrage et après a vite pris conscience de ce qu'elle pouvait jouer dans ce championnat-là. Nous, on a réussi à jouer un peu le haut tableau toute la saison avec des rendez-vous plus ou moins réussis, notamment contre Mussidan. Donc il y a aussi une certaine logique qu'on retrouve après sur la suite des phases finales et la Linde. Donc oui, sur la partie championnat, c'est quand même un joli carton plein avec ces deux effectifs-là.
4: Alors maintenant, qu'est-ce qu'on peut attendre de ces phases finales, les 32e ? Est-ce qu'on se fixe un objectif, aller un peu secret ?
5: L'objectif secret, c'est d'aller le plus loin possible par rapport à ce que ça peut rapporter. Il y a 6 matchs à jouer si on va au bout. Il faut terminer, accéder aux demi-finales pour avoir une accession encore en Fédéral 3, qui est encore techniquement possible. Donc ça, c'est pas anodin, c'est pas donné à tout le monde, et ça doit pas se galvauder. Bon, il y a déjà ce premier week-end avec deux gros cylindres à prendre. Mais très souvent, on dit que les 32e sont les plus durs à passer pour rentrer dans cette nouvelle compétition. Donc on va la prendre et pour aller le plus loin possible.
3: Jean-Philippe Frémont a aussi rencontré Anthony Selletier, le capitaine de l'équipe première.
4: Dimanche, c'est le grand moment, les 32e. Vous allez enfin toucher le bénéfice de tous les efforts que vous avez faits au cours de la saison. Quel est votre regard aujourd'hui sur toute cette saison ?
6: Cette saison, il a été une très bonne saison. Équipe B, équipe première qui font de bons résultats. Premier égalité. Bon, malheureusement, pour l'instant, la montée en Fédéral 3 n'a pas été acquise. Donc du coup, il va falloir tout donner sur cette fin de saison qui va être compliqué. Là, ça commence à se corser, des équipes qui sont qualifiées, donc le championnat va être de plus en plus dur. C'est ce que tout le monde cherchait, et puis voilà.
4: Dimanche, ça sera sur le terrain de Saint-Cyprien, face au stade Réolais, la Réole donc, une équipe qu'on connaît mal. Est-ce que vous avez des renseignements sur cette équipe ?
6: Ben déjà la Réole, une équipe qui a une poule un peu plus du sud. Donc comme on le sait, les équipes du sud, c'est un peu plus corsé. Donc il va falloir appréhender ce match comme un match de phase finale. Bon, on n'a jamais eu trop l'habitude de ces matchs de phase finale, mais je pense que la défaite contre Mussidan montre que ça passe ou ça casse et on ne peut pas se rattraper le week-end d'après. Donc ces matchs à effet immédiat, c'est compliqué à aborder pour nous, mais on va essayer de tout donner de façon à aller le plus loin possible dans ce championnat de France.
4: Justement, la question à venir était celle-là. Quelle est votre ambition dans ces phases finales ?
6: Pour ma part, c'est de prendre les matchs 1-1 et d'aller le plus loin possible. Donc déjà, on va se concentrer sur la Réole et on verra qui on prendra par la suite. Mais déjà, là, ça va être la Réole et de passer ce tour-là. Et après, on verra les autres équipes qu'on jouera.
3: Enfin, Guillaume Feuillade, le capitaine de l'équipe B, est aussi au micro de Jean-Philippe Frémont.
4: Avant de parler de ces phases finales, un petit retour sur la saison. Comment vous l'analysez, la saison de cette équipe B de l'entente RC-Psyurka ?
7: On commence gentiment avec on va dire des défaites et on monte crescendo au cours de la saison pour finir pas trop mal. Donc, en attaquant ces 32e, je veux dire, c'est positif pour la baie, quoi, on va dire.
4: Avant d'attaquer les 32e, il y a eu le match de barrage. Il y a déjà un mois. Un mois, c'est beaucoup entre deux matchs.
7: C'est vrai qu'on va devoir se retrouver cette cohésion. Après, on a fait ce qu'il fallait, je pense. Déjà, on a aider la première pour leur fin de saison aussi. Donc ce qui nous a permis de garder un peu de mouvement. Et après, il va falloir qu'on essaye de gommer ce mois sans jouer et puis essayer de retrouver notre lien pour cette phase finale.
4: Cette équipe de Libourne, vous l'appréhendez comment ?
7: On ne les connaît pas trop, donc après, ça va être ce qu'on peut voir des vidéos. Apparemment, ça va être rugueux. Donc maintenant, à nous de savoir bien les défendre et essayer de les faire déjouer au maximum.
4: Et qu'est-ce que vous avez envie dans ces phases finales ? D'aller le plus loin possible, j'imagine ?
7: Oui, d'aller le plus loin possible. Si on peut aller au bout, ce serait que mieux. On va espérer au moins passer dimanche et on verra après le futur.
3: Dimanche, l'équipe B affrontera le RC Libournais tandis que l'équipe A défiera le Stade Réolais.
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2: 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Bonjour à tous, à la une ce matin, les plaintes s'accumulent contre Patrick Bruel, déjà visé par 3 enquêtes en France et en Belgique. Le chanteur est accusé de viol par l'animatrice Flavie Flamand. Une émotion toujours très vive à Nantes, plus de 24 heures après la mort d'un adolescent dans une fusillade sans doute liée au trafic de stupéfiants. Les policiers nantais réclament plus de moyens pour lutter contre ce fléau. Et puis Saint-Etienne qualifié pour les barrages de Ligue 1. Les Verts ont battu Rodez hier à l'issue d'une interminable séance de tirs au but. Un homme qui a pillé mon adolescence. Flavie Flamand annonce avoir déposé plainte pour viol contre Patrick Bruel. Des faits qui se seraient produits en 1991 alors qu'elle n'avait que 16 ans, Samuel Wagon.
3: Oui, l'animatrice qui avait témoigné anonymement dans Mediapart début mai décrit une scène dans l'appartement de l'artiste. À cette époque, elle se rend régulièrement à Paris pour assister à des tournages d'émissions ou des shootings. Elle accuse le chanteur de lui avoir offert un thé avant de perdre connaissance. Son seul souvenir, Patrick Bruel lui reboutonnant le pantalon sur un lit. De son côté, Patrick Bruel lui reconnaît une relation épisodique avec Flavie Flamand dans les années 90, mais assure par la voix de ses avocats ne jamais l'avoir violée ou droguée. Il en tient pour preuve que leurs échanges ont toujours été amicaux depuis qu'il a été invité à plusieurs reprises dans ses émissions. Une réalité selon lui parfaitement contradictoire avec son récit aujourd'hui.
2: Déjà visé par 3 enquêtes en France et en Belgique et actuellement au théâtre, Patrick Bruel prépare une nouvelle tournée qui doit débuter le 16 juin. Une pétition a été lancée pour réclamer son annulation. Dans l'actualité, également beaucoup d'émotions. Hier, dans la commune de Fère, en Tardenois, dans l'Aisne, des centaines de personnes ont assisté aux obsèques de Chloé, cette adolescente de 14 ans tuée la semaine dernière sur le chemin de son collège. Le principal suspect, âgé de 23 ans, est une ancienne relation amoureuse. Il a été mis en examen pour assassinat et viol sur mineur. Laurent Nunez se dit déterminé à gagner la guerre contre le narcotrafic. Déclaration du ministre de l'Intérieur après cette nouvelle fusillade mortelle à Nantes. Un ado de 15 ans a perdu la vie jeudi soir, 2 autres ont été blessés. La piste du règlement de compte sur fond de trafic de stupéfiants est privilégiée car le quartier est connu pour être un point de deal. Mais pour y faire face, la police manque de moyens selon Christophe Lannes, secrétaire départemental du syndicat de police Unité 44.
4: On le réclame depuis longtemps, plus d'effectifs, il manque une centaine d'effectifs quand même à Nantes pour pouvoir protéger et sécuriser la population nantaise. Et au niveau des BRI, il nous manque à peu près l'équivalent d'un groupe BRI, c'est-à-dire 6 effectifs qui nous manquent pour lutter contre le narcotrafic. Bon, à chaque fois, on a l'impression de mettre un pansement sur une jambe de bois. On travaille d'un côté, ça se développe de l'autre et on passe constamment d'un secteur à l'autre. On demande plus de moyens au niveau informatique, des logiciels qui tiennent la route, des moyens techniques et des moyens en effectif.
2: Invité hier soir sur le plateau de C'est à vous, Laurent Nunez annonce que le Premier ministre va réunir dans les prochains jours le comité interministériel de lutte contre la criminalité organisée. Aucun élément ne laisse penser à l'apparition d'un variant plus dangereux. Les mots rassurants de la ministre de la Santé Stéphanie Rist hier soir. L'Institut Pasteur a réalisé le séquençage complet de la souche du virus détectée chez une passagère française du MV Andus. Il n'a pas muté et correspond aux souches déjà connues et surveillées en Amérique du Sud. Le cessez-le-feu prolongé de 45 jours entre Israël et le Liban, entré en vigueur il y a un mois, il arrivait à expiration ce dimanche. Une trêve pas vraiment respectée par l'armée israélienne qui a encore mené hier plusieurs frappes contre le Hezbollah dans le sud Liban. Le département d'État américain annonce que de nouveaux pourparlers se tiendront entre les deux États début juin à Washington. Les États-Unis qui mettent en garde Taïwan contre toute proclamation d'indépendance. Le gouvernement taïwanais a répondu ce matin à Donald Trump en affirmant être une nation indépendante et pas subordonnée à la Chine. On passe au foot. Au bout du suspense, ce sera bien Saint-Etienne qui jouera la montée en Ligue 1. Hier, les Verts ont fait chuter Rodez au terme d'une séance de tirs au but irrespirable dans ce deuxième match de barrage. Le coach des Stéphanois, Philippe Montagny, a tenu à féliciter son adversaire du soir au micro de Beansport. Écoutez.
5: Je voulais quand même féliciter Didier et son équipe Rodez, mais ils ont fait une série mais incroyable. Ce club Rodez méritait autant que nous la qualification. Ça s'est joué à pas grand-chose, mais il faut leur tirer un grand coup de chapeau. Parce qu'on voit qu'avec peu de moyens, on peut faire de grandes choses et ils ont fait de grandes choses. Mais bon, on a bagarré, le combat continue, on a bagarré pour être là. On voulait, comme on n'a pas pu monter directement, on voulait le plus loin possible dans ces barrages. On y est, on va préparer cette finale sur deux matchs qui s'annoncent difficiles, mais impossible n'est pas stéphanois.
2: Prochaine étape, le barrage aller-retour face au 16e de Ligue 1 les 21 et 24 mai qui de Nice, Auxerre ou Le Havre défiera Saint-Etienne. Réponse ce dimanche soir à l'issue de l'ultime journée de Ligue 1. Tous les matchs se joueront en simultané à 21h. Notez que le championnat de national a aussi rendu son verdict hier. Dijon et Sochaux vont retrouver la Ligue 2. Voilà pour ce point sur l'info. Excellente journée.
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7: La météo, Kaolin, en ce samedi matin, samedi 16 mai, un début de journée avec une amélioration par rapport à la situation d'hier. Un ciel variable qui deviendra quand même très nuageux à la fin de cette matinée. Les possibilités d'averses seront très minimes, mais très localisées pour les endroits où elles tomberont et de faible intensité. Cet après-midi, de nombreux nuages, mais aussi quelques belles éclaircies. Et pareil, des possibilités d'averses qui seront faibles, mais localisées. Les températures attendues, elles sont en baisse ce matin. Seulement 3 à 4 degrés pour les valeurs minimales. 13 à 15 degrés pour les maximales, un temps qui demain, dimanche, devrait s'améliorer légèrement encore. Nous en reparlerons dans nos prochains bulletins.
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3: Et nous sommes le 16 mai aujourd'hui, nous fêtons les honorés. Et en ce 16 mai, je pourrais vous parler du début de la révolution culturelle en Chine en 1966, de Nicolas Sarkozy qui devient président de la République en 2007, ou de Napoléon qui est proclamé empereur en 1804. J'aurais aussi pu vous parler de la fondation de Saint-Pétersbourg par le tsar Pierre le Grand en 1703, ou encore en 1953 de la sortie du premier numéro de l'Express. Mais le 16 mai 1929 se déroule la toute première cérémonie de remise des Oscars à Hollywood. Et c'est Janet Gaynor qui obtient le trophée de meilleure actrice, Emil Jennings celui de meilleur acteur, tandis que Wings reçoit le prix de film de l'année. Pas de suspense puisque les gagnants ont été annoncés 3 mois plus tôt. Ce n'est qu'en 1942 que le résultat du vote secret de l'Académie a été dévoilé pour la première fois le jour même de la cérémonie, comme d'ailleurs c'est le cas aujourd'hui. La légende veut que le nom d'Oscar a été donné à la célèbre statuette conçue par Cedric Gibbons par une secrétaire de l'Académie du cinéma qui trouvait une certaine ressemblance avec un de ses oncles portant le même prénom. En 1935, Claudette Colbert est la première actrice française et européenne à gagner un Oscar pour le film New York-Miami. Suivront Simone Signoret, Juliette Binoche, Marion Cotillard et Jean Dujardin. Ben-Hur, Titanic et Le Seigneur des Anneaux, Le Retour du Roi restent les trois films les plus titrés avec 11 statuettes chacun. La citation du jour est signée de l'acteur Michel Galabru. Le théâtre, c'est l'art du comédien, le cinéma, celui du metteur en scène.
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2: Vos idées sorties, commençons au Capitole à Rochechouart. Vous avez jusqu'au 29 mai pour, pourquoi pas, faire un cadeau pour la fête des mères de 10h à 18h avec l'exposition au ventre de l'association Tout en Art. Soirée théâtre à la salle polyvalente d'Angoisse par la troupe de l'amicale laïque La Ruche. Rendez-vous ce samedi 16 mai 20h30 avec la comédie Froufrou les Bains, une pièce de Patrick Hautdecoeur, au tarif de 10 euros pour les adultes 12 à 16 ans, 5 euros gratuits avant 12 ans pour ceux qui n'auront pas pu assister à l'une de ces représentations. Vous avez rendez-vous le dimanche 17 mai 15h et la représentation se fera au chapeau. Et vous avez jusqu'à ce samedi pour profiter des Veraco Musi au Mamartin à Vérac. Toutes les infos sur veracomusi.com. La réserve naturelle Astroblème de Rochechouart-Chassenon vous propose des animations tout ce mois de mai. Vous avez rendez-vous ce dimanche à 9h pour une balade nature à la découverte des oiseaux de la réserve naturelle et puis des expositions vous sont proposées par le nombre de deux de ce jeudi 14 jusqu'à ce dimanche 31 mai, préserver les amphibiens autochtones des espèces exotiques envahissantes et l'exposition zone humide à retrouver Salle Impact à Précignac tous les jours de 10h à 17h. Le Kino Cabaret Arédien vous donne rendez-vous ce dimanche pour la projection des films choisis à la salle Atane à 15h. Saint-Thierry-la-Perche, l'entrée libre est gratuite. Vous avez toutes les infos sur lekinoarédien.fr. La Limousine André Dufraisse vous propose sa 35e édition. Si vous n'êtes pas encore inscrit, vous pouvez le faire sur le Facebook La Limousine Cyclo ou lalimousinecyclo.com. Rendez-vous ce samedi 6 juin. Le Pays d'Arrêt d'Histoire vous propose une visite patrimoniale ce dimanche 17 mai dans le cadre de ses rendez-vous et ça sera devant l'église Saint-Jean-Baptiste à Chassenon, visite de la dévotion de la Saint-Jean et tout cela est gratuit. Ce dimanche, direction Saint-Auvent à l'Auventine, votre épicerie participative vous propose une animation à la découverte de nos oiseaux. Vous avez rendez-vous de 15h à 17h. Et puis notez dans votre agenda que ce lundi 18 mai à Saint-Julien, salle Amédée Burbeau, c'est votre prochain don de sang. Boulevard Marcel Cachin, 15h-19h, dondesang.efs.sante.fr.
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5: Bonne matinée.

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1: Le cinéma sur Kaolin, la radio, et si on se faisait une toile, voici les séances qui vous seront proposées aujourd'hui. On commence avec le cinéma Arévi de Saint-Thirier. Première séance, 15h30, avec le film Juste une illusion. Vous retrouverez ensuite à 16h le film C'est quoi l'amour? À 18h, le biopic de Michael. Les fleurs du manguier vous sera proposé à 18h30 en version originale sous-titrée. Et puis vous retrouverez aussi deux films en soirée, avec notamment Le Diable s'habille en Prada 2 à 20h30. Tout comme The Drama. Je vous propose d'ailleurs aujourd'hui de revenir sur ce film Le Diable s'habille en Prada numéro 2. Un film dans lequel Meryl Streep, Anne Hathaway, Emily Blunt et Stanley Tucci reprennent leur rôle emblématique de Miranda, Andy, Emily et Nigel et nous replongent dans l'univers impitoyable et glamour du magazine Runway et des rues new-yorkaises où l'élégance est une arme redoutable.
2: Runway. Ce n'est pas seulement un magazine. C'est une icône mondiale. Une route sinueuse qui nous réunit à nouveau.
3: Bonjour.
2: Tiens, regardez un peu ce que l'armée du salut nous ramène.
3: Pardon. Qui est-ce? Vous la connaissez? Je la connais?
4: Je suis Andy Sachs. Andrea.
2: C'était l'une de vos Emily.
3: Une de mes quoi?

0: Non, mais c'est une hallucination.
1: Ça va, Émilie?
2: Vous la connaissez aussi?
0: On travaillait à Runway au même moment, Miranda.
2: Vraiment? Mais où étais-je?

0: Tu veux commencer par quoi ?
1: Je suis la nouvelle rédac-chef de Runway.
0: Non, c'est pas vrai.
2: Si, et on en est tous ravis.
0: C'est drôle, je trouve que tu as changé. Tu as beaucoup plus confiance en toi. En revanche, tes sourcils n'ont pas changé.
3: Direction maintenant le Cinébourse de Saint-Junien pour vous parler des séances de ce samedi. Elles sont nombreuses, elles commenceront à partir de 15h avec le film Hayat en version originale sous-titrée ainsi que Le Secret du Loup d'Éthiopie. Ensuite à 18h vous pourrez retrouver le film Nous l'Orchestre mais également Le Diable s'habille en Prada 2 qui vous sera aussi proposé à 20h30 tout comme le biopic de Michael. Un biopic sur lequel nous allons en revenir maintenant. Michael est donc un film de Antoine Fuqua avec Jaafar Jackson, Coleman Domingo ou encore Nia Long, et le film raconte l'histoire de Michael Jackson au-delà de la musique, depuis la découverte d'un talent hors du commun en tant que leader des Jackson 5, jusqu'à l'artiste visionnaire dont l'ambition créative a alimenté une quête incessante pour devenir le plus grand artiste du monde.
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1: C'est l'histoire d'un homme qui tombe d'un immeuble de 50 étages. Le mec, au fur et à mesure de sa chute, il se répète sans cesse pour se rassurer. Jusqu'ici, tout va bien. Jusqu'ici, tout va bien. Jusqu'ici, tout va bien. Mais l'important, c'est pas la chute. C'est l'atterrissage.

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5: Bonsoir, le gros coup de Vingegaard sur le Giro, les Verts ou Rodez pour affronter le 16e de Ligue 1 en barrage de maintien, et puis le titre de championne de France de basket en jeu ce soir dans les Landes, c'est l'actu sport. D'abord le foot et un barrage Ligue 1-Ligue 2 ce soir, dernière étape pour les barragistes de Ligue 2 avant d'aller défier le 16e de Ligue 1 en match aller-retour dès la semaine prochaine et de rêver d'accéder à l'élite. Ce soir, Saint-Etienne reçoit Rodez, les Ruthénois ont déjà franchi une étape en éliminant le Red Star cette semaine, ils vont défier les Verts à Geoffroy Guichard à partir de 20h30. Notez qu'on jouera dimanche la dernière journée de Ligue 1, les enjeux, quelques billets pour l'Europe entre Champions League et Ligue Europa notamment, et puis cette fameuse place de barragiste qui va se disputer entre Nice, Auxerre et Le Havre. Du basket au programme ce soir, basket féminin, le match 2 de la Ligue féminine, le championnat de France, basket Landes reçoit Bourges, les Berrichonnes qui arrivent en position de force à Mont-de-Marsan après s'être largement imposé samedi dernier lors du match 1. En cas de victoire, Bourges décrocherait son 16e titre de championne de France. Le rugby, J-2 avant le crunch version féminin, c'est le tournoi destination et une finale entre la France et l'Angleterre à Bordeaux dimanche. Deux équipes ont remporté leurs 4 premiers matchs et se joueront donc le titre. La compo des Bleus est tombée ce matin, la troisième ligne Axel Berthoumieux et la pilier Ambre Moyemba réintègre le 15 de départ. Rugby encore avec la dernière journée de Pro D2 ce soir. Si Vannes qui reçoit Dax est déjà qualifié direct pour les demi-finales, Colomiers qui joue à Grenoble et Provence Rugby qui joue à Valence-Romans se disputeront à distance le deuxième billet direct. Lutte à distance aussi en bas de tableau entre Biarritz qui reçoit Carcassonne et Mont-de-Marsan qui reçoit Agen pour éviter la place de barragiste. Le tennis et les demi-finales à Rome aujourd'hui. Casper Ruud face à l'Italien Luciano Darderi, demi-finale en cours, mais on a pris du retard à cause de la pluie. Ce soir, Yannick Sinner affrontera Daniil Medvedev dans l'autre demi-finale s'il temps le permet. Et puis on reste en Italie avec le Giro, c'est Jonas Vingegaard qui a remporté la 7e étape tout à l'heure au sommet du Blocos dans les Abruzzes. Le portugais Afonso Eutalio conserve le maillot rose de leader de ce Giro. Voilà pour l'actu sport, très bonne fin de journée.
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6: 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La météo, Kaolin, en ce samedi matin, samedi 16 mai, un début de journée avec une amélioration par rapport à la situation d'hier, un ciel variable qui deviendra quand même très nuageux à la fin de cette matinée. Les possibilités d'averse seront très minimes mais très localisées pour les endroits où elles tomberont et de faible intensité. Cet après-midi, de nombreux nuages mais aussi quelques belles éclaircies et pareil, des possibilités d'averse qui seront faibles mais localisées. Les températures attendues, elles sont en baisse ce matin, seulement 3 à 4 degrés pour les valeurs minimales, 13 à 15 degrés pour les maximales, un temps qui demain, dimanche, devrait s'améliorer légèrement encore. Nous en reparlerons dans nos prochains bulletins.
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9: Les Béliers, une activité sportive en plein air vous libère de toute la pression de la semaine. Amis Taureaux, un vide-grenier ou une brocante vous réserve une trouvaille qui vous fait l'effet d'un petit trésor. Les Gémeaux, une sortie entre amis tourne à la soirée mémorable. Cancer, vous cuisinez un plat ambitieux et le résultat dépasse toutes vos espérances. Les Lions, vous dédiez la matinée à un grand rangement libérateur. Vierge, une balade en voiture ou à vélo vous mène vers un endroit magnifique que vous ne connaissiez pas encore. Ami Balance, la musique joue un rôle magique dans votre journée. Scorpion, un film ou une série que vous regardez ce soir nourrit votre réflexion. Les Sagittaires, un plan spontané proposé par un ami s'avère être exactement l'aventure dont vous aviez besoin. Capricorne, votre originalité s'exprime dans la créativité. Verseau, nourrissez votre sensibilité artistique. Et les Poissons, vous avancez discrètement sur un projet ambitieux.
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3: La ligne Polt était au cœur des échanges le 13 mai dernier à Limoges. En déplacement à la préfecture de la Haute-Vienne, le président directeur général de la SNCF, Jean Castex, est venu défendre les engagements pris sur l'axe Polt, Paris-Orléans-Limoges-Toulouse. Modernisation des voies, arrivée des nouvelles rames oxygène, financement des petites lignes ou encore ouverture à la concurrence. Élus locaux et associations d'usagers attendaient des réponses concrètes.
4: On a une échéance, 2027, une étape très importante pour cette ligne, c'est deux choses. C'est d'abord l'achèvement d'un plan d'investissement massif sur la ligne complète à hauteur de 1,9 milliard d'euros. Ce que je peux dire, c'est que nous tiendrons nos engagements, c'est-à-dire qu'en 2027, on aura bien fait depuis 2018 1,9 milliard d'euros d'investissement. L'année dernière, 2025, nous avons fait 290 millions d'investissements. Nous en ferons cette année, 2026, 450 millions. C'est une priorité. Deuxième échéance, toujours en 27, la livraison des nouvelles rames qui s'appellent Oxygène, fabriquées par l'industriel CAF. Livraison des premières rames au printemps 2027 et des dernières à la toute fin de cette année 2027. À ce moment-là, viendra, et c'est la responsabilité du ministre de dire quelles seront les étapes suivantes pour poursuivre la modernisation de la ligne Polt. Il faut qu'à cette échéance, donc fin 27, Paris soit à nouveau à 2h52 précisément de Limoges. C'est l'engagement que nous avons pris.
3: Le patron de la SNCF maintient donc l'objectif annoncé, relier Limoges à Paris en 2h52 d'ici fin 2027, après plusieurs décennies de sous-investissement sur cette ligne. Depuis 2018, près de 1,9 milliard d'euros ont été engagés dans les travaux de régénération du réseau. Mais Jean Castex reconnaît lui-même que le compte n'y est pas encore. En ligne de mire, les petites lignes du quotidien comme Limoges-Angoulême, à l'arrêt depuis 2018. Le PDG de la SNCF mise désormais sur la future loi cadre ferroviaire et sur de nouveaux financements annoncés par l'État avec 1,5 milliard d'euros supplémentaires par an à partir de 2028 pour moderniser le réseau. Puis une partie des recettes autoroutières affectées au ferroviaire dès 2032.
4: À partir de 2032, le ferroviaire va récupérer une partie des recettes autoroutières. Donc ça va beaucoup nous aider pour l'ensemble du réseau, avec une étape intermédiaire en 2028, où la SNCF disposera pour moderniser et rénover son réseau d'1,5 milliard supplémentaires par an. Aujourd'hui, nous entretenons, nous rénovons le réseau avec 3 milliards par an. On va donc passer à partir de 2028 à 4,5 milliards. C'est vrai que pour l'instant, s'agissant des petites lignes, les lignes fines de dessert, et Dieu sait s'il y en a en Nouvelle-Aquitaine, le compte n'y est pas encore tout à fait. Voilà, comme je suis quelqu'un de optimiste, de combatif, j'espère bien qu'avec l'État, dont c'est la responsabilité, avec les régions, nous trouverons dans les mois à venir de quoi régler ce sujet aussi.
3: Jean Castex s'est aussi exprimé sur le sujet de l'ouverture à la concurrence, surveillée de près par les élus et les usagers.
4: Pour rénover ces infrastructures, quelles qu'elles soient, et ce qui est indispensable, que ce soit ici la Polt, les lignes fines de ce territoire, les financements de la SNCF sont sollicités, et notamment, c'est les produits de son activité TGV qui permettent cette péréquation, cette solidarité avec tous les territoires. Bon, je dis depuis que je suis en fonction quelque chose de simple. Le TGV, comme le reste, est en effet ouvert à la concurrence. Nous desservons le maximum de destinations, y compris des dessertes qui sont moins ou peu rentables. Nous sommes ici en Nouvelle-Aquitaine, on s'arrête à Poitiers, on s'arrête à Angoulême et nous revendiquons de pouvoir continuer à le faire. Mais je crois que chacun comprendra que si les concurrents, eux, ne s'arrêtent pas sur ces dessertes et font des dessertes directes Paris-Bordeaux, c'est pas du jeu. Et donc, ça va soit nous conduire ce que nous ne voulons pas faire, à nous aussi arrêter de desservir Angoulême, il n'en est pas question, ou soit les sections rentables ne finançant plus les sections non rentables, on aura moins de moyens pour financer le réseau. Donc on veut que les mêmes règles du jeu s'appliquent à tout le monde.
3: Et malgré les retards, les travaux ou encore les incidents du quotidien, le président de la SNCF a conclu son allocution en confirmant que la fréquentation de la ligne Polt reste stable, voire en progression. Une preuve selon la SNCF que le train conserve toute sa place dans les déplacements des habitants du Limousin et du centre de la France.
4: On ne cherche pas à rénover le réseau et avoir de l'argent pour se faire plaisir. On cherche à rénover le réseau et avoir de l'argent parce que les Françaises et les Français nous demandent de plus en plus de se déplacer en train. Bon, vous ne voudrez quand même pas que le président de la SNCF s'en émeuve. Il s'en réjouit et pas que le président de la SNCF, le citoyen. Voilà, parce que ce sont des modes de transport décarbonés, sûrs, économiques par rapport notamment à la crise énergétique que nous traversons. Donc il faut répondre à cette soif de train qu'on a. Voilà. Alors, j'ai bien conscience que Paris-Limoges, je connais bien, hein, ça a été la ligne de mon enfance, et Paris-Clermont-Ferrand, ils ont une valeur de symbole. C'est des lignes qui ne sont pas desservies par la grande vitesse, et je sais combien ça a été un objet de souffrance ici, dans ces territoires. Donc il faut qu'on soit au rendez-vous. Tout le monde a la nostalgie, moi le premier, du Capitole, ou de desserte de ces radiales, qui étaient infiniment plus rapides. Bon, mais là, on a reculé. Il faut qu'on repasse la marche avant, donc je vous l'ai dit, étape 1 2027, et je l'espère, encore amélioration des performances dans les années à venir.
3: À Limoges, Jean Castex a donc surtout insisté sur la nécessité de garantir un haut niveau d'investissement public pour maintenir un réseau ferroviaire attractif sur l'ensemble du territoire. Pour Kaolin, Yasmine Kichou.
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5: Le cinéma sur Kaolin, la radio, et si on se faisait une toile, voici les séances qui vous seront proposées aujourd'hui. On commence avec le cinéma Arévi de Saint-Thirier. Première séance, 15h30, avec le film Juste une illusion. Vous retrouverez ensuite à 16h le film C'est quoi l'amour? À 18h, le biopic de Michael. Les fleurs du manguier vous sera proposé à 18h30 en version originale sous-titrée. Et puis vous retrouverez aussi deux films en soirée, avec notamment Le diable s'habille en Prada 2 à 20h30. Tout comme The Drama. Je vous propose d'ailleurs aujourd'hui de revenir sur ce film Le Diable s'habille en Prada numéro 2. Un film dans lequel Meryl Streep, Anne Hathaway, Emily Blunt et Stanley Tucci reprennent leur rôle emblématique de Miranda, Andy, Emily et Nigel, et nous replonge dans l'univers impitoyable et glamour du magazine Runway et des rues new-yorkaises où l'élégance est une arme redoutable.
6: Runway. Ce n'est pas seulement un magazine. C'est une icône mondiale. Une route sinueuse qui nous réunit à nouveau.
7: Bonjour.
6: Tiens, tiens, regardez un peu ce que l'armée du salut nous ramène.
7: Pardon. Qui est-ce? Vous la connaissez? Je la connais?
8: Je suis Andy Sachs. Andrea.
6: C'était l'une de vos Emily.
7: Une de mes quoi?

0: Non, mais c'est une hallucination.
1: Ça va, Émilie?
2: Vous la connaissez aussi?
0: On travaillait à Runway au même moment, Miranda.
2: Vraiment? Mais où étais-je?

0: Tu veux commencer par quoi ?
1: Je suis la nouvelle rédac-chef de Runway.
0: Non, c'est pas vrai.
2: Si, et on en est tous ravis.
0: C'est drôle, je trouve que tu as changé. Tu as beaucoup plus confiance en toi. En revanche, tes sourcils n'ont pas changé.
3: Direction maintenant le Cinébourse de Saint-Junien pour vous parler des séances de ce samedi. Elles sont nombreuses, elles commenceront à partir de 15h avec le film Hayat en version originale sous-titrée ainsi que Le secret du loup d'Éthiopie. Ensuite à 18h vous pourrez retrouver le film Nous l'orchestre mais également Le diable s'habille en Prada 2 qui vous sera aussi proposé à 20h30 tout comme le biopic de Michael. Un biopic sur lequel nous allons en revenir maintenant. Michael est donc un film de Antoine Fuqua avec Jaafar Jackson, Coleman Domingo ou encore Nia Long, et le film raconte l'histoire de Michael Jackson au-delà de la musique, depuis la découverte d'un talent hors du commun en tant que leader des Jackson 5, jusqu'à l'artiste visionnaire dont l'ambition créative a alimenté une quête incessante pour devenir le plus grand artiste du monde.
4: J'ai tellement de chansons qui sont dans ma tête. 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

0: 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Bonjour à tous, un chef de l'État islamique tué au Nigeria, annonce de Donald Trump ce matin après une opération anti-djihadiste menée par les États-Unis. Qualifié de terroriste le plus actif du monde, l'homme était le numéro 2 de Daesh à l'échelle mondiale. C'est la deuxième fois en 5 mois que le président américain lance une intervention de son armée au Nigeria, où il dénonce des supposées persécutions dont seraient victimes les chrétiens. Il arrivait à expiration ce dimanche, le cessez-le-feu est prolongé de 45 jours entre Israël et le Liban, une annonce du département d'État américain, même si de nouvelles frappes israéliennes ont visé hier le sud du Liban. Un nouveau cycle de discussions pour tenter de mettre fin à la guerre aura lieu début juin à Washington. Laurent Nunez se dit déterminé à gagner la guerre contre le narcotrafic. Déclaration après cette nouvelle fusillade mortelle hier à Nantes, un ado de 15 ans a perdu la vie. Matignon doit tenir un comité interministériel de lutte contre la criminalité organisée dans les prochains jours. La météo a eu raison des fêtards. La free party qui a débuté jeudi en Lozère est terminée. Le froid et la neige ont fait fuir les derniers participants. Jusqu'à 1500 personnes se sont rassemblées sur les hauteurs de Saint-Privat-du-Faux. 10 000 étaient attendus sur le week-end. Un événement en plein débat parlementaire sur le durcissement des sanctions contre les organisateurs de rave party. Un homme dans un état critique après une attaque de requins en Australie. L'incident s'est produit près de la ville de Perth. Près de 1300 incidents impliquant des requins ont été recensés en Australie depuis 1791. Les scientifiques estiment que la surfréquentation des eaux et la hausse des températures des océans modifient leur schéma migratoire, ce qui pourrait contribuer à une augmentation des attaques. Et puis une première pour la star française du basket, Victor Wembanyama va disputer la finale de Conférence Ouest NBA avec les Spurs. Le géant a inscrit 19 points cette nuit lors de la victoire décisive de San Antonio face aux Minnesota Timberwolves de Rudy Gobert. Les Spurs défieront en finale Oklahoma City, champion en titre. Très bonne matinée à tous.
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3: La météo, Kaolin, en ce samedi matin, samedi 16 mai, un début de journée avec une amélioration par rapport à la situation d'hier, un ciel variable qui deviendra quand même très nuageux à la fin de cette matinée. Les possibilités d'averses seront très minimes mais très localisées pour les endroits où elles tomberont et de faible intensité. Cet après-midi, de nombreux nuages mais aussi quelques belles éclaircies et pareil, des possibilités d'averses qui seront faibles mais localisées. Les températures attendues, elles sont en baisse ce matin, seulement 3 à 4 degrés pour les valeurs minimales, 13 à 15 degrés pour les maximales, un temps qui demain, dimanche, devrait s'améliorer légèrement encore. Nous en reparlerons dans nos prochains bulletins.
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0: cinéma sur Kaolin, la radio. Et si on se faisait une toile, voici les séances qui vous seront proposées aujourd'hui. On commence avec le cinéma Arévi de Saint-Thierry. Première séance, 15h30, avec le film Juste une illusion. Vous retrouverez ensuite à 16h le film C'est quoi l'amour. À 18h, le biopic de Michael. Les fleurs du manguier vous sera proposé à 18h30 en version originale sous-titrée. Et puis vous retrouverez aussi deux films en soirée, avec notamment Le Diable s'habille en Prada 2 à 20h30, tout comme The Drama. Je vous propose d'ailleurs aujourd'hui de revenir sur ce film, Le Diable s'habille en Prada numéro 2. Un film dans lequel Meryl Streep, Anne Hathaway, Emily Blunt et Stanley Tucci reprennent leur rôle emblématique de Miranda, Andy, Emily et Nigel, et nous replongent dans l'univers impitoyable et glamour du magazine Runway et des rues new-yorkaises où l'élégance est une arme redoutable.
1: Runway. Ce n'est pas seulement un magazine. C'est une icône mondiale. Une route sinueuse qui nous réunit à nouveau.
2: Bonjour.
1: Tiens, tiens, regardez un peu ce que l'armée du salut nous ramène.
2: Pardon. Qui est-ce? Vous la connaissez? Je la connais?
3: Je suis Andy Sachs. Andrea.
1: C'était l'une de vos Émilie.
2: Une de mes quoi?

0: Non, mais c'est une hallucination.
1: Ça va, Emily?
2: Vous la connaissez aussi?
0: On travaillait à Runway au même moment, Miranda.
2: Vraiment? Mais où étais-je?

0: Tu veux commencer par quoi ?
1: Je suis la nouvelle rédac-chef de Runway.
0: Non, c'est pas vrai.
2: Si, et on en est tous ravis.
0: C'est drôle, je trouve que tu as changé. Tu as beaucoup plus confiance en toi. En revanche, tes sourcils n'ont pas changé.
3: Direction maintenant le Cinébourse de Saint-Junien pour vous parler des séances de ce samedi. Elles sont nombreuses, elles commenceront à partir de 15h avec le film Hayat en version originale sous-titrée ainsi que Le secret du loup d'Éthiopie. Ensuite à 18h vous pourrez retrouver le film Nous l'orchestre mais également Le diable s'habille en Prada 2 qui vous sera aussi proposé à 20h30 tout comme le biopic de Michael. Un biopic sur lequel nous allons en revenir maintenant. Michael est donc un film de Antoine Fuqua avec Jaafar Jackson, Coleman Dominguez ou encore Nia Long, et le film raconte l'histoire de Michael Jackson au-delà de la musique, depuis la découverte d'un talent hors du commun en tant que leader des Jackson 5, jusqu'à l'artiste visionnaire dont l'ambition créative a alimenté une quête incessante pour devenir le plus grand artiste du monde.
4: J'ai tellement de chansons qui sont dans ma tête. 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
3: Le cinéma sur Kaolin, la radio, et si on se faisait une toile, voici les séances qui vous seront proposées aujourd'hui. On commence avec le cinéma Arévi de Saint-Thierry. Première séance, 15h30, avec le film Juste une illusion. Vous retrouverez ensuite à 16h le film C'est quoi l'amour? À 18h, le biopic de Michael. Les fleurs du manguier vous sera proposé à 18h30 en version originale sous-titrée. Et puis vous retrouverez aussi deux films en soirée, avec notamment Le diable s'habille en Prada 2 à 20h30, tout comme The Drama. Je vous propose d'ailleurs aujourd'hui de revenir sur ce film Le Diable s'habille en Prada numéro 2. Un film dans lequel Meryl Streep, Anne Hathaway, Emily Blunt et Stanley Tucci reprennent leur rôle emblématique de Miranda, Andy, Emily et Nigel, et nous replongent dans l'univers impitoyable et glamour du magazine Runway et des rues new-yorkaises où l'élégance est une arme redoutable.
4: Runway. Ce n'est pas seulement un magazine. C'est une icône mondiale. Une route sinueuse qui nous réunit à nouveau.
5: Bonjour.
4: Tiens, tiens, regardez un peu ce que l'armée du salut nous ramène.
5: Pardon. Qui est-ce? Vous la connaissez? Je la connais?
6: Je suis Andy Sachs. Andrea.
4: C'était l'une de vos Emily.
5: Une de mes quoi?

0: Non, mais c'est une hallucination.
1: Ça va, Émilie?
2: Vous la connaissez aussi?
0: On travaillait à Runway au même moment, Miranda.
2: Vraiment? Mais où étais-je?

0: Tu veux commencer par quoi ?
1: Je suis la nouvelle rédac-chef de Runway.
0: Non, c'est pas vrai.
2: Si, et on en est tous ravis.
0: C'est drôle, je trouve que tu as changé. Tu as beaucoup plus confiance en toi. En revanche, tes sourcils n'ont pas changé.
3: Direction maintenant le Cinébourse de Saint-Junien pour vous parler des séances de ce samedi. Elles sont nombreuses, elles commenceront à partir de 15h avec le film Hayat en version originale sous-titrée ainsi que Le Secret du Loup d'Éthiopie. Ensuite à 18h vous pourrez retrouver le film Nous l'Orchestre mais également Le Diable s'habille en Prada 2 qui vous sera aussi proposé à 20h30 tout comme le biopic de Michael. Un biopic sur lequel nous allons revenir maintenant. Michael est donc un film de Antoine Fuqua avec Jaafar Jackson, Coleman Domingue ou encore Nia Long, et le film raconte l'histoire de Michael Jackson au-delà de la musique, depuis la découverte d'un talent hors du commun en tant que leader des Jackson 5, jusqu'à l'artiste visionnaire dont l'ambition créative a alimenté une quête incessante pour devenir le plus grand artiste du monde.
4: J'ai tellement de chansons qui sont dans ma tête. Je dois les faire sortir. Ça ne fait que commencer.
5: Personne n'est comme vous.
4: Je suis sur Terre pour faire ça.
6: Dès ta naissance, j'ai su que tu étais différent. 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
22: Bonjour à tous. Vos idées sorties de ce samedi 16 mai 2026. Vous pouvez découvrir la pièce de théâtre J'ai rien compris ce soir à 20h à l'espace Crouzy de Boisseuil. La compagnie du Roseau vous emmène dans le bureau de la mère supérieure d'une congrégation religieuse. Prenez trois fugitives, ajoutez quelques religieuses névrosées, une américaine enceinte et sans papier, un inspecteur de police proche de la retraite et son jeune collègue aussi fougueux qu'incompétent, un agriculteur converti aux cultures parallèle et un homme à tout faire pas très malin, et vous aurez les ingrédients de ce spectacle. Ce sont les derniers jours de l'exposition temporaire au musée de la Résistance de Limoges. Elle s'intitule « La guerre à hauteur d'enfants cachés, le cahier de Daniel Kahn ». Vous y suivez le parcours d'une enfant juive cachée pendant la Seconde Guerre mondiale. Au travers de ses écrits, vous découvrez le regard d'une enfant sur cette période de l'histoire. Cette exposition est visible jusqu'à lundi. Le parc naturel régional Périgord-Limousin s'expose au musée du Chanvre et de la Ganterie de Cognac-la-Forêt. Au travers de photographies et de 14 panneaux, elle présente une synthèse des grandes typologies du patrimoine industriel du PNR. Partez à la découverte des moulins, forges, tuileries, scieries, carrières et usines. Philippe Hugues les complète grâce à 6 maquettes. Vous pouvez la découvrir jusqu'au 25 mai. Rendez-vous demain de 10h à 17h au moulin de Villefavard pour Moulin en fête. Ce moulin familial de près de 300 ans vous ouvre ses portes. Deux visites guidées vous permettent d'assister à une démonstration de production de farine. L'après-midi est occupé par un spectacle d'Augusto de Alencar, un comédien et musicien qui vous entraîne dans ses récits de voyage. Enfin, quelques producteurs locaux seront aussi présents pour vous faire découvrir leurs produits.

0: c'est clair.
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5: La météo, Kaolin, en ce samedi matin, samedi 16 mai, un début de journée avec une amélioration par rapport à la situation d'hier. Un ciel variable qui deviendra quand même très nuageux à la fin de cette matinée. Les possibilités d'averses seront très minimes, mais très localisées pour les endroits où elles tomberont et de faible intensité. Cet après-midi, de nombreux nuages, mais aussi quelques belles éclaircies. Et pareil, des possibilités d'averses qui seront faibles, mais localisées. Les températures attendues, elles sont en baisse ce matin, seulement 3 à 4 degrés pour les valeurs minimales, 13 à 15 degrés pour les maximales, un temps qui demain, dimanche, devrait s'améliorer légèrement encore. Nous en reparlerons dans nos prochains bulletins.
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9: Bonjour, bonjour à tous. Direction l'hippodrome d'Auteuil et les 3600 mètres du parcours de haies à l'occasion du prix Le Parisien. Support du Quintet Plus de ce samedi 16 mai 2026, il réunira 16 protagonistes âgés de 4 ans pour un départ prévu vers 15h15. En tête de notre sélection, le 3, Miss Déboula, préparée avec le plus grand soin pour cette épreuve visée, elle peut l'emporter. Suivi de l'As, Nikos Invicta, prise en note le jour de sa rentrée. Le 2 Moulouk Boy, avantagé par l'état du terrain, s'a placé sur le podium. Le 11 Saint-Génie, à ne surtout pas condamner sur sa dernière prestation. Et enfin le 15 French Lover, bien placé en bas de tableau dans cette épreuve, il complétera notre sélection. Une sélection que vous pouvez retrouver sur ma chaîne YouTube Tom Kazak, les pronostics hippiques avec mes dernières minutes. Donc notre choix aujourd'hui, premier le 3, Miss Déboula. Second l'As, Nikos Invicta. Troisième le 2, Moulouk Boy. Quatrième le 11, Saint-Génie. Cinquième le 15, French Lover. Le second choix, le 14, le 10 et le 5. Et à vous la fortune!

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2: Vos idées sorties, commençons au Capitole à Rochechouart. Vous avez jusqu'au 29 mai pour, pourquoi pas, faire un cadeau pour la fête des mères de 10h à 18h avec l'exposition au ventre de l'association Tout en Art. Soirée théâtre à la salle polyvalente d'Angoisse par la troupe de l'amicale laïque La Ruche. Rendez-vous ce samedi 16 mai 20h30 avec la comédie Froufrou les Bains, une pièce de Patrick Hautdecoeur au tarif de 10 euros pour les adultes 12 à 16 ans. 5 euros gratuits avant 12 ans pour ceux qui n'auront pas pu assister à l'une de ces représentations. Vous avez rendez-vous le dimanche 17 mai 15h et la représentation se fera au chapeau. Et vous avez jusqu'à ce samedi pour profiter des Veraco Musi au Mamartin à Vérac. Toutes les infos sur veracomusi.com. La réserve naturelle Astroblème de Rochechouart-Chassenon vous propose des animations tout ce mois de mai. Vous avez rendez-vous ce dimanche à 9h pour une balade nature à la découverte des oiseaux de la réserve naturelle et puis des expositions vous sont proposées par le nombre de deux de ce jeudi 14 jusqu'à ce dimanche 31 mai, préserver les amphibiens autochtones des espèces exotiques envahissantes et l'exposition zone humide à retrouver Salle Impact à Précignac tous les jours de 10h à 17h. Le Kino Cabaret Arédien vous donne rendez-vous ce dimanche pour la projection des films choisis à la Salle Attane à 15h. Saint-Thierry-la-Perche, l'entrée libre est gratuite. Vous avez toutes les infos sur lekinoarédien.fr. La Limousine André Dufraisse vous propose sa 35e édition. Si vous n'êtes pas encore inscrit, vous pouvez le faire sur le Facebook La Limousine Cyclo ou lalimousinecyclo.com. Rendez-vous ce samedi 6 juin. Le Pays d'Arrêt d'Histoire vous propose une visite patrimoniale ce dimanche 17 mai dans le cadre de ses rendez-vous et ça sera devant l'église Saint-Jean-Baptiste à Chassenon, visite de la dévotion de la Saint-Jean et tout cela est gratuit. Ce dimanche, direction Saint-Auvent à l'Auventine, votre épicerie participative vous propose une animation à la découverte de nos oiseaux. Vous avez rendez-vous de 15h à 17h. Et puis notez dans votre agenda que ce lundi 18 mai à Saint-Julien, salle Amédée Burbeau, c'est votre prochain don de sang. Boulevard Marcel Cachin, 15h-19h, dondesang.efs.sante.fr.
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1: Bonjour, bonjour à tous. Après Donald Trump, Vladimir Poutine se rendra à son tour en Chine. Le président russe est attendu sur place les 19 et 20 mai prochains. Le dirigeant russe discutera avec son homologue Xi Jinping des moyens pour renforcer davantage le partenariat global et la coopération stratégique, indique le Kremlin. Leur dernière rencontre remonte à septembre 2025. Les deux chefs d'État avaient à l'époque insisté sur la puissance de leur partenariat sans limite. Pendant ce temps, Taïwan affirme être une nation indépendante. Réaction ce matin après l'avertissement de Donald Trump. Le président américain a mis en garde Taïwan contre toute proclamation d'indépendance susceptible de déclencher une guerre avec Pékin. Des nouvelles rassurantes face à l'antivirus. Aucun élément ne laisse penser à l'apparition d'un variant plus dangereux, c'est ce qu'a affirmé hier soir la ministre de la Santé. L'Institut Pasteur a réalisé le séquençage complet de la souche du virus détectée chez une passagère française du MV Andus. Résultat, il n'a pas muté et correspond aux souches déjà connues et surveillées en Amérique du Sud. Une nouvelle plainte contre Patrick Bruel. Flavie Flamand accuse le chanteur de l'avoir violée quand elle avait 16 ans. Un homme qui a pillé mon adolescence, écrit l'animatrice sur Instagram. Visé par 3 enquêtes en Belgique et en France, Patrick Bruel nie l'ensemble des faits. Il reconnaît une relation épisodique avec Flavie Flamand dans les années 90, mais affirme ne lui avoir jamais imposé aucun rapport sexuel. C'est, selon lui, encore mieux qu'un Oscar. John Travolta, très ému hier au Festival de Cannes après avoir reçu une palme d'or d'honneur surprise. La star américaine était venue pour présenter son premier film en tant que réalisateur, Vol de nuit pour Los Angeles, attendu le 29 mai sur Apple TV. Et puis de Paris à New York, en passant par Marseille, Toulouse, Lyon ou encore Montpellier, de longues files d'attente ce matin devant les boutiques Swatch, à l'occasion de la sortie d'une montre de collection en collaboration avec Audemars Piguet. Des centaines de passionnés ont même passé la nuit dehors pour être les premiers à l'ouverture des portes ce matin. Voilà pour l'info, excellente fin de matinée à tous.
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4: La météo, Kaolin, en ce samedi matin, samedi 16 mai, un début de journée avec une amélioration par rapport à la situation d'hier, un ciel variable qui deviendra quand même très nuageux à la fin de cette matinée. Les possibilités d'averses seront très minimes, mais très localisées pour les endroits où elles tomberont et de faible intensité. Cet après-midi, de nombreux nuages, mais aussi quelques belles éclaircies. Et pareil, des possibilités d'averses qui seront faibles, mais localisées. Les températures attendues, elles sont en baisse ce matin, seulement 3 à 4 degrés pour les valeurs minimales, 13 à 15 degrés pour les maximales, un temps qui demain, dimanche, devrait s'améliorer légèrement encore. Nous en reparlerons dans nos prochains bulletins.
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3: Kaolin vous propose cette semaine une série de reportages au cœur du musée d'art et d'histoire de Saint-Thierry-la-Perche. La structure vous propose de découvrir ou de redécouvrir l'exposition Être arédien d'hier et d'aujourd'hui. Dans ce dernier épisode, nous retrouvons Mathilde Imbert, la responsable, pour clôturer la visite.
4: Je remarque justement sur cette map monde que chaque partie du globe a ses préférences, par exemple les États-Unis, oui, c'est assez original.
5: Alors souvent, les piluliers sont considérés comme des cadeaux. C'est quelque chose qu'on offre soit comme cadeau d'entreprise, soit quand on tient très fort à quelqu'un. Et effectivement, selon les sociétés et les cultures, bah finalement, le cadeau qu'on propose va prendre une forme complètement différente. Et alors, ce qui est très marrant avec le pilulier, c'est que la forme peut être complètement incroyable. Du côté des États-Unis, on a par exemple la Statue de la Liberté, on a le pont de San Francisco, on a aussi des piluliers qui représentent le baseball, avec à l'intérieur du gant la petite balle quand vous ouvrez le pilulier. Donc quelque chose d'assez finalement lié à la pop culture, ou en tout cas à cette culture américaine assez dominante. Alors que par exemple, du côté de la Russie, on n'est plus sur cet œuf très traditionnel qui est l'œuf Fabergé. Et du côté de l'Asie, on est sur des choses qui sont à la fois des choses assez typiques, voire peut-être même un peu kitsch, et aussi quelque chose de la tradition spirituelle.

0: forme très complexe. Et puis en fait, il implique du côté du modeleur, donc de celui qui va faire le moule, de réfléchir à chaque facette pour pouvoir le couler et ensuite le cuire. Et on a mis le moule aussi pour montrer qu'à la cuisson, il y a une très grosse réduction de la pièce, puisqu'une fois qu'on reconstitue le moule, eh ben, on se rend compte que l'objet devrait être beaucoup plus gros, presque 30 fois plus gros que finalement la pièce finale qui est présentée en vitrine. Par exemple, du côté de l'Asie, on a une petite boîte à fortune cookie. Donc, ce qui est marrant, c'est que, alors, il y a la boîte qui est jolie en elle-même, mais il y a tous les fortune cookies qui sont des toutes petites pièces. Hein. On parle d'un petit fortune cookie qui fait même pas 1 cm de large, donc qui rentre à l'intérieur du pilulier. Donc, c'est à la fois très précieux, élégant. Et d'un point de vue technique, c'est extrêmement complet parce qu'on l'a vu, il y a le moulage, il y a la cuisson et puis alors il y a toute la décoration qui est forcément faite main parce que les objets sont tellement complexes qu'en fait, on ne peut pas trouver de mécanisation à la décoration.
1: Quatrième salle.
0: Quatrième et dernière salle, qui est la salle qu'on voulait à la fois un peu expérimentale, mais aussi pour expliquer que bah, ce qu'on fait aujourd'hui, c'est le patrimoine de demain. Donc ça veut dire que finalement, cette salle, elle explique qu'un musée, c'est pas figé, c'est pas uniquement des objets qui vont prendre la poussière ad vitam aeternam, c'est des objets qui témoignent bah, de gens qui, comme vous et moi, ont vécu dans un présent. Donc on a accumulé pas mal de clichés, quelque part, de la vie arédienne qui de la madeleine en passant par les cèpes, les haricots, les pommes, le porc noir, la limousine. Et on a essayé de confronter tous ces clichés à un objet qui est assez incroyable qui s'appelle la table mémoire, qui est, si je devais la décrire, une table d'architecte sur laquelle on a mis un énorme écran tactile. Et à l'intérieur de cet écran tactile, il y a un ordinateur qui conserve environ une centaine de documents numériques qui vont de la carte postale à l'enregistrement, en passant par des vidéos et des souvenirs d'enfance qu'on a pu enregistrer avant d'ouvrir le musée en préparation. Et donc, ce qui est génial avec cette table, c'est que c'est le numérique aussi qui nous permet tout ça, c'est qu'on peut continuer à ajouter des contenus. Donc, ça veut dire que si, par exemple, on a une arédienne qui veut nous raconter ses souvenirs d'enfance, bah, elle vient nous revoir à l'accueil, on va l'enregistrer, on fait les petits rushs et les petits cuts, et puis ensuite, si elle est OK, on l'intègre dans la table mémoire. Et petit à petit, cette table mémoire, c'est le seul objet qui va rester de l'ensemble du parcours. Parce qu'un truc qu'on ne s'est pas dit, c'est que tous les 2 ans, ce que vous êtes en train de voir va complètement changer. En fait, on n'a pas de parcours permanent. On a tendance à dire que notre parcours, il est semi-permanent. Donc, ça veut dire qu'on va questionner de nouveaux sujets tous les 2 ans. Donc là, c'est la question de l'identité arédienne. Mais par exemple, dans 2 ans, on peut parler de la question du patrimoine naturel ou du rôle des femmes dans l'histoire. Et comme ça, on peut aussi coller à une actualité parce que là encore, bien souvent, les musées pâtissent d'une image un peu rétrograde ou un peu poussiéreuse. Et l'intérêt là, c'est de se dire que c'est toujours utile parce que si on se pose des questions, bah, il y a peut-être un début de réponse dans un musée.
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2: Dame, recherche emploi auxiliaire de vie pour entretien maison, repassage, ménage, course, assurer les déplacements, garde de nuit sur le secteur de Saint-Thierry-la-Perche et ses alentours. Autre offre d'emploi, le transport Sud-Limousin recherche un conducteur avec expérience exigée super lourd, plus formation à jour, poste à pourvoir début mai pour CDD de 6 mois, avec possibilité d'évolution en CDI, pas de découchage, rémunération en fonction de l'expérience. Si vous souhaitez avoir les coordonnées, n'hésitez pas à nous contacter, puis si vous désirez déposer votre annonce, kaolin-laradio.com. 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
1: Bonjour, bonjour à tous. Après Donald Trump, Vladimir Poutine se rendra à son tour en Chine. Le président russe est attendu sur place les 19 et 20 mai prochains. Le dirigeant russe discutera avec son homologue Xi Jinping des moyens pour renforcer davantage le partenariat global et la coopération stratégique, indique le Kremlin. Leur dernière rencontre remonte à septembre 2025. Les deux chefs d'État avaient à l'époque insisté sur la puissance de leur partenariat sans limite. Pendant ce temps, Taïwan affirme être une nation indépendante. Réaction ce matin après l'avertissement de Donald Trump. Le président américain a mis en garde Taïwan contre toute proclamation d'indépendance susceptible de déclencher une guerre avec Pékin. Des nouvelles rassurantes face à l'antivirus. Aucun élément ne laisse penser à l'apparition d'un variant plus dangereux, c'est ce qu'a affirmé hier soir la ministre de la Santé. L'Institut Pasteur a réalisé le séquençage complet de la souche du virus détectée chez une passagère française du MV Andus. Résultat, il n'a pas muté et correspond aux souches déjà connues et surveillées en Amérique du Sud. Une nouvelle plainte contre Patrick Bruel. Flavie Flamand accuse le chanteur de l'avoir violée quand elle avait 16 ans. Un homme qui a pillé mon adolescence, écrit l'animatrice sur Instagram. Visé par 3 enquêtes en Belgique et en France, Patrick Bruel nie l'ensemble des faits. Il reconnaît une relation épisodique avec Flavie Flamand dans les années 90, mais affirme ne lui avoir jamais imposé aucun rapport sexuel. C'est, selon lui, encore mieux qu'un Oscar. John Travolta, très ému hier au Festival de Cannes après avoir reçu une palme d'or d'honneur surprise. La star américaine était venue pour présenter son premier film en tant que réalisateur, Vol de nuit pour Los Angeles, attendu le 29 mai sur Apple TV. Et puis de Paris à New York, en passant par Marseille, Toulouse, Lyon ou encore Montpellier, de longues files d'attente ce matin devant les boutiques Swatch, à l'occasion de la sortie d'une montre de collection en collaboration avec Audemars Piguet. Des centaines de passionnés ont même passé la nuit dehors pour être les premiers à l'ouverture des portes ce matin. Voilà pour l'info, excellente fin de matinée à tous.
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3: Bonjour, bonjour à tous. Direction l'hippodrome d'Auteuil et les 3600 mètres du parcours de haie à l'occasion du prix Le Parisien. Support du Quintet plus de ce samedi 16 mai 2026. Il réunira 16 protagonistes âgés de 4 ans pour un départ prévu vers 15h15. En tête de notre sélection, le 3, Miss Déboula, préparée avec le plus grand soin pour cette épreuve visée, elle peut l'emporter. Suivi de l'As, Nikos Invicta, prise en note le jour de sa rentrée. Le 2, Moulouk Boy, avantagé par l'état du terrain, sa place est sur le podium. Le 11, Saint-Génie, à ne surtout pas condamner sur sa dernière prestation. Et enfin, le 15, French Lover, bien placé en bas de tableau dans cette épreuve. Il complétera notre sélection. Une sélection que vous pouvez retrouver sur ma chaîne YouTube Tom Kazak, les pronostics hippiques avec mes dernières minutes. Donc notre choix aujourd'hui, premier le 3, Miss Déboula. Second l'As, Nikos Invicta. Troisième le 2, Moulouk Boy. Quatrième le 11, Saint-Génie. Cinquième le 15, French Lover. Le second choix le 14, le 10 et le 5. Et à vous la fortune.
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3: Aujourd'hui, nous allons nous tourner vers le lycée agricole La Faille pour un projet mené par des élèves de seconde. Si on devait résumer ce projet, du lycée au marché, les secondes du lycée agricole, elles s'invitent au marché, venez les rencontrer. J'ai tout bon, Madame Chaussada?
4: Vous avez tout bon.
3: Madame Chaussada, vous êtes donc la prof de ces élèves qui mènent ce projet. Un projet qui va voir son aboutissement les 18 et 22 mai prochains, avec la participation des élèves à la foire de la Croisille, mais également de Saint-Thierry-la-Perche. Est-ce que vous pourriez nous expliquer un peu la genèse de cette opération de communication?
4: On est sur ce qu'on appelle un EIE circuit court, donc c'est un enseignement qui est mené en pluridiscipline. Donc, je ne suis pas la seule du coup à être sur ce projet. On est deux enseignantes à être sur cet EIE circuit court. Donc, l'objectif, c'est en gros de relier la fourche à la fourchette, le champ au magasin et de sensibiliser le public au circuit court. L'intérêt sur l'exploitation de la faille, c'est qu'on a une filière, on a différentes filières, dont la filière élevage et la filière vente.
3: Oui, c'est que vous avez vraiment la chance sur le site d'avoir un site de vente aussi. Donc, que vous parliez de circuit court, pour traduire ça dans l'apprentissage des élèves, il n'y a pas mieux. On a vraiment le côté exploitation, les filières animales, avec la pratique des élèves sur les cheptels qui sont présents au sein de l'établissement. Et on va en parler dans quelques instants avec Raphaël. Mais de votre côté, vous avez aussi cet outil de vente qui vous permet d'aller au bout du circuit court.
4: Exactement. On a la boutique, on a une boutique de vente directe au niveau de l'exploitation. Donc, on va vraiment, on boucle complètement, la boucle. Voilà. C'est qu'à le dire.
3: Et alors, comment ça va se passer sur les marchés? On rappelle que les 18 et 22, donc, il y aura, si je dis pas de bêtises, la Croisille le 18 mai et Saint-Thierry le 22 mai. Ce sera généralement sur la matinée entre 8h, 8h30 et midi. Que va-t-il se passer avec les élèves?
4: Alors, eh bien, les élèves seront présents sur ces deux marchés. Donc, effectivement, la Croisille surveillante le 18 mai. Alors, on sera présents, on aura un stand de vente de nos produits, tout simplement, les produits de notre issue de notre exploitation. Donc c'est l'occasion pour les élèves de justement présenter les produits sur lesquels ils ont travaillé dès le début au niveau des animaux, qui ensuite ont été transformés, sont vendus à notre boutique. Donc là voilà, ils vont être en direct avec les clients. Ils vont également réaliser des dégustations. L'objectif aussi pour faire découvrir nos produits. Donc voilà, d'aller à la rencontre du public des marchés, voilà.
3: Faire parler
4: du lycée, de l'exploitation.
3: C'est ce
4: des
3: que j'allais
4: produits.
3: Dire. C'est que c'est un très beau moyen de communication aussi pour donner un peu de visibilité à toutes ces filières d'enseignement qui sont pas forcément connues du grand public.
4: Exactement, exactement. Bah là, c'est la meilleure façon pour eux de faire parler de tout ce qui se passe au lycée La Faille. Aller à la rencontre du public, voilà, c'est la plus belle vitrine qu'on puisse avoir.
3: Madame Chaussada, je vous remercie beaucoup d'être intervenue sur notre antenne. Je crois que pas loin de vous avez Raphaël qui est donc dans cette promo et qui a participé évidemment à l'élaboration de ce projet, et il va nous rejoindre pour nous parler de l'élevage sur le site de La Faille.
4: Tout à fait, c'est ça, Raphaël qui est en seconde élevage, tout à fait.
3: Raphaël nous a donc rejoint sur l'antenne de Kaolin. Bonjour Raphaël.
5: Bonjour.
3: Et bienvenue. Alors, tu fais partie de cette promotion d'élèves du lycée agricole La Faille qui participe à ce très beau projet. Et tu es avec nous pour nous présenter un peu les différentes filières d'élevage qui sont présentes au lycée. Est-ce que tu peux nous en dire un peu plus?
5: Sur le lycée agricole de La Faille, on est naisseur-engraisseur. En bovin limousine, on a 200 dimères. Et on fait de l'ovin aussi. On a 150 mères. Et on fait quelques hectares de vergers. On a 10 hectares de pommiers, dont 2 en bio, et 3 hectares de châtaigniers.
3: Et Madame Chaussada me parlait tout à l'heure des circuits courts. Ça veut dire que vous avez aussi la possibilité, en plus d'avoir élevé ces bêtes et d'avoir fait grandir tous ces vergers, et évidemment de les récolter, de pouvoir les proposer dans la boutique de vente, si j'ai bien compris.
5: Oui, bien sûr. On transforme les limousines. Les vaches limousines, on en fait des conserves et des charcuteries.
3: Oui.
5: Après, on transforme aussi les pommes. On fait du jus et on les vend aussi en frais.
3: J'imagine que ça va être l'occasion, avec cet événement, ça va être la meilleure façon pour vous de mettre en avant le savoir-faire du lycée par les élèves en tant que qualité sur les produits, mais aussi donc le produit transformé proposé à la vente.
5: Oui, c'est ça.
3: Lilou est avec nous, elle nous a rejoint. Lilou, bonjour.
6: Bonjour.
3: Est-ce que cet événement, ce double événement, puisque vous allez être présent sur deux foires, est une belle manière de faire connaître ce local de vente pour que vous ayez plus de clients?
6: Ah ben oui, exactement. Ça va nous permettre de nous faire mieux connaître, de mieux rencontrer les gens, de pouvoir parler de notre produit Oui, c'est sûr, ça peut beaucoup nous aider à se développer.
3: L'agriculture locale présente dans les foires locales, évidemment. Ce sera le 18 mai du côté de la Croisille, la matinée bien évidemment. Et à Saint-Thierry, le 22 mai, venez à la rencontre des élèves de seconde du lycée agricole La Faille. Ils vous parleront de la filière élevage et ils vous parleront des ventes qu'ils peuvent réaliser. Madame Chaussada, je tiens à vous remercier ainsi que tous vos élèves et on vous dit à très bientôt.
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1: Bonjour, ma sélection télé pour votre soirée du samedi 16 mai sur TF1, le grand concours divertissement présenté par Arthur. 19 personnalités répondent à une série de questions, des animateurs, des comédiens ou encore des humoristes. Sur France 2, l'Eurovision, commenté par Camille Serre et Stéphane Bern en direct de Vienne. Lors de cette grande finale, 25 pays sont en compétition pour tenter de remporter le trophée. Monroe, jeune artiste de 17 ans, porte les couleurs de la France. Elle interprète Regarde. Sur France 3, les mystères de la marée, téléfilm. Sur les rivages de la côte atlantique, des ballots de cocaïne pure sont découverts à marée basse depuis plusieurs jours. Un matin, le corps de Lucas, un jeune skipper, est retrouvé. Sur W9, la petite histoire de France, série avec Alban Ivanov. Sur Gulli, les rebelles de la forêt, trois films d'animation. Sur France 5, Échappée belle, magazine sur le thème Les Cyclades, le souffle des îles. Et puis sur Arte, Mossoul, renaissance d'une ville millénaire, documentaire. Très belle soirée télé à tous.
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1: Bonjour, bonjour à tous. Après Donald Trump, Vladimir Poutine se rendra à son tour en Chine. Le président russe est attendu sur place les 19 et 20 mai prochains. Le dirigeant russe discutera avec son homologue Xi Jinping des moyens pour renforcer davantage le partenariat global et la coopération stratégique, indique le Kremlin. Leur dernière rencontre remonte à septembre 2025. Les deux chefs d'État avaient à l'époque insisté sur la puissance de leur partenariat sans limite. Pendant ce temps, Taïwan affirme être une nation indépendante. Réaction ce matin après l'avertissement de Donald Trump. Le président américain a mis en garde Taïwan contre toute proclamation d'indépendance susceptible de déclencher une guerre avec Pékin. Des nouvelles rassurantes face à l'antivirus. Aucun élément ne laisse penser à l'apparition d'un variant plus dangereux, c'est ce qu'a affirmé hier soir la ministre de la Santé. L'Institut Pasteur a réalisé le séquençage complet de la souche du virus détectée chez une passagère française du MV Andus. Résultat, il n'a pas muté et correspond aux souches déjà connues et surveillées en Amérique du Sud. Une nouvelle plainte contre Patrick Bruel. Flavie Flamand accuse le chanteur de l'avoir violée quand elle avait 16 ans. Un homme qui a pillé mon adolescence, écrit l'animatrice sur Instagram. Visé par 3 enquêtes en Belgique et en France, Patrick Bruel nie l'ensemble des faits. Il reconnaît une relation épisodique avec Flavie Flamand dans les années 90, mais affirme ne lui avoir jamais imposé aucun rapport sexuel. C'est, selon lui, encore mieux qu'un Oscar. John Travolta, très ému hier au Festival de Cannes après avoir reçu une palme d'or d'honneur surprise. La star américaine était venue pour présenter son premier film en tant que réalisateur, Vol de nuit pour Los Angeles, attendu le 29 mai sur Apple TV. Et puis de Paris à New York, en passant par Marseille, Toulouse, Lyon ou encore Montpellier, de longues files d'attente ce matin devant les boutiques Swatch, à l'occasion de la sortie d'une montre de collection en collaboration avec Audemars Piguet. Des centaines de passionnés ont même passé la nuit dehors pour être les premiers à l'ouverture des portes ce matin. Voilà pour l'info, excellente fin de matinée à tous.
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4: Bonjour à toutes et à tous et bienvenue sur l'antenne de Kaolin, la radio en ce samedi midi. Voici vos prévisions météo pour cet après-midi. De nombreux nuages au programme, mais aussi quelques belles éclaircies. Des possibilités d'averses ne sont pas à exclure, elles seront cependant très localisées et de faible intensité. Le mercure affichera entre 13 et 15 degrés pour les valeurs maximales. Le vent soufflera très modérément de secteur nord-ouest entre 15 et 30 km/h. Demain, dimanche, une journée variable mais plutôt agréable dans l'ensemble. Je vous en reparle ce soir dans nos prévisions de fin de journée.
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7: Bonjour à tous, au micro des radios associatives du Limousin. On reçoit Philippe Besson, qui est le président et fondateur de l'association Pompiers Urgence Internationale, donc au micro de Lucie Alix aujourd'hui, qui va être le maître d'œuvre de cette interview pendant les 45 minutes qui viennent. Bonjour Lucie, bonjour Philippe Besson.
8: Bonjour.
9: Bonjour. Alors, avant de parler des missions de l'association, j'aimerais qu'on parle de vous. D'abord, quel était votre parcours ?
8: Ah, alors moi j'ai un parcours assez atypique. Je suis pas originaire de Limoges, mais de la Bourgogne. Je suis originaire de Mâcon. Je suis un Mâconnais et je suis issu d'une famille où on est sapeurs-pompiers de père en fils. Mes frères, mes neveux, toute la famille baigne dans le milieu des pompiers ou proches comme infirmière ou sage-femme. On est toujours dans ce milieu-là. Et quand j'avais 10 ans, j'ai dit à mon père, qui était pompier bénévole à l'époque, les volontaires n'existaient pas, je lui ai dit, écoute, moi je vais être comme toi, je vais être pompier. Ouais, il me dit, ok, donc tu vas être pompier, très bien. Donc il m'a inscrit, j'avais 10 ans, il m'a inscrit à une école un peu spéciale, c'est les cadets sapeurs-pompiers. Donc à l'époque, c'était pas du permanent, c'était pas une véritable école, mais c'était en fait l'apprentissage de l'activité de sapeurs-pompiers volontaires. Et donc à Mâcon, j'ai commencé ça de 10 ans jusqu'à 16 ans. Ensuite, je suis devenu sapeur-pompier volontaire, je suis parti au sapeur-pompier de Paris. J'ai passé le concours de sapeur-pompier professionnel, j'ai passé le concours d'officier, que j'ai réussi. Et à Mâcon, il n'y avait pas de poste, donc je suis parti en Normandie, à Caen. C'était mon premier poste d'officier. Puis après, j'ai poursuivi ma carrière, donc je suis resté quelques années à Caen, où j'ai un très très bon souvenir. Je suis parti ensuite en Haute-Savoie, du côté d'Annemasse, parce que je me suis dit, je vais me rapprocher de Mâcon. Et puis en fait, ça n'a pas duré très longtemps parce que j'ai passé le concours de capitaine, parce qu'on est les champions du monde des concours et des formations chez les pompiers. Donc je passe le concours de capitaine, que j'ai réussi du premier coup alors que je partais pour me prendre une belle veste, comme tout le monde. Et pas de poste non plus à Annemasse. Donc rebelote, la ville de Caen m'a appelé, m'a dit bah, « on a vu que vous étiez sur la liste d'aptitude, on vous prend tout de suite ». Donc je suis reparti à Caen, dans d'autres fonctions, j'ai pris la fonction de chef de centre avec 110 pompiers professionnels sous mes ordres, au centre-ville de Caen. Et puis comme ça j'ai poursuivi ma carrière et ensuite je suis venu à Limoges comme commandant de sapeurs-pompiers professionnels. Puis on m'a proposé une fonction de lieutenant-colonel à la direction départementale, à l'état-major, où j'y suis resté quelques années jusqu'à la fin de ma carrière en fait.
9: À quel moment du coup est née l'envie de créer les pompiers de l'urgence internationale ?
8: Ouais, c'est venu assez rapidement parce que lorsque j'étais à Caen, Pharmaciens sans frontières nous avait contacté en nous disant, voilà, c'était à l'époque de Ceaușescu, la révolution en Roumanie, et ils nous ont dit, voilà, on cherche des pompiers pour venir avec nous apporter des médicaments à la population à Bucarest. Bon, bah, j'ai dit, moi je suis partant. Puis j'ai deux collègues qui m'ont dit, bah, nous aussi. Donc on est parti à trois avec Pharmaciens sans frontières depuis Caen jusqu'à Bucarest. Et on a distribué des médicaments. On est allé voir des orphelinats qui étaient dans un état lamentable. On a vu cette aide humanitaire qu'il fallait apporter. On avait amené du chocolat pour les enfants. C'est la première fois qu'ils mangeaient du chocolat. Enfin, on a comme ça des histoires, des aventures humaines très, très, très fortes. Et c'est là que ça a commencé à travailler dans ma tête. Et je me suis dit, Mais si on faisait quelque chose de bénévole pour aller aider les populations en difficulté dans les autres pays, qui n'ont pas la chance de la France d'avoir un système de sécurité civile qui est quand même performant, faut dire ce qui est, avec du bon matériel, des bons équipements, des bonnes formations, et aider ces gens en leur donnant peut-être des moyens qui sont réformés en France, mais qui peuvent avoir une seconde vie. Donc c'est parti comme ça en fait, de la Roumanie, après j'ai fait une mission au Tchad, et ensuite j'ai rejoint une première association qui n'était pas pompier d'urgence internationale, et qui travaillait sur les tremblements de terre. Et j'ai mis le pied comme ça dans les tremblements de terre en Turquie en 1992 à Erzincan dans l'est de la Turquie où là j'ai eu le virus complet quoi. Et après voilà, j'ai continué à travailler sur des missions humanitaires, notamment les catastrophes comme les tsunamis, les séismes, les typhons. Et c'est lorsque j'ai rejoint Pompiers sans frontières il y a quelques années. On a eu quelques divergences, en fait, faut dire ce qui est, avec Pompiers sans frontières. Et l'équipe qui m'avait suivi à Limoges m'a dit « Ah mais si tu lances quelque chose, on te suit et on laisse Pompiers sans frontières. » Bon, bah, j'ai dit « Ok ». Voilà. Donc c'était en novembre 2004, j'ai déposé les statuts à la préfecture et on a créé la structure Pompiers d'urgence internationale. Au départ, on était quatre dans le conseil d'administration, on était une vingtaine de membres. Et maintenant, on est 10 dans le conseil d'administration et on est 266 membres avec différents agréments dont je pourrais vous parler.
9: Alors justement, aujourd'hui, enfin, depuis 2004, l'association a continué de grandir, continué de s'étoffer. Aujourd'hui, quelles sont concrètement vos missions ?
8: Les missions n'ont pas changé en fait. Notre cœur de métier, c'est porter secours aux victimes de catastrophes naturelles dans le monde entier, sauf les pays en guerre. Puisque ça pose beaucoup trop de difficultés, mais on peut être dans un soutien dans un pays voisin, par exemple, mais on ne va pas dans un pays en guerre, déjà pour des problèmes d'assurance, mais c'est pas notre but. Mais notre but, c'est vraiment faire en fait notre cœur de métier de pompier, le faire bénévolement à l'étranger pour aider des populations qui sont victimes de catastrophes naturelles. Donc c'est vraiment notre cœur de métier, c'est notre priorité absolue de faire cela, parce que le temps presse à chaque fois. Ensuite, on a une aide, on développe une aide logistique ou en formation pour des structures de secours à l'étranger qui n'ont pas de facilité pour avoir de la formation, avoir des véhicules, du matériel, parce que certains pays sont assez pauvres et n'ont pas forcément les budgets pour cela. Et le troisième volet, c'est qu'on développe la prévention des catastrophes naturelles. Donc on a mis au point, j'ai inventé il y a quelques années un simulateur de tremblement de terre qui a été renouvelé il y a quelques années au titre de l'innovation et qui s'appelle maintenant le Sismotruck. Et on vit en fait une expérience sismique dans un véhicule avec de la réalité virtuelle, une plateforme qui fait bouger les personnes selon un séisme qui est programmé. Donc il y a 6 tremblements de terre de programmés et on fait de la prévention. Donc ça marche énormément bien. Il est sollicité quasiment toutes les semaines. Il va dans toute la France, notamment dans les zones sismiques.
9: Et une mission à l'international, pardon, comment ça se prépare ? Quelles sont les premières étapes quand vous êtes appelé ?
8: Alors en fait, on n'est pas appelé. C'est le pays qui est victime d'une catastrophe qui lance un appel à l'aide internationale. Donc c'est pour ça qu'il y a certains pays qui sont victimes de catastrophes qui ne demandent pas d'aide. ou qui refusent l'aide internationale pour diverses raisons. Donc s'il y a un appel à l'aide internationale, on y répond. Et comme on est une organisation non gouvernementale, on peut se permettre d'y répondre en toute liberté. On n'est pas tenu par le gouvernement français. C'est nous qui finançons 100% de la mission. Donc on déploie une mission, mais il faut que le pays fasse appel ou accepte l'aide internationale. Et ensuite, il y a toute une phase de préparation qui fait l'objet de tous nos entraînements, tous nos exercices de préparation et de la labellisation, le label des Nations Unies qui s'appelle INSARAG, qui dépend des Nations Unies à Genève, qui nous a été octroyé en 2010, et on est la première équipe française à l'avoir obtenu ici, à Limoges. Et on est toujours les premiers, et on s'appelle FRA01.
9: Justement, cette labellisation, vous êtes censé la renouveler en 2027. Ça se passe comment, c'est d'être renouvelé?
8: Alors, c'est tous les 5 ans. Donc, c'est ce qu'on a fait depuis 2010, sauf 2021, parce qu'il y avait le Covid, donc ça a décalé d'une année. Et on se prépare pour 2027. Alors, c'est souvent très complexe, parce que ça demande 2 ans de préparation. Avant l'échéance, et on doit démontrer à une dizaine

0: les drones, les robots, etc. Et puis on doit montrer par un scénario qu'on est capable de mobiliser du personnel. Il faut qu'on soit 40 à 42 sauveteurs. Et dans cette équipe, il doit y avoir une équipe de management opérationnel, de commandement, si vous voulez, une équipe médicale, deux équipes de sauvetage et une équipe logistique. Ça, c'est la structure de base pour toutes les équipes internationales qui sont agréées, qui sont labellisées. Et pourquoi deux équipes de sauvetage ? Parce qu'on travaille pendant 10 jours, 24 heures sur 24. Donc, une équipe au travail, une équipe au repos, et on se relaie tous les 5-6 heures en fonction des conditions météo.
1: Alors, vous avez quand même, de ce point de vue-là, une mission d'intérêt général qui est absolument capitale. Vous faites ça sous la forme associative. Quelle est, alors que vous faites appel, et vous êtes très professionnel dans vos interventions.
0: Oui.
1: Donc, est-ce que c'est pas un problème, justement, d'être en statut associatif, ou est-ce que ça permet d'avoir plus de souplesse que si vous interveniez? Alors après, il y a une question de coût, effectivement. Mais voilà. Quel est l'intérêt de la forme associative dans ce cadre-là?
0: Depuis le début, on a toujours dit, on va monter une structure associative et on ne veut pas qu'il soit question d'argent. Donc, c'est-à-dire que les personnes qui nous rejoignent, on le fait bénévolement. Nous, on prend en charge le transport, le rhabillement, le matériel, les équipements, etc. Mais ces personnes-là doivent apporter leur cœur, en fait, et leurs compétences de manière bénévole. Donc, ça peut être un frein parce que souvent, et notamment en France, il y a souvent, entre guillemets, une mauvaise appréciation des associations. On dit, ouais, mais ce sont des associations, donc c'est des francs-tireurs, c'est des électrons libres, ce sont pas des professionnels. Alors que, oui, mais nous, on leur répond, mais écoutez, 2010, nous, première équipe à avoir le label INSARAG, avant les équipes gouvernementales de la sécurité civile française. Donc on peut dire, on n'est pas des rigolos, quoi. On a fait ça. On a l'agrément de sécurité civile pour le département de la Haute-Vienne. On est reconnu d'utilité publique. Donc on va chaque fois chercher des agréments pour dire, voilà, prenez-nous au sérieux, on n'est pas des rigolos, quoi. On fait ça comme des pros. Et parce que parmi nous, il y a aussi des pros, hein. Il y a des pompiers volontaires, des pompiers professionnels, et on fait ça comme des pros. On a toujours voulu faire ça comme des pros pour justement être bien considérés. Et ça commence à porter ses fruits, il n'y a pas longtemps. Au bout de 20 ans, quoi. Mais ça peut être un frein. Et après, il y a le frein financier, évidemment. Quand on est dans un service départemental d'incendie qui est financé par les impôts, on a des budgets conséquents que nous, on n'a pas. Mais le côté associatif, c'est qu'on a un petit peu la fibre pour aller chercher les budgets ou les subventions qui vont bien, ou on négocie du matériel, parce qu'on est très, très dur en négociation. Donc, on peut avoir récupéré, on a récupéré un scanner de recherche d'une société française que peu d'équipes en France ont, et ça nous a coûté zéro. Voilà. C'est un peu le système D, voilà, on va dire.
2: Autre agrément que vous allez, enfin en tout cas évaluation que vous allez passer, c'est celle de l'OMS le mois prochain en juin.
0: Oui.
2: Ça consiste en quoi ?
0: Alors, l'OMS a demandé maintenant aux équipes qui faisaient du secours médical et qui prenaient en charge des patients, ils ont demandé, c'est ce qu'on vient un peu de dire, ils ont demandé une démarche professionnelle. C'est-à-dire qu'on peut plus se permettre de partir à l'étranger, de monter une tente pour faire des soins et d'accueillir des blessés, de leur donner des médicaments. Ça, ils veulent plus. Donc, ils nous ont dit, maintenant, si vous voulez continuer de le faire, il faut que vous passiez un agrément. Donc, je suis désolé, c'est de l'anglais, mais c'est Emergency Medical Team. Donc, une équipe d'urgence médicale. Donc, nous, on a choisi un niveau 1 parce que c'est le plus bas niveau, mais c'est déjà un gros morceau à avaler. Et on a pris la partie fixe, c'est-à-dire qu'on monte un hôpital de campagne ou une structure de soins. On doit être capable de la monter dans n'importe quel pays du monde, et on a recherché cet agrément toujours pour montrer que on fera des soins médicaux, on distribuera des médicaments, mais selon une procédure officielle de l'OMS. Donc au mois de juin, à la mi-juin, il y a 5 experts européens qui vont venir nous évaluer, et c'est l'évaluation finale, parce qu'on a déjà eu en fin d'année dernière la pré-évaluation, parce que ça demande 3 ans de boulot, la pré-évaluation. Ils nous ont dit, ok, vous êtes à 80% du but final. Maintenant, il reste 20%. Donc, vous avez jusqu'en juin 2026, mi-juin, pour prendre les informations supplémentaires, les compétences supplémentaires. Et on revient vous évaluer à la mi-juin, et ce sera à Châteauroux, sur le site du tir sportif là, des Jeux Olympiques, à Châteauroux, où ils vont venir une journée complète, enfin, 4 jours en entier, mais ils viennent une journée complète où ils vont visiter l'hôpital de campagne depuis la partie tri, en fait, comme dans un hôpital, depuis les urgences, on va dire, la salle de tri, jusqu'à l'accueil des patients, la partie isolement des patients s'il y en a qui sont contaminés. Et après, il y a le triage, les soins légers, les soins lourds, la pédiatrie, l'obstétrique, la morgue. On a une pharmacie.

0: et on a une structure de coordination pour travailler avec les autorités locales. Et on doit être capable d'organiser après des évacuations. Si on ne peut pas prendre en charge des patients qui sont trop lourds, on se coordonne avec les autorités locales pour évacuer. Et on doit avoir également la partie potabilisation de l'eau, être autonome en moyen de transmission, Internet, donc Starlink, Internet, etc.
1: Une dernière question avant de passer au premier interlude musical. Un rendez-vous plus proche, le week-end prochain, je crois.
0: C'est la semaine prochaine. La semaine prochaine, on a un rendez-vous particulier avec un projet européen qui s'appelle Be Prepared. Donc, être prêt, être préparé, ou je suis prêt, je suis préparé par rapport à quoi ? Par rapport au risque de catastrophe naturelle. Donc, c'est très orienté sur les inondations et les incendies. Et on fait partie de ce consortium depuis plusieurs années maintenant, puisque c'est un appel à projet de la Commission européenne. Et on va présenter à Limoges, avec le consortium européen, ce projet, et notamment l'utilisation de la réalité virtuelle dans la préparation des populations face à un risque d'inondation. Donc les personnes qui voudront bien venir, c'est ouvert au public, pourront participer, tester ce dispositif, se retrouver par exemple dans une situation où ils vont vivre une inondation, dans un casque, mais c'est assez réaliste, et avec les précautions qu'ils peuvent prendre, ou les objets qui peuvent être à leur disposition pour peut-être se sauver, se protéger, ou protéger leur maison ou leur famille.
1: Et les informations sont à retrouver sur votre page Facebook ?
0: Oui, on va diffuser très prochainement une information sur la page Facebook de Pompiers d'urgence internationale, donc Facebook, et on fera également LinkedIn, pour avoir un QR code d'accès. Ce sera avec l'association APALS à Limoges, où on va présenter des conférences, faire une conférence, et le public pourra tester les équipements.
2: Alors pour la transition, on vous a choisi un groupe qui va vous rappeler votre activité non-stop. Le groupe s'appelle Catastrophe et le titre en question s'appelle Sauvons-nous.

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1: Retour dans Entre nous avec Philippe Besson, donc fondateur et président de Pompiers Urgence Internationale, au micro de Lucie Alix. Après cet intermède musical, Catastrophe, sauvons-nous.
2: Pour cette deuxième partie d'émission, on va partir aux Philippines avec votre, peut-être, je crois, la mission la plus récente, en tout cas en novembre 2025.
3: Oui, la mission d'urgence la plus récente, oui. Oui. Okay.
2: Quand l'équipe est arrivée du coup aux Philippines, après le passage de ce typhon, qu'est-ce qu'elle découvre en premier ?
3: Alors, ça a été une mission un peu particulière, parce qu'au départ, on était parti en Indonésie pour un projet très important qu'on a avec l'université de Depok à Jakarta, qui va consister à former 1 700 000 agents de sécurité sur la prévention des tremblements de terre, parce qu'ils s'attendent. Ils nous ont expliqué ça, en fait, les scientifiques de l'université ont expliqué qu'il y avait un cycle, en fait, de tremblements de terre qui se produisaient tous les 200-220 ans et ils ont dépassé cette période de 220 ans. Donc ils s'attendent à ce qu'ils appellent le méga thrust, le méga tremblement de terre. Mais quand ils parlent d'un méga tremblement de terre, ils s'attendent à une magnitude de 9 à 9,5 sur l'échelle de Richter, ce qui est considérable. Un tsunami de 30 mètres de haut. Enfin, ils ont déjà des traces historiques de ce qui s'est passé, donc ils ont vraiment des informations précises et ils ont très peur. Et ils nous ont dit, on prend ça très au sérieux et on a besoin de former ces personnels-là pour qu'ils puissent encadrer la population, les évacuations et éviter que ce soit une hécatombe parce qu'il va y avoir plusieurs tsunamis, il va y avoir des points chauds, ça va être très compliqué. Et quand on était en Indonésie, donc on a fait le lancement en fait de cette opération et au même moment s'est produit le typhon aux Philippines. Et on s'est dit, plutôt que de rentrer directement à Limoges, si on faisait un petit crochet par les Philippines pour aller aider nos collègues, parce qu'on a un accord de coopération avec les Philippines, et on a un bureau de pompiers d'urgence internationale à Manille. Et donc, on a fait une petite déviation, en fait. Donc, on a refait un périple assez fatigant, mais on est arrivé à Tacloban. Et à Tacloban, la police de Tacloban était là pour nous accueillir et nous transporter directement avec un véhicule jusque dans le sud des Philippines, qui avait été touché par le typhon. Et là, quand on est arrivé, c'est un peu comme d'habitude, malheureusement, c'est que le typhon avait complètement balayé une zone qui était déjà assez pauvre, donc les habitations ont volé en éclats. Il n'y avait plus d'eau potable, plus de nourriture, plus de vêtements pour certains. Donc on a mis en place très rapidement déjà l'eau potable, parce que l'eau est quand même une priorité. On peut arriver à se passer de manger, mais se passer de boire, on ne tient pas longtemps. Donc on avait avec nous fait partir de Limoges une autre équipe avec des équipements de purification d'eau. Donc on s'est rejoint sur place et on a mis en place des systèmes de distribution d'eau potable mobiles en quelque sorte, quoi. Parce qu'il faut savoir qu'aux Philippines, quand il y a une alerte comme ça, ils avaient été avertis de l'arrivée du typhon, hein, parce que c'est pas comme un tremblement de terre, il y a plusieurs jours à l'avance, ils le connaissent. Donc ils avaient évacué la population et ils avaient mis dans des centres d'évacuation qui sont un peu comme des gymnases mais sans mur, quoi. Il y a que le toit. Donc c'était assez rudimentaire. On a mis en place donc l'unité de purification et on a distribué de l'eau potable comme ça pendant des jours et des jours. On en a profité aussi avec la police pour aller acheter nous-mêmes, on avait un petit peu d'argent à Tacloban, de l'aide alimentaire. Donc on les a laissé choisir, donc c'était principalement du riz, il y avait par exemple du poisson en boîte, il y avait des sucreries pour les gamins, il y avait quelques jouets, quelques petites bricoles comme ça pour les enfants parce qu'ils étaient assez traumatisés. Et on a comme ça constitué avec l'aide de la police, et là il y a eu une solidarité extraordinaire avec les mairies, avec la police de Tacloban qui s'est mobilisée. Ils ont fait venir toutes les jeunes recrues, ils nous ont prêté les camions, on a transporté toute l'aide comme ça en pleine nuit depuis Tacloban jusqu'au lieu de la catastrophe, et on a distribué directement de l'aide alimentaire aux familles. Et on s'est déplacé dans plusieurs villages comme ça, où à chaque fois on faisait eau potable, aide alimentaire, on faisait de l'expertise bâtimentaire en quelque sorte pour voir les maisons qui pouvaient être réhabilitées ou consolidées ou celles qu'il fallait complètement détruire. Pour être franc, il n'y avait pas beaucoup qui pouvaient être réhabilitées. Parce qu'il y a eu des coulées de boue, il y a eu vraiment un phénomène énorme. Et puis on a terminé dans un dernier village où là ça nous a assez frappé parce que la population s'était réfugiée dans l'école, sous des seuls bâtiments en dur, sauf que le toit de l'école s'est envolé Et il y avait comme, un peu comme un phénomène de tornade. Et il y a un bébé qui a été retenu au dernier moment par sa mère parce qu'il allait partir avec le typhon. Et effectivement, quand on a vu le toit de l'école, quand on a vu tout, on s'est dit c'est pas possible, quoi. Donc on a promis qu'on acheminerait de l'aide pour rebâtir le toit de l'école, pour qu'ils aient une structure en dur, si jamais un autre typhon se produisait, et bon, il y a forte chance que ça se produise, ça se reproduise malheureusement, parce que les Philippines, comme l'Indonésie, sont dans le top 5 des pays soumis aux catastrophes, que ce soit les tremblements de terre, les volcans, la sécheresse. Et maintenant, il n'y a pas très longtemps, ils nous ont contactés, ils ont des feux de forêt sur certaines îles au large des Philippines, au large de Giwan, où on est allé pour un précédent typhon. Et donc, ils ont demandé de l'aide pour aller les former, les équiper, parce que c'est, pour eux, c'est complètement nouveau. Ils n'ont aucune connaissance de ce phénomène.
2: J'imagine qu'il y a souvent aussi peut-être le problème de la barrière de la langue. Comment on le surmonte aussi quand on est sur le terrain?
3: Oui. Alors, on n'est pas très fort en anglais. Bon, on fait des progrès, hein, on essaie de s'améliorer. Mais la langue internationale, c'est l'anglais. Bon, certaines zones, c'est l'espagnol. Mais on parle un minimum anglais, on va dire. Mais on arrive toujours à se faire comprendre. Et puis, si vraiment la langue ne marche plus, le papier, le crayon, le dessin, et on arrive à se faire comprendre. Bon, il faut parler un minimum anglais. Ouais. C'est le prérequis.
2: Vous êtes rarement le seul groupe de sauveteurs sur place, si je peux utiliser le mot de sauveteur. Comment vous vous organisez justement avec les autres groupes internationaux qui peuvent être déjà sur place ou venir seulement vous prêter main forte?
3: Aux Philippines, on était les premiers et les seuls arrivés sur la zone de la catastrophe. Il n'y avait pas d'autres équipes internationales parce qu'on est intervenu dans le cadre d'un accord bilatéral qu'on a avec les Philippins, puisqu'on a un bureau sur place. Après, quand il y a d'autres équipes internationales, tout dépend si ces équipes sont classifiées, comme on disait tout à l'heure, là, labellisées par l'ONU ou pas. Quand elles sont labellisées, c'est beaucoup plus facile pour nous parce qu'on peut avoir confiance en elles. On va parler, entre guillemets, le même langage. C'est-à-dire que, par exemple, la structure dont je vous ai parlé, la coordination opérationnelle, le médecin, l'équipe de sauvetage, la logistique, ils ont la même organisation. Les effectifs peuvent être un peu différents parce qu'il y a des équipes plus importantes. On parle d'équipes lourdes à 80 sauveteurs. Nous, on est une équipe médium à 40, mais on a le même langage, la même méthodologie quasiment. Et surtout quand on fait par exemple une évaluation bâtimentaire sur un tremblement de terre, quand on fait la première évaluation qui est très importante parce qu'elle va définir pour l'ONU la priorité d'intervention. Alors c'est de la situation de catastrophe, donc c'est un peu dur ce que je vais dire, mais quand on fait une évaluation des bâtiments, comme si on était ici dans la rue, on va faire bâtiment par bâtiment. Et les choses sont très simples. C'est est-ce qu'il y a des victimes vivantes, ensevelies, confirmées ou non? Donc oui ou non. S'il y a des victimes confirmées vivantes, est-ce qu'il faut moins de 12 heures ou plus de 12 heures pour l'extraire de la zone où elle est ensevelie? Et en fonction de ça, vous avez A, B, C, D. A, c'est la priorité parce que les victimes vivantes sont confirmées. Et on sait qu'en moins de 12 heures, on va la dégager, donc elle aura des chances de survie maximum. Et après, c'est B, C ou D. Et en D, bien sûr, c'est les derniers bâtiments. Donc si malheureusement la victime est ensevelie, qu'elle est inconsciente, qu'elle ne peut pas répondre à nos appels, qu'elle ne peut pas se manifester, elle ne va pas passer en priorité. Voilà. Mais c'est en situation de catastrophe. Quand on a des centaines et des centaines d'immeubles, on est obligé de faire comme ça parce que si on se jette sur le premier bâtiment venu, on peut, je ne sais pas, on travaille sur un immeuble de bureau, en fonction de l'heure du séisme, il n'y a personne dans le bureau, quoi. Ou alors si on travaille sur une maison où on n'entend rien, mais peut-être qu'il n'y a pas de victime, peut-être que les personnes étaient sorties avant ou étaient absentes de leur domicile. Enfin, voilà, donc c'est des critères comme ça qui sont utilisés. Et quand on travaille avec des équipes qui sont classifiées, on parle le même langage. Donc on peut, nous, commencer un travail sur un immeuble et le relais peut être pris par une autre équipe, classifiée aussi, parce qu'on a confiance, on sait qu'on peut leur passer le flambeau et on continue, quoi.
2: Quand vous repartez de ce type d'endroit, est-ce que vous avez l'impression d'en avoir assez fait ou on a toujours envie d'en faire plus?
3: On a toujours envie d'en faire plus. Et souvent où on est un peu traumatisé nous aussi, c'est quand les autorités locales décident de stopper les secours. Parce que il y a certains pays qui poussent la date limite le plus loin possible, et d'autres pays sont assez pressés de mettre fin aux opérations, surtout qu'il y a des équipes étrangères. Il y a certains pays maintenant qui acceptent difficilement des équipes étrangères. Hein. Bon, quand on est présent sur place, on essaie toujours de négocier, quoi. Donc il y a une partie statistique qui est tenue. Hein. Donc quand on était en Turquie, par exemple, à Kahramanmaraş, on a sauvé des victimes vivantes immédiatement. On en a sauvé sur les premiers jours. Et après, forcément, ça diminue. Après, vous sortez plus que des personnes décédées, vous trouvez plus personne. Donc, et là, les autorités locales commencent à se dire, bon, ça sent la fin. Et parfois, elles sont pressées de mettre fin. Et nous, on essaie de repousser. Oui, mais il y a peut-être encore des blessés dans certains villages. Il faut peut-être qu'on aille sur place. On essaie toujours de repousser parce que il y a toujours une sensation d'inachevé. Mais nous, on essaye de contrecarrer ça en continuant de collaborer avec les pays dans lesquels on est intervenu. Donc, par exemple, on est intervenu à Beyrouth. Pour l'explosion dans le port de Beyrouth. On a tissé des liens avec les pompiers de Beyrouth et la défense civile de Beyrouth avec les pompiers. Et ce matin, on a envoyé un conteneur de Limoges à Beyrouth qui sera pris en charge par les pompiers sur place pour aider la population et les pompiers.
2: Vous avez parlé de la Turquie, on va développer plus tard en troisième partie d'émission.
3: Oui.
2: Je reviens aux Philippines, à ces typhons. Le fait d'aller sur place, d'aider les populations, est-ce que ça vous permet aussi d'avoir un autre regard sur peut-être le changement climatique qui peut impacter ce genre d'événement?
3: Oui, on en parle très souvent, mais ça fait déjà plusieurs années qu'on en parle. On dit que nous, au départ, on était plutôt spécialisés sur les tremblements de terre, mais qu'on a vu apparaître par la suite. On a commencé par des inondations, on a vu des cyclones, des typhons, et on a vu surtout la montée en puissance de ces phénomènes, parce qu'avant, bon, c'était assez progressif. Un typhon, on est prévenu, ou un cyclone, on est prévenu plusieurs jours à l'avance, on reçoit des alertes sur nos smartphones, on sait, parce qu'on a un site dédié pour ça, on est identifié, on connaît la procédure et ça montait en puissance, on va dire, de manière normale. Là maintenant, en moins de 24 heures, vous avez un typhon qui peut passer d'un niveau 2 à un niveau 5 en 24 heures. Quoi. Et ça, c'est du jamais vu. Et quand on en parle, les gens nous disent oui, enfin bon. Là, ils commencent peut-être à réaliser qu'il y a des choses qui se produisent. On intervient au Pérou pour des feux de forêt, au Pérou, dans le Machu Picchu. Et les pompiers sont complètement démunis. Quoi. Parce que alors déjà, il n'y a pas de route. Donc ils font tout à pied. Donc on leur a donné des drones, on leur a donné du matériel de lutte contre les feux de forêt. Ils ont un terrain qui est accidenté. Ils sont à 3-4 000 mètres d'altitude. Donc tout ça c'est nouveau. Et quand on fait des conférences ou des présentations, un peu comme aujourd'hui, j'en profite pour en parler pour dire ça commence, ça vient et que tôt ou tard, il faut le dire, à Limoges ça arrivera aussi. Il faut pas penser qu'on est complètement préservé de tout ça. Donc il faut prendre des précautions. Je ne veux pas être alarmiste, mais il faut prendre des précautions, il faut faire attention. Regardez quand il y a des orages à Limoges, parfois ils ont une puissance, une violence qu'on n'imagine pas. Hein. Ils tombent des seaux d'eau en quelques minutes. Là, c'est... Voilà. Et tout ça, il faut le prendre en compte. Moi, je vous ai cité le Pérou, mais je pourrais vous citer l'Indonésie, je pourrais vous citer les Philippines aussi.
2: Je crois que c'est l'heure du deuxième interlude musical.
1: Oui, avec un morceau d'actualité, un morceau qui est coproduit par les Anglais de Massive Attack et l'Américaine Tom Waits. Et le titre en anglais, c'est Boots on the Ground. C'est un sujet avec la guerre qui est complètement dans l'actualité.

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1: Voilà, c'était Massive Attack et Tom Waits à Boots on the Ground et on est toujours dans Entre nous avec Philippe Besson, fondateur et président de Pompiers de l'Urgence Internationale, au micro de Lucie Alix.
2: Pour cette dernière partie d'émission, on revient du coup en Turquie en février 2023 après les deux séismes majeurs.
3: Oui.
2: J'aimerais savoir déjà comment vous avez vécu cette intervention.
3: Alors, on l'a vécu de manière un peu particulière parce que déjà, on a pu faire la mission en entier, complètement. Et on était assez satisfaits parce que tout ce qu'on a l'habitude de faire en entraînement, on l'a mis en œuvre. Donc là, déjà, on s'est dit, bon, on n'a pas faux. Quand on s'entraîne, on est dans les bons objectifs. Ensuite, on a pu sauver deux victimes vivantes des décombres au centre-ville de Karaman de Marache. Et le troisième volet, c'est que ça s'est produit en pleine nuit. Donc on a reçu une alerte immédiate sur nos téléphones et on a un tissu maintenant de relations internationales qui est extrêmement développé. Et donc on a reçu en fait en direct, moi j'ai reçu par WhatsApp un message d'un Turc que je connais très bien d'une équipe de secours, qui m'a dit « viens ». Il m'a pas dit grand chose, il m'a dit « viens, venez, on a besoin de vous ». Donc pour que des Turcs disent ça, on s'est dit « oula, c'est du lourd, c'est du sérieux ». Et effectivement, donc on a tout de suite lancé l'alerte comme on fait d'habitude. On a préparé l'équipe ici à Limoges, on a chargé le matériel, on est parti avec une partie du matériel avec nous. Et on a une autre partie du matériel qui est partie avec un organisme avec lequel on travaille qui s'appelle Bioport, qui est à Lyon, qui nous a fait le transport du matériel parce qu'on a des équipements un peu particuliers, des groupes électrogènes, des batteries. Donc ça peut partir qu'en avion cargo, qu'en fret. Et on avait une relation amicale avec quelqu'un qui est en Turquie, que mon épouse en fait avait lancé dans le domaine du voyage il y a quelques années avec une agence de voyage en Turquie et on l'a appelé, on lui a dit qu'on intervenait en Turquie à Karaman de Marache parce qu'il y avait eu un séisme à Karaman de Marache et un autre à Gaziantep à quelques heures d'intervalle et deux séismes majeurs vraiment très puissants. Il faut savoir qu'on était en plein hiver. On était intervenu en pleine tempête de neige par moins 15 degrés, donc des conditions extrêmes. Et par cette relation qu'on avait avec Serhat, c'est son prénom, lui a tout organisé. Il nous a dit, vous allez partir de Limoges, donc vous prenez un avion, vous arrivez à Ankara, je serai là avec un bus, un camion, je vous emmène à Karaman de Marache. Donc pour nous c'était royal, quoi, parce qu'on est venu avec des chiens, du matériel, on s'est posé à Ankara, il s'était arrangé pour qu'on puisse passer la douane sans difficulté, on a passé les chiens, le matériel, on a tout chargé dans le véhicule et on est parti par la route d'Ankara jusqu'à Karaman de Marache. En pleine tempête de neige, en pleine nuit, et arrivé sur place, on a fait ce qu'on a l'habitude de faire. Donc, on a pris contact avec les autorités locales. Donc là, c'était un peu particulier, et on a été tous un peu surpris. D'habitude, on rencontre l'autorité locale chargée de l'urgence, un peu comme si on rencontrait le préfet qui coordonne les secours, et il est censé nous faire un état des lieux, un bilan, nous dire où est-ce qu'il a besoin de nous, etc. Et là, en fait, je me suis présenté, je dis voilà, toutes nos condoléances pour la catastrophe. Le speech un peu habituel hein, pour l'entrée en matière. Et il m'a dit, t'es disponible? Je dis, oui, tu veux pas? Non, je dis, on est là pour vous aider. Donc, bon, ok, tu pars. Donc, il m'a dit, je te mets une escorte de police. Bon, il m'a dit ça en anglais. Il m'a dit, je te donne une escorte de police. Tu pars avec ton équipe, vous allez au centre-ville de Karaman de Marache, il y a des vies à sauver. Bon, ok. Donc, on est parti avec toute l'équipe au centre-ville avec une escorte de police, parce qu'il y avait un trafic pas possible, c'était vraiment une catastrophe majeure, hein, tout était par terre. Et on est arrivé au centre-ville, on a déchargé notre matériel, on a installé notre petite base opérationnelle, on s'est mis en relation avec la police turque, qui nous a fait un cordon de sécurité, et là on a commencé à travailler. Et là, très rapidement, les chiens ont marqué, mais alors très vite. Et on avait une sollicitation considérable de la population. J'ai mon frère au téléphone, il est sous les décombres de cet immeuble-là. Moi, j'entends un bébé qui crie de l'autre côté. On a dit, attendez, il faut qu'on ait de la méthode parce que sinon, on va jamais y arriver. Et donc, on a pris d'abord la décision de travailler sur un immeuble qui était un immeuble de 10, 12 étages qui en faisait plus que 4, qui était complètement incliné à 45 degrés. Et là, quand on a passé les chiens, le chien a marqué. Donc si le chien marque, c'est qu'il y a une victime vivante. Donc on s'est dit, banco, on fonce. Donc on est monté dans l'immeuble qui était incliné, avec les risques de réplique. Donc c'était extrêmement dangereux. Et là, on a trouvé une première scène un peu difficile pour les équipes, mais bon, on n'a pas le temps d'y réfléchir. C'est qu'il y avait une dame qui était décédée, et juste à côté, qui l'a protégée en quelque sorte, il y avait une jeune fille de 16 ans, vivante. Donc on a, l'équipe médicale a mis en place tout ce qu'il fallait pour la stabiliser, pour qu'on puisse la dégager tranquillement, on va dire, pour qu'elle puisse survivre, hein, en quelque sorte. Mais en fait, c'est le corps de sa tante, on a su après que c'était sa tante, c'est le corps de sa tante qui l'a protégée, qui lui a sauvé la vie. On l'a dégagée, et puis bon, on a pris des méthodes peu orthodoxes, hein, on a pris une grue, un filin, on a mis notre barquette de sauvetage, on a conditionné la victime dedans, et puis on l'a évacuée comme ça, on l'a confiée au secours turc, qui se sont fait un plaisir, il était très heureux de la récupérer et de l'emmener vers l'hôpital. Et donc après, on a continué de travailler dans plusieurs immeubles. Ce qui était impressionnant, c'est que des immeubles de 10-12 étages, donc on sait qu'ils faisaient 10-12 étages parce que dans le poste de commandement qu'on avait installé sur un terrain qu'on avait demandé d'utiliser, on est allé sur Google Earth et on a regardé en fait comment était l'immeuble avant le tremblement de terre. Et on s'est dit, oulala, donc un immeuble de 10 étages qui fait plus que 4 mètres de haut, ça va être compliqué. Il y avait beaucoup d'effondrements qu'on appelle en millefeuille, c'est-à-dire que l'immeuble s'est effondré sur lui-même. Ça fait comme le gâteau, le millefeuille. Donc ça fait une multicouche comme ça, où les chances de survie sont quand même assez réduites dans ces cas-là. Et on a travaillé comme ça sur plusieurs immeubles, on a fait travailler les chiens, on a été jusqu'à l'épuisement de tout le monde pendant des jours et des jours. Et on a travaillé sur un deuxième immeuble où une équipe turque nous a dit il nous semble qu'il y a une victime, mais on n'est pas sûr. Bon, donc là, on a, pareil, repassé les chiens. Et effectivement, le chien a marqué. Donc, il y avait une victime vivante qu'on a localisée alors, sous une dalle complètement inclinée, dans une espèce de boutique, pareil, avec un immeuble au-dessus qui était effondré. Et on voyait que le bras pendre de la dame, une dame de une soixantaine d'années. Donc, on a mis en place toute la sécurité. On a fait un étaiement. C'est-à-dire on a soutenu en fait la dalle de manière provisoire, on va dire, parce qu'il n'y avait pas de bois pour faire des étaiements. On s'est débrouillé, on a médicalisé la victime, puis on a commencé à la dégager. On a mis pour les deux victimes, pour chaque victime, on a mis entre 8 et 10 heures pour les dégager. Mais on était super heureux parce qu'on a sauvé deux vies là en moins de 24 heures dans des immeubles qui étaient vraiment délabrés. Et voilà. Et on a continué ça pendant des jours, dans d'autres quartiers de Caraman-Marache. Et après, on s'est éloigné à la demande des autorités locales. On s'est éloigné du centre-ville pour aller porter secours à des blessés qui étaient à l'extérieur de la ville. Mais c'était surtout le centre-ville de Caraman-Marache. Hein. On a vu des mosquées effondrées, des immeubles complètement effondrés. Et curieusement, des immeubles intacts, quasiment. Et à côté, un immeuble complètement effondré. Tout le centre-ville était comme ça. Donc c'était une mission difficile. Les conditions étaient quand même extrêmes avec la météo, c'était très très dur. Le matériel gelé à l'intérieur comme à l'extérieur. Parce qu'on travaille, on est sous des tentes, hein, on n'est pas sous des abris en dur. Et ça gelait à l'intérieur et à l'extérieur, les batteries gelées, tout le matériel gelé, les hommes gelés. Et puis, on faisait un briefing tous les jours, on essayait de faire un débriefing tous les soirs entre nous à chaque rotation d'équipe pour voir si le moral était bon. Parce que ça a été, il y a eu des scènes assez difficiles, assez difficiles.
2: Justement, ces missions extrêmes, je suppose fortement qu'elles repartent avec vous en France. Comment vous gérez à l'après-mission et les effets psychologiques qu'elles peuvent avoir?
3: Alors, en règle générale, on fait un débriefing sur place. Donc, on essaye de toujours être en contact de l'équipe. On essaye de voir ceux qui vont bien, ceux qui vont moins bien, ceux qui ont des soucis, ceux qui sont malades, parce que ça peut être un problème. En Turquie, c'était un problème. La population était tellement gentille avec nous qu'ils ont offert de la soupe et des aliments à l'équipe. Donc les gars n'ont pas osé dire non. Et puis il y en a un qui a commencé à être malade. Gastro, le deuxième gastro, le troisième gastro. Et on avait comme ça, ça commençait à s'empirer. Quoi. Donc heureusement, le médecin a pu stabiliser tout ça. Mais ça commençait à être compliqué, parce que ça veut dire qu'on perdait une équipe de secours. Et on n'avait plus qu'une, sur les deux. Donc ça posait problème. Donc c'était moi qui étais le team leader, j'ai dû remettre un peu les choses en place. Malgré tout, là on dit, écoutez les gars, là on n'est pas en entraînement, c'est du réel. Faites attention, il faut faire vraiment très attention à ce que vous mangez. Prenez du repos, reposez-vous, hydratez-vous. C'est très important de faire tout cela. Donc, on a dû recadrer un peu les choses. Mais ça a été une mission difficile avec ce soutien psychologique qu'on fait d'abord entre nous. Bon, je dis psychologique, mais c'est plutôt une discussion entre nous pour voir qui va bien. Et ensuite, au retour de mission, maintenant, il y a un débriefing avec un psychologue et un spécialiste systématique. Parce que c'est trop compliqué. Il y a des personnes qui le vivent plus ou moins bien. Parce qu'on a des personnes expérimentées qui interviennent. et d'autres qui ne sont pas... ça peut être parfois la première mission. Donc pour une première mission, arriver à Karaman-Maraş dans un tremblement de terre majeur avec des milliers de morts ou de blessés, c'est pas forcément évident à gérer, quoi.
2: Selon vous, est-ce que le grand public connaît assez justement ce travail d'urgence et le travail que vous donnez bénévolement ?
3: Non, pas encore assez. On a encore des personnes, bon, peut-être qu'elles vivent dans une grotte, je sais pas, mais il y a encore des personnes qui nous disent « Ah ben, je savais pas qu'il y avait une équipe comme vous à Limoges ». Pourtant, on essaye de faire un maximum de communication, hein, que ce soit sur les réseaux sociaux. On fait, là, par exemple, pour l'EMT, enfin, l'hôpital de campagne, on va faire un club de la presse là, le 26 mai. On essaie toujours d'utiliser les réseaux sociaux. On fait des vidéos, on communique sur tout ce qu'on peut faire. Mais il y a encore des personnes qui ignorent qu'on existe. Et, alors, on développe la com au maximum, mais ça ne suffit pas, apparemment.
2: Dernière question ? J'ai encore un peu de temps. après toutes ces années et toutes les catastrophes que vous avez couvertes, comment est-ce qu'on continue à avoir de l'espoir et justement on continue à avoir, pardon pour le mot, mais la niaque d'y aller ?
3: Ah, c'est une question difficile. Je pense que c'est dans nos gènes. Donc, c'est ce que je dis souvent, on a 266 membres actifs et bienfaiteurs. Et on a des personnes de l'ensemble de la France, voire même de l'étranger, parce qu'on a même un Belge qui est avec nous. On a des gens qui viennent, par exemple, de Nice, qui vont venir 48 heures ici à Limoges s'entraîner pour dormir sous la tente, ne pas dormir quasiment, travailler 48 heures d'affilée dans des conditions difficiles, sous la pluie, dans le froid, sous la chaleur, et ben ils sont contents. Donc je pense que, et moi aussi, donc je pense que c'est dans nos gènes, on a ça dans notre sang, d'aider les autres, et tout ce qu'on peut faire, on essaye de le faire, on essaye de le faire jusqu'au bout. Et ça, c'est ce qui est reconnu aussi par les autorités internationales, c'est qu'on ne s'arrête pas au premier obstacle. Donc si un mur a percé, on va le percer. Si on n'a pas ce qu'il faut pour le percer, ben, on prendra une pierre, on va le casser, on ira jusqu'au bout, parce qu'on sait qu'il y a des vies à sauver, qu'il y a des personnes qui ont besoin d'aide. Des adultes comme des enfants, et il faut qu'on les aide parce qu'ils n'ont pas forcément les mêmes avantages que nous ici en France. C'est compliqué dans certains pays, faut, pour des raisons financières, pour des raisons d'organisation, pour des raisons politiques, peu importe, mais c'est pas forcément évident pour eux, et on est là pour les aider, et tout le monde a la niaque.
1: Merci Philippe Besson d'être venu au micro des radios associatives du Limousin, et merci de nous avoir donné une belle leçon d'humanité. À bientôt.
3: Merci, à bientôt.
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0: 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Il est midi.
1: Bonjour à tous. 45 jours de trêve en plus entre Israël et le Liban, annoncèrent de Washington, alors que le cessez-le-feu devait se terminer demain. Mais une trêve toujours très fragile. L'armée israélienne a annoncé ce matin avoir frappé des sites du Hezbollah dans plusieurs zones du sud du Liban. 37 blessés, selon des médias locaux. Signe du réchauffement des relations avec l'Algérie, le ministre de la Justice, Gérald Darmanin, va se rendre lundi à Alger. Ce déplacement a pour objet de travailler l'ouverture d'un nouveau chapitre de la coopération judiciaire entre nos deux pays, explique le ministère. Il sera question aussi du cas du journaliste Christophe Glaize, détenu en Algérie. Déjà en février dernier, c'était le ministre de l'Intérieur Laurent Nunez qui s'était rendu dans le pays. Une plainte de l'animatrice Flavie Flamand contre Patrick Bruel sur Instagram, elle accuse le chanteur de viol à l'âge de 16 ans, selon les informations de Mediapart. Patrick Bruel nie les faits. C'est la cinquième plainte contre le chanteur pour des faits de violence sexuelle. La Française, contaminée par l'antivirus, n'est pas porteuse d'un nouveau variant. Précision de la ministre de la Santé, Stéphanie Rist, hier. Le séquençage permet d'écarter l'apparition d'un variant plus transmissible ou plus dangereux. Le virus qui a donc contaminé des passagers du MV Andius n'est pas différent de ceux connus des scientifiques. La passagère du bateau de croisière est toujours hospitalisée dans un état grave. Vous verrez des camions citernes circuler ce week-end. Le gouvernement vient de lever l'interdiction de circulation des véhicules de transport de marchandises de plus de 7,5 tonnes entre aujourd'hui et lundi. Le but, sécuriser la continuité des approvisionnements en carburant, selon l'arrêté publié au journal officiel. Une mesure en plein week-end prolongé de l'ascension, avec de nombreux touristes qui prennent la route. Et puis ce soir, tous derrière Monroe, la chanteuse représente la France lors de la finale du concours de l'Eurovision à Vienne. À seulement 17 ans, elle interprétera « Regarde », un titre aux allures pop et lyriques. C'est la Finlande qui fait partie des favoris pour remporter cette 70e édition. Plusieurs pays comme l'Espagne ont décidé de boycotter l'Eurovision à cause de la participation d'Israël. Voilà pour l'actu, très bonne journée à tous.
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5: Bonjour à toutes et à tous et bienvenue sur l'antenne de Kaolin, la radio en ce samedi midi. Voici vos prévisions météo pour cet après-midi. De nombreux nuages au programme, mais aussi quelques belles éclaircies. Des possibilités d'averses ne sont pas à exclure, elles seront cependant très localisées et de faible intensité. Le mercure affichera entre 13 et 15 degrés pour les valeurs maximales. Le vent soufflera très modérément de secteur nord-ouest entre 15 et 30 km/h. Demain, dimanche, une journée variable mais plutôt agréable dans l'ensemble. Je vous en reparle ce soir dans nos prévisions de fin de journée.
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6: De plus en plus de jeunes utilisent l'intelligence artificielle comme un psy. Un jeune sur trois considère ChatGPT, Claude ou encore Gemini comme son psy, selon la dernière étude de la CNIL, la Commission nationale de l'informatique et des libertés. Une réalité qui ne doit pas nécessairement inquiéter, selon la psychologue clinicienne, membre de l'Observatoire de la parentalité et de l'éducation numérique, Caroline Schenacker.
7: De toute façon, les adolescents vont chercher à se tourner vers l'extérieur du cercle familial et trouver des ressources à l'extérieur. Si ils utilisent l'intelligence artificielle et uniquement l'intelligence artificielle, alors là, on s'inquiète. Je dirais que c'est du dépannage. Si c'est un outil parmi d'autres pour essayer d'aller mieux, là, on peut être vigilant, apprendre à mieux l'utiliser. Mais c'est pas si inquiétant que ça.
6: Utiliser l'IA comporte toutefois certains risques, car elle manque de nuances.
7: L'intelligence artificielle ne peut que valider ce qu'on est en train de dire. Il ne peut pas aider en fait à prendre du recul pour voir les choses autrement. Il va survalider tout ce qu'on est en train de raconter. Les jeunes, ils ont besoin de se sentir entendus dans leur souffrance, mais ils ont aussi parfois besoin qu'on les accompagne à regarder le monde avec un tout petit peu plus de nuances.
6: Des propos recueillis par Nicolas Gomez. En cas de détresse psychique, il existe un numéro de téléphone accessible 24 heures sur 24 et 7 jours sur 7, le 3114. Le site Santé Psy étudiant permet aussi de trouver un psychologue pour être accompagné.
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0: Dans un instant, retour de la musique.
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2: Sur votre plateau télé ce soir, un concours européen, un concours entre animateurs et une enquête. L'Eurovision sur France 2, commenté par Camille Serre et Stéphane Bern en direct de Vienne. Lors de cette grande finale, 25 pays sont en compétition pour tenter de remporter le trophée. Monroe, jeune artiste de 17 ans, porte les couleurs de la France. Elle interprète « Regarde », un hymne à l'amour puissant.

0: Le grand concours sur TF1, divertissement présenté par Arthur. 19 personnalités répondent à une série de questions, des animateurs, des comédiens ou encore des humoristes. Parmi les personnages publics de ce soir, on retrouve Sophie Davant, Marianne James, Franck Leboeuf ou encore Jean-Luc Lemoyne. Les mystères de la marée sur France 3, téléfilm. Sur les rivages de la côte atlantique, des ballots de cocaïne pure sont découverts à marée basse depuis plusieurs jours. Un matin, le corps de Lucas, un jeune skipper, est retrouvé. Une capitaine de gendarmerie se voit confier l'enquête. Le chemin de Sarah recroise celui de Ben, un enquêteur spécialisé dans les stupéfiants.
1: C'est quoi ton projet en fait? Tu veux enquêter ou tu veux remuer le passé?
2: Pourquoi t'as disparu comme ça?
3: Ça nous a tous détruits.
2: Tu lâches jamais rien toi?
1: Franchement, il y a vraiment des moments où j'aurais préféré ne pas exister. Tu sais quoi? On va résoudre cette enquête. Et après ça, tu vas disparaître de ma vie.
0: L'Eurovision sur France 2, le grand concours sur TF1 et les mystères de la marée sur France 3. Très belle soirée à tous.
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0: Bonjour à tous. 45 jours de trêve en plus entre Israël et le Liban, annoncé hier de Washington, alors que le cessez-le-feu devait se terminer demain. Mais une trêve toujours très fragile. L'armée israélienne a annoncé ce matin avoir frappé des sites du Hezbollah dans plusieurs zones du sud du Liban. 37 blessés, selon des médias locaux. Signe du réchauffement des relations avec l'Algérie, le ministre de la Justice, Gérald Darmanin, va se rendre lundi à Alger. Ce déplacement a pour objet de travailler l'ouverture d'un nouveau chapitre de la coopération judiciaire entre nos deux pays, explique le ministère. Il sera question aussi du cas du journaliste Christophe Glaize, détenu en Algérie. Déjà en février dernier, c'était le ministre de l'Intérieur, Laurent Nunez, qui s'était rendu dans le pays. Une plainte de l'animatrice Flavie Flamand contre Patrick Bruel. Sur Instagram, elle accuse le chanteur de viol à l'âge de 16 ans, selon les informations de Mediapart. Patrick Bruel nie les faits. C'est la cinquième plainte contre le chanteur pour des faits de violence sexuelle. La Française, contaminée par l'antivirus, n'est pas porteuse d'un nouveau variant. Précision de la ministre de la Santé, Stéphanie Rist, hier. Le séquençage permet d'écarter l'apparition d'un variant plus transmissible ou plus dangereux. Le virus qui a donc contaminé des passagers du MV Andius n'est pas différent de ceux connus des scientifiques. La passagère du bateau de croisière est toujours hospitalisée dans un état grave. Vous verrez des camions-citernes circuler ce week-end. Le gouvernement vient de lever l'interdiction de circulation des véhicules de transport de marchandises de plus de 7 tonnes et demie entre aujourd'hui et lundi. Le but, sécuriser la continuité des approvisionnements en carburant, selon l'arrêté publié au journal officiel. Une mesure en plein week-end prolongé de l'Ascension, avec de nombreux touristes qui prennent la route. Et puis ce soir, tous derrière Monroe, la chanteuse représente la France lors de la finale du concours de l'Eurovision à Vienne. À seulement 17 ans, elle interprétera « Regarde », un titre aux allures pop et lyriques. C'est la Finlande qui fait partie des favoris pour remporter cette 70e édition. Plusieurs pays comme l'Espagne ont décidé de boycotter l'Eurovision à cause de la participation d'Israël. Voilà pour l'actu, très bonne journée à tous.
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3: Bonjour à toutes et à tous et bienvenue sur l'antenne de Kaolin, la radio en ce samedi midi. Voici vos prévisions météo pour cet après-midi. De nombreux nuages au programme, mais aussi quelques belles éclaircies. Des possibilités d'averses ne sont pas à exclure, elles seront cependant très localisées et de faible intensité. Le mercure affichera entre 13 et 15 degrés pour les valeurs maximales. Le vent soufflera très modérément de secteur nord-ouest entre 15 et 30 km/h. Demain, dimanche, une journée variable mais plutôt agréable dans l'ensemble. Je vous en reparle ce soir dans nos prévisions de fin de journée.
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2: Kaolin vous propose cette semaine une série de reportages au cœur du musée d'art et d'histoire de Saint-Thierry-la-Perche. La structure vous propose de découvrir ou de redécouvrir l'exposition Être arédien d'hier et d'aujourd'hui. Dans ce dernier épisode, nous retrouvons Mathilde Imbert, la responsable, pour clôturer la visite.
3: Je remarque justement sur cette map monde que chaque partie du globe a ses préférences, par exemple les États-Unis, oui, c'est assez original.
4: Alors souvent, les piluliers sont considérés comme des cadeaux. C'est quelque chose qu'on offre soit comme cadeau d'entreprise, soit quand on tient très fort à quelqu'un. Et effectivement, selon les sociétés et les cultures, bah finalement, le cadeau qu'on propose va prendre une forme complètement différente. Et alors, ce qui est très marrant avec le pilulier, c'est que la forme peut être complètement incroyable. Du côté des États-Unis, on a par exemple la statue de la liberté, on a le pont de San Francisco, on a aussi des piluliers qui représentent le baseball, avec à l'intérieur du gant la petite balle quand vous ouvrez le pilulier. Donc quelque chose d'assez finalement lié à la pop culture, ou en tout cas à cette culture américaine assez dominante. Alors que par exemple, du côté de la Russie, on n'est plus sur cet œuf très traditionnel qui est l'œuf Fabergé. Et du côté de l'Asie, on est sur des choses qui sont à la fois des choses assez typiques, voire peut-être même un peu kitsch, et aussi quelque chose de la tradition spirituelle, notamment en représentant des temples, des Bouddhas, donc quelque chose peut-être plus de l'ordre de la culture fondamentale. Et puis on a essayé aussi de montrer la création contemporaine avec des œuvres du craft, où là aussi on a des artistes contemporains qui sont réappropriés la forme du pilulier. Ce qui est dingue, c'est qu'à partir d'un objet, on arrive à tirer plein de fils.
3: On n'y arrête pas d'être accroché par le petit piano.
4: On peut se rapprocher. Et alors, ce qui est marrant, c'est que on a voulu aussi avoir une approche didactique, c'est-à-dire que le petit piano sur lequel vous avez flashé, eh ben, il a son moule juste ici présenté pour vous montrer déjà d'une part que finalement le pilulier c'est un objet compliqué parce que déjà il a une forme très complexe et puis en fait il implique du côté du modeleur, donc de celui qui va faire le moule, de réfléchir à chaque facette pour pouvoir le couler et ensuite le cuire. Et on a mis le moule aussi pour montrer qu'à la cuisson, il y a une très grosse réduction de la pièce, puisqu'une fois qu'on reconstitue le moule, eh ben, on se rend compte que l'objet devrait être beaucoup plus gros, presque 30 fois plus gros que finalement la pièce finale qui est présentée en vitrine. Par exemple, du côté de l'Asie, on a une petite boîte à fortune cookie. Donc, ce qui est marrant, c'est que, alors, il y a la boîte qui est jolie en elle-même, mais il y a tous les fortune cookies qui sont des toutes petites pièces. Hein. On parle d'un petit fortune cookie qui fait même pas un centimètre de large, donc qui rentre à l'intérieur du pilulier. Donc, c'est à la fois très précieux, élégant. Et d'un point de vue technique, c'est extrêmement complet parce que on l'a vu, il y a le moulage, il y a la cuisson et puis alors il y a toute la décoration qui est forcément faite main parce que les objets sont tellement complexes qu'en fait, on ne peut pas trouver de mécanisation à la décoration.
3: Quatrième salle.
4: Quatrième et dernière salle, qui est la salle qu'on voulait à la fois un peu expérimentale, mais aussi pour expliquer que bah, ce qu'on fait aujourd'hui, c'est le patrimoine de demain. Donc ça veut dire que finalement, cette salle, elle explique qu'un musée, c'est pas figé, c'est pas uniquement des objets qui vont prendre la poussière ad vitam aeternam, c'est des objets qui témoignent bah, de gens qui, comme vous et moi, ont vécu dans un présent. Donc on a accumulé pas mal de clichés, quelque part, de la vie arédienne qui de la Madeleine en passant par les cèpes, les haricots, les pommes, le porc noir, la limousine. Et on a essayé de confronter tous ces clichés à un objet qui est assez incroyable, qui s'appelle la table mémoire, qui est, si je devais la décrire, une table d'architecte sur laquelle on a mis un énorme écran tactile. Et à l'intérieur de cet écran tactile, il y a un ordinateur qui conserve environ une centaine de documents numériques qui vont de la carte postale à l'enregistrement, en passant par des vidéos et des souvenirs d'enfance qu'on a pu enregistrer avant d'ouvrir le musée en préparation. Et donc, ce qui est génial avec cette table, c'est que c'est le numérique aussi qui nous permet tout ça, c'est qu'on peut continuer à ajouter des contenus. Donc, ça veut dire que si, par exemple, on a une arédienne qui veut nous raconter ses souvenirs d'enfance, bah, elle vient nous revoir à l'accueil, on va l'enregistrer, on fait les petits rushs et les petits cuts, et puis ensuite, si elle est OK, on l'intègre dans la table mémoire. Et petit à petit, cette table mémoire, c'est le seul objet qui va rester de l'ensemble du parcours. Parce qu'un truc qu'on ne s'est pas dit, c'est que tous les deux ans, ce que vous êtes en train de voir va complètement changer. En fait, on n'a pas de parcours permanent. On a tendance à dire que notre parcours, il est semi-permanent. Donc, ça veut dire qu'on va questionner de nouveaux sujets tous les deux ans. Donc là, c'est la question de l'identité arédienne, mais par exemple, dans 2 ans, on peut parler de la question du patrimoine naturel ou du rôle des femmes dans l'histoire. Et comme ça, on peut aussi coller à une actualité, parce que là encore, bien souvent, les musées pâtissent d'une image un peu rétrograde ou un peu poussiéreuse. Et l'intérêt, là, c'est de se dire que c'est toujours utile, parce que si on se pose des questions, bah, il y a peut-être un début de réponse dans un musée.
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2: Dame, recherche emploi auxiliaire de vie pour entretien maison, repassage, ménage, course, assurer les déplacements, garde de nuit sur le secteur de Saint-Thierry-la-Perche et ses alentours. Autre offre d'emploi, le transport Sud-Limousin recherche un conducteur avec expérience exigée super lourd, plus formation à jour, poste à pourvoir début mai pour CDD de 6 mois, avec possibilité d'évolution en CDI, pas de découchage, rémunération en fonction de l'expérience. Si vous souhaitez avoir les coordonnées, n'hésitez pas à nous contacter, puis si vous désirez déposer votre annonce, kaolin-laradio.com. À bientôt.
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1: Bonjour, bonjour à tous. Comme un air d'automne en ce long week-end prolongé de l'Ascension, la pluie et le froid ne font pas les affaires des professionnels du tourisme. La météo plombe les réservations, mais elle n'est pas la seule en cause, vous l'entendrez. La consommation mondiale de vin continue de décliner, des chiffres au plus bas et même du jamais vu depuis 1957. On verra comment le vignoble français essaye de s'adapter. Et puis elle s'appelle Monroe, elle a 17 ans et c'est elle qui représentera la France ce soir lors de la grande finale de l'Eurovision. Présentation à la fin de ce journal. Des nuages, de la pluie et même de la neige en altitude. Le long week-end de l'Ascension prend par endroits des allures automnales. La France est sous l'influence d'un flux de nord-ouest humide et frais, loin des normales pour un mois de mai bien entamé. À l'image du ciel, les professionnels font grise mine. Les touristes ne sont pas au rendez-vous. La faute à la météo, certes, mais aussi à la crise des carburants, selon Émilie Roche, propriétaire de l'Altipic Hôtel au Mont d'Or dans le Puy-de-Dôme.
2: Par peur de pénurie, en fait, je pense que les gens voilà, anticipent beaucoup les choses maintenant. Et même s'ils ont pour partir, et que peut-être ça peut être un budget supplémentaire qui est imputé sur leur week-end, c'est la peur de ne pas retrouver et d'avoir de la pénurie pour rentrer chez eux. On sent que les gens font quand même beaucoup plus attention qu'auparavant. Oui. On se rend compte qu'on a une clientèle qui reste quand même relativement proche, entre 2 et maximum 3 heures de route aux alentours de chez nous. Donc ça va être notre bassin de clientèle le plus important à l'heure actuelle.
1: Et dans l'hôtel d'Émilie, le taux de fréquentation atteint 60%, alors qu'à cette période, habituellement, son établissement est plein. Bonne nouvelle pour les amateurs de soleil, cette situation ne va pas durer. Après une séquence très fraîche et perturbée, le temps va s'améliorer la semaine prochaine sur toute la France et les températures repartiront nettement à la hausse. Dans l'actualité également, Gérald Darmanin en Algérie lundi. Le ministre de la Justice est attendu à Alger pour évoquer la coopération judiciaire entre les deux pays, mais aussi le cas du journaliste Christophe Glaise, condamné à 7 ans de prison en Algérie pour apologie du terrorisme. Une visite qui marque un réchauffement des relations entre Paris et Alger après près de 2 ans de crise diplomatique. Vladimir Poutine, lui, va se rendre en Chine. Le président russe sera reçu par son homologue les 19 et 20 mai prochains pour renforcer le partenariat stratégique entre les deux pays. Pékin n'a jamais condamné Moscou pour son offensive contre l'Ukraine en février 2022. Une visite moins d'une semaine après celle de Donald Trump qui a quitté hier la Chine après avoir conclu, selon lui, des accords commerciaux fantastiques. Il reconnaît une relation épisodique avec l'animatrice dans les années 90, mais selon lui, consentie. Patrick Bruel nie les accusations de viol portées par Flavie Flamand. Le chanteur est visé par 8 plaintes et 3 enquêtes en France et en Belgique. Des chiffres jamais vus depuis 1957. On n'a jamais bu aussi peu de vin dans le monde depuis près de 70 ans. La consommation baisse régulièrement depuis 2018, moins 14%. Pour tenter de faire face à cette crise, le vignoble français cherche à s'adapter. Petit tour d'horizon avec Stéphanie Pérez, économiste spécialisée dans le comportement des consommateurs et des producteurs du secteur viticole.
3: Sur le marché apparaissent des vins qu'on dit sans alcool ou avec un alcool diminué, qu'on appelle les vins nolo. On voit également de nouveaux produits. Des tisanes, des infusions. Cette filière, elle essaie d'innover pour être à l'écoute des tendances, être fidèle aux consommateurs, mais tout en préservant la tradition. Donc effectivement, ça inquiète la filière, mais elle essaie toujours de trouver des solutions, notamment d'aider à la souveraineté alimentaire.
1: Et parmi les causes de cette baisse record, la hausse des prix ou encore la consommation globale d'alcool en baisse. L'Europe aura les yeux tournés vers Vienne. Ce soir, la capitale autrichienne accueille la 70e édition de l'Eurovision. Cette année, c'est la chanteuse Monroe qui représente la France. Elle interprétera son titre « Regarde ». Monroe est une jeune chanteuse de seulement 17 ans, repérée dans un télécrochet, Nicolas Gomez.
4: Oui, depuis sa victoire dans l'émission Prodige sur France 2, Monroe n'a pas quitté ses longues tresses blondes qui sont devenues sa marque. En janvier 2025, elle avait impressionné le public avec ses chants lyriques. Née aux États-Unis d'une mère française et d'un père américain, Monroe Vita Rigby commence à chanter dans les églises avant de tenter l'aventure prodige. D'ailleurs, la compétition, c'est de famille, ses 4 frères jouent au tennis à haut niveau. Son premier album rencontre un grand succès l'année dernière avant d'être sélectionné par France Télévisions pour représenter la France à l'Eurovision avec Regarde aux airs lyriques, là aussi. Ce soir, elle sera accompagnée de 5 danseurs sur scène et elle assure dans la presse vouloir rendre fière la France.
1: La France qui n'a plus remporté le concours depuis 49 ans. Voilà pour l'info. Excellente journée à tous.
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8: Bonjour à toutes et à tous et bienvenue sur l'antenne de Kaolin à la radio. En ce samedi midi, voici vos prévisions météo pour cet après-midi. De nombreux nuages au programme, mais aussi quelques belles éclaircies. Des possibilités d'averses ne sont pas à exclure. Elles seront cependant très localisées et de faible intensité. Le mercure affichera entre 13 et 15 degrés pour les valeurs maximales. Le vent soufflera très modérément de secteur nord-ouest entre 15 et 30 km/h. Demain, dimanche, une journée variable mais plutôt agréable dans l'ensemble. Je vous en reparle ce soir dans nos prévisions de fin de journée.
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2: Vos idées sorties commençons au Capitole à Rochechouart. Vous avez jusqu'au 29 mai pour pourquoi pas faire un cadeau pour la fête des mères de 10h à 18h avec l'exposition au ventre de l'association Tout en Art. Soirée théâtre à la salle polyvalente d'Angoisse par la troupe de l'amicale laïque La Ruche. Rendez-vous ce samedi 16 mai 20h30 avec la comédie Froufrou les Bains, une pièce de Patrick Hautdecoeur, au tarif de 10€ pour les adultes 12 à 16 ans, 5€ gratuit avant 12 ans pour ceux qui n'auront pas pu assister à l'une de ces représentations. Vous avez rendez-vous le dimanche 17 mai 15h et la représentation se fera au chapeau. Et vous avez jusqu'à ce samedi pour profiter des Veraco Musi au Mamartin à Vérac. Toutes les infos sur veracomusi.com. La réserve naturelle Astroblème de Rochechouart-Chassenon vous propose des animations tout ce mois de mai. Vous avez rendez-vous ce dimanche à 9h pour une balade nature à la découverte des oiseaux de la réserve naturelle et puis des expositions vous sont proposées par le nombre de deux de ce jeudi 14 jusqu'à ce dimanche 31 mai, préserver les amphibiens autochtones des espèces exotiques envahissantes et l'exposition zone humide à retrouver Salle Impact à Précignac tous les jours de 10h à 17h. Le Kino Cabaret Arédien vous donne rendez-vous ce dimanche pour la projection des films choisis à la Salle Attane à 15h. Saint-Thierry-la-Perche, l'entrée libre est gratuite. Vous avez

0: participative vous propose une animation à la découverte de nos oiseaux. Vous avez rendez-vous de 15h à 17h. Et puis notez dans votre agenda que ce lundi 18 mai à Saint-Julien, salle Amédée Burbeau, c'est votre prochain don de sang. Boulevard Marcel Cachin, 15h-19h, dondesang.efs.sante.fr.
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1: Bonjour à tous. À la une ce samedi, Saint-Etienne aux portes de la Ligue 1, top départ de la 24e journée de Top 14. Et puis en tennis, la finale du tournoi de Rome en suspens. Au bout du suspense, ce sera bien Saint-Etienne qui jouera la montée en Ligue 1. Hier, les Stéphanois ont fait chuter Rodez au terme d'une séance de tir au but irrespirable dans ce deuxième match de barrage. Le coach des Verts, Philippe Montagnier, a tenu à féliciter son adversaire du soir au micro de Beansport. Écoutez.
2: Je voulais quand même féliciter Didier et son équipe Rodez, mais ils ont fait une série mais incroyable. Ce club Rodez méritait autant que nous la qualification. Ça s'est joué à pas grand chose, mais il faut leur tirer un grand coup de chapeau, parce qu'on voit qu'avec peu de moyens on peut faire de grandes choses, et ils ont fait de grandes choses. Mais bon, on a bagarré, le combat continue, on a bagarré pour être là. On voulait, comme on n'a pas pu monter directement, on voulait le plus loin possible dans ces barrages. On y est, on va préparer cette finale sur deux matchs qui s'annoncent difficiles, mais impossible n'est pas stéphanois.
1: Et prochaine étape donc, la dernière, le barrage aller face au 16e de Ligue 1, qui de Nice, Auxerre ou Le Havre défiera Saint-Etienne. Réponse ce dimanche pour l'ultime journée. Tous les matchs se joueront en simultané à 21h. Et en foot, toujours on joue ce samedi la finale de la Cup en Angleterre. Manchester City affronte Chelsea cet après-midi à 16h. Du rugby également au programme ce week-end. Hier soir, on jouait la dernière journée de Pro D2 et on connaît maintenant les affiches de la phase finale. Vannes et Colomiers joueront les demi-finales. Les barrages, eux, opposeront Provence à Brive et Oyonnax face à Valence. Un étage au-dessus en top 14, top départ de la 24e journée aujourd'hui. À suivre notamment Pau-Clermont à 14h30, Castres-Montpellier à 16h30 ou encore Racing-Toulon ce soir à 21h. Et puis en tennis, la finale devra encore attendre un petit peu au Masters 1000 de Rome. La demi-finale entre Yannick Sinner et Daniil Medvedev a été interrompue dans le 3e set hier soir en raison de la pluie. De l'autre côté du tableau, le Norvégien Casper Ruud a obtenu son billet pour la finale en s'imposant très largement contre l'Italien Luciano Darderi.
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2: Bonjour, bonjour à tous. Direction l'hippodrome d'Auteuil et les 3600 mètres du parcours de haie à l'occasion du prix Le Parisien. Support du Quintet Plus de ce samedi 16 mai 2026, il réunira 16 protagonistes âgés de 4 ans pour un départ prévu vers 15h15. En tête de notre sélection, le 3, Miss Déboula, préparée avec le plus grand soin pour cette épreuve visée, elle peut l'emporter. Suivi de l'As, Nikos Invicta, prise en note le jour de sa rentrée. Le 2 Moulouk Boy, avantagé par l'état du terrain, s'a placé sur le podium. Le 11 Saint-Génie, à ne surtout pas condamner sur sa dernière prestation. Et enfin le 15 French Lover, bien placé en bas de tableau dans cette épreuve, il complétera notre sélection. Une sélection que vous pouvez retrouver sur ma chaîne YouTube Tom Kazak, les pronostics hippiques avec mes dernières minutes. Donc notre choix aujourd'hui, premier le 3, Miss Déboula. Second l'As, Nikos Invicta. Troisième le 2, Moulouk Boy. Quatrième le 11, Saint-Génie. Cinquième le 15, French Lover. Le second choix, le 14, le 10 et le 5. Et à vous la fortune!

0: Clover pour légitimer Fouque?
1: Oui, et avec choix.
0: Acceptez-vous, Clover? Acceptez-vous de prendre Blaine pour légitimer Fouque?
2: Oui, sans hésiter.
0: Alors, par les pouvoirs qui me sont conférés, je vous déclare maintenant mari et femme.

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7: Dame, recherche emploi auxiliaire de vie pour entretien maison, repassage, ménage, course, assurer les déplacements, garde de nuit sur le secteur de Saint-Thierry-la-Perche et ses alentours. Autre offre d'emploi, le transport Sud-Limousin recherche un conducteur avec expérience exigée super lourd, plus formation à jour, poste à pourvoir début mai pour CDD de 6 mois, avec possibilité d'évolution en CDI, pas de découchage, rémunération en fonction de l'expérience. Si vous souhaitez avoir les coordonnées, n'hésitez pas à nous contacter, puis si vous désirez déposer votre annonce, kaolin-laradio.com. 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
1: Bonjour à tous, nouveau chapitre de la coopération judiciaire entre la France et l'Algérie. Le ministre de la Justice, Gérald Darmanin, se rendra à Alger lundi, selon la chancellerie. Le garde des Sceaux évoquera aussi le dossier de Christophe Glaize, ce journaliste sportif incarcéré en Algérie. Après plusieurs mois de crise diplomatique, les relations pourraient se réchauffer entre les deux pays. Une troisième victime après l'accident de Longe-Côte dans le Finistère. Selon le procureur de Brest, une femme est morte hier. Elle faisait aussi partie des marcheurs lors de cette sortie en mer, alors que les conditions n'étaient pas bonnes sur une plage au Conquet. Un homme et une femme sont décédés jeudi matin. Deux autres femmes avaient été évacuées en urgence absolue. Un mineur mis en examen pour meurtre à Lyon. À 17 ans, il est accusé d'avoir participé à une rixe le week-end dernier sur un parking de supermarché à Chassieux. Une bagarre qui a éclaté après un différend verbal, selon le parquet. Un jeune homme de 18 ans est mort, percuté par une voiture et une jeune femme a été blessée. Un jeune majeur a aussi été mis en examen pour violences aggravées. Le chef de la branche armée du Hamas a été éliminé selon l'armée israélienne. Il est mort dans une frappe dans la région de Gaza City, selon Israël. Il est accusé d'avoir été l'un des architectes de l'attaque du 7 octobre. Dans le même temps, Israël a prolongé de 45 jours la trêve avec le Liban. Donald Trump pourrait-il reprendre les frappes en Iran? Selon le média israélien N12, le président américain se donnerait 24 heures pour décider si oui ou non la guerre reprendrait avec Téhéran. Un message contradictoire avec l'annonce hier du ministre iranien des Affaires étrangères, affirmant avoir reçu des messages de Washington en faveur de la reprise des négociations. Et puis, Léon XIV se rendra en France en septembre, annonce du Vatican. Aujourd'hui, le pape effectuera un voyage apostolique du 25 au 28 septembre, selon le Saint-Siège. Une visite d'État que son prédécesseur, le pape François, avait toujours refusé, préférant des déplacements ponctuels, comme ce fut le cas à Marseille ou encore à Ajaccio. Voilà pour l'actualité. Très bel après-midi à tous.
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0: Le jeu vidéo du jour nous emmène dans l'espace. Un nouvel épisode pour The Dark Pictures Anthology. The Dark Pictures, c'est une série de jeux vidéo d'horreur et de survie, des jeux qui ont pour ambition commune de mettre la narration à l'honneur. Plus qu'un jeu classique où les réflexes du joueur sont mis à l'épreuve, là ce sont ses choix et ses discussions avec les autres personnages qui auront des conséquences sur la suite de l'histoire. Après 4 jeux sortis entre 2019 et 2022, une nouvelle saison s'ouvre avec la sortie cette semaine de Directive 8000. Cette fois, on prend la direction de l'espace, on incarne une astronaute au sein d'un vaisseau. Elle a fui la Terre avec les autres membres de son équipage. Son but, explorer une lointaine planète dans le but de la coloniser pour en faire le nouveau foyer de l'humanité. Une lourde tâche, d'autant que la situation va prendre un tournant tragique lorsque le vaisseau s'écrase et qu'une mystérieuse entité capable de prendre l'apparence des membres de l'équipage s'infiltre. Un scénario intéressant et qui peut donner de sacrés moments de frissons. Vous l'avez compris, dans le jeu, ce qui est important, c'est vos choix, à vous de parler à vos coéquipiers, d'enquêter et surtout de survivre alors que la menace plane. Un jeu avec une grande rejouabilité, puisqu'une fois l'aventure terminée, eh bien vous pouvez la recommencer à zéro et faire d'autres choix pour en voir les conséquences et débloquer des fins différentes. À noter qu'il est possible de partager cette aventure à plusieurs avec des amis sur votre canapé, chacun incarnant un personnage différent. The Dark Pictures Anthology Directive 8020, disponible sur PlayStation 5, Xbox Series et PC.
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1: Bonjour à tous, ce sera une première pour Léon XIV. Le pape se rendra en France du 25 au 28 septembre prochain, selon le Vatican. Nous nous réjouissons que sa sainteté ait confirmé son voyage en France, réagit sur X Emmanuel Macron. Au programme, entre autres, visite du siège de l'UNESCO à Paris, le pape Léon XIV qui s'est rendu à Monaco en mars dernier. Que s'est-il passé au Vernet? Dans la nuit, la maison secondaire des grands-parents du petit Émile a été visée par un incendie volontaire. Un homme s'est infiltré dans le logement pour y mettre le feu. Les pompiers sont intervenus, pas de blessés et peu de dégâts. Un suspect de 78 ans, originaire de Marseille, a été arrêté et placé en garde à vue. Le petit Émile a disparu en juillet 2023 au Vernet. Des ossements lui appartenant ont été retrouvés un an plus tard. À l'étranger, la mort du chef militaire du Hamas, confirmée par Israël. L'homme était considéré comme l'un des principaux architectes de l'attaque du 7 octobre. L'armée israélienne assure avoir frappé la bande de Gaza pour l'éliminer. Pendant ce temps, au Moyen-Orient, Israël et les États-Unis prépareraient des frappes sur l'Iran, selon des médias américains. De son côté, Téhéran prévoit d'instaurer des droits de passage dans le détroit d'Ormuz. Vladimir Poutine se rendra en Chine mardi. Le chef du Kremlin souhaite renforcer la coopération stratégique entre Moscou et Pékin. Retour en France avec ces images de la nuit, des centaines de clients de la marque de montres Swatch en train de camper dans les rues devant des boutiques parisiennes, lyonnaises ou encore toulousaines. Ils tentaient d'obtenir une nouvelle montre en édition limitée, Royal Pop, en collaboration avec Audemars Piguet, mise en vente depuis 10 heures aujourd'hui. Des tensions ont éclaté devant certaines boutiques nécessitant l'intervention de la police. Conséquence, la marque annonce la fermeture de ses boutiques à Lyon, Rennes et Lille aujourd'hui. Et puis ce soir, tous derrière Monroe. La chanteuse représente la France lors de la finale du concours de l'Eurovision à Vienne. À seulement 17 ans, elle interprétera Regarde, un titre aux allures pop et lyrique. La Finlande, elle, fait partie des favoris. Voilà pour l'actualité. Très bel après-midi à tous.
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3: L'Union RC Pays de Saint-Thierry-Urca est de retour sur le terrain dimanche. Les rugbymen vont disputer les 32e de finale du championnat de France. Deux matchs, donc deux équipes. La réserve régionale 1 à 14h au stade du Bugue et l'équipe première à 15h sur le stade de Saint-Cyprien. Et l'enjeu est grand, une place en demi-finale offre l'accession en Fédéral 3. Clément Guérineau, l'entraîneur principal de l'Union, est au micro de Jean-Philippe Frémont, notre bénévole spécialiste du rugby sur Kaolin.
4: Nous voilà à l'aube des phases finales, les 32e c'est dimanche, c'est un gros rendez-vous pour les deux équipes.
5: Oui, c'est un gros rendez-vous et c'est aussi une première récompense du travail effectué. Donc oui, un gros rendez-vous avec deux grosses belles oppositions. Donc on a plutôt hâte d'y être parce qu'on veut un peu, pour l'équipe première, laver un peu l'affront par rapport à l'échec contre Mussidan sur le dernier week-end de jeu. Et puis l'AB continuer sur la lancée de cette fin de saison qui est plutôt très positive.
4: Si on fait un premier bilan de la saison écoulée, il est plutôt positif avec une très bonne saison de l'équipe A et puis une équipe B qui, après quelques matchs hésitants, s'est bien rattrapée vers la suite.
5: Si on regarde le tableau final, on termine première ex aequo de notre poule. La réserve a terminé troisième, a eu un petit retard au démarrage et après a vite pris conscience de ce qu'elle pouvait jouer dans ce championnat-là. Nous, on a réussi à jouer un peu le haut tableau toute la saison avec des rendez-vous plus ou moins réussis, notamment contre Mussidan. Donc il y a aussi une certaine logique qu'on retrouve après sur la suite des phases finales et la Linde. Donc oui, sur la partie championnat, c'est quand même un joli carton plein avec ces deux effectifs-là.
4: Alors maintenant, qu'est-ce qu'on peut attendre de ces phases finales, les 32e? Est-ce qu'on se fixe un objectif, allez, un peu secret?
5: L'objectif secret, c'est d'aller le plus loin possible par rapport à ce que ça peut rapporter. Il y a 6 matchs à jouer si on va au bout. Il faut terminer, accéder aux demi-finales pour avoir une accession encore en Fédéral 3, qui est encore techniquement possible. Donc ça, c'est pas anodin, c'est pas donné à tout le monde, et ça doit pas se galvauder. Bon, il y a déjà ce premier week-end avec deux gros cylindres à prendre. Mais très souvent, on dit que les 32e sont les plus dur à passer pour rentrer dans cette nouvelle compétition, donc on va l'apprendre et pour aller le plus loin possible.
3: Jean-Philippe Frémont a aussi rencontré Anthony Selletier, le capitaine de l'équipe première.
4: Dimanche, c'est le grand moment, les 32e. Vous allez enfin toucher le bénéfice de tous les efforts que vous avez fait au cours de la saison. Quel est votre regard aujourd'hui sur toute cette saison?
6: Cette saison, il a été une très bonne saison. Équipe B, équipe première qui font de bons résultats. Premier égalité. Bon, malheureusement, pour l'instant, la montée en Fédéral 3 n'a pas été acquise. Donc, du coup, il va falloir tout donner sur cette fin de saison qui va être compliquée. Là, ça commence à se corser. Des équipes qui se sont qualifiées. Donc, le championnat va être de plus en plus dur. C'est ce que tout le monde cherchait. Et puis, voilà.
4: Dimanche, ça sera sur le terrain de Saint-Cyprien, face au stade Réolé. La Réole, donc, une équipe qu'on connaît mal. Est-ce que vous avez des renseignements sur cette équipe?
6: Déjà, la Réole, une équipe qui a une poule un peu plus du sud. Donc, comme on le sait, les équipes du sud, c'est un peu plus corsé. Donc, il va falloir appréhender ce match comme un match de phase finale. Bon, on n'a jamais eu trop l'habitude de ces matchs de phase finale, mais je pense que la défaite contre Mussidan montre que ça passe ou ça casse et on peut pas se rattraper le week-end d'après. Donc, ces matchs à effet immédiat, c'est compliqué à aborder pour nous. Mais on va essayer de tout donner de façon à aller le plus loin possible dans ce championnat de France.
4: Justement, la question à venir était celle-là. Quelle est votre ambition dans ces phases finales?
6: Pour ma part, c'est de prendre les matchs 1-1 et d'aller le plus loin possible. Donc déjà, on va se concentrer sur la Réole et on verra qui on prendra par la suite. Mais déjà, là, ça va être la Réole et de passer ce tour-là. Et après, on verra les autres équipes qu'on jouera.
3: Enfin, Guillaume Feuillade, le capitaine de l'équipe B, est aussi au micro de Jean-Philippe Frémont.
4: Avant de parler de ces phases finales, un petit retour sur la saison. Comment vous l'analysez, la saison de cette équipe B de l'entente RC Psyurca?
7: On commence gentiment avec on va dire des défaites et on monte crescendo au cours de la saison pour finir pas trop mal. Donc en attaquant ces 32e, je veux dire c'est positif pour la B, quoi, on va dire.
4: Avant d'attaquer les 32e, il y a eu le match de barrage. Il y a déjà un mois. Un mois, c'est beaucoup entre deux matchs.
7: C'est vrai qu'on va devoir se retrouver cette cohésion. Après, on a fait ce qu'il fallait, je pense. Déjà, on a aidé la première pour leur fin de saison aussi. Donc, ce qui nous a permis de garder un peu de mouvement. Et après, il va falloir qu'on essaye de gommer ce mois sans jouer et puis essayer de retrouver notre lien pour cette phase finale.
4: Cette équipe de Libourne, vous l'appréhendez comment ?
7: On ne les connaît pas trop, donc après, ça va être ce qu'on peut voir des vidéos. Apparemment, ça va être rugueux. Donc maintenant, à nous de savoir bien les défendre et essayer de les faire déjouer au maximum.
4: Et qu'est-ce que vous avez envie dans ces phases finales ? D'aller le plus loin possible, j'imagine ?
7: Oui, d'aller le plus loin possible. Si on peut aller au bout, ce serait que mieux. On va espérer au moins passer dimanche et on verra après le futur.
3: Dimanche, l'équipe B affrontera le RC Libournais, tandis que l'équipe A défiera le Stade Réolais.

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1: Le jeu vidéo du jour nous emmène dans l'espace. Un nouvel épisode pour The Dark Pictures Anthology. The Dark Pictures, c'est une série de jeux vidéo d'horreur et de survie, des jeux qui ont pour ambition commune de mettre la narration à l'honneur. Plus qu'un jeu classique où les réflexes du joueur sont mis à l'épreuve, là ce sont ses choix et ses discussions avec les autres personnages qui auront des conséquences sur la suite de l'histoire. Après 4 jeux sortis entre 2019 et 2022, une nouvelle saison s'ouvre avec la sortie cette semaine de Directive 8000. Cette fois, on prend la direction de l'espace, on incarne une astronaute au sein d'un vaisseau. Elle a fui la Terre avec les autres membres de son équipage. Son but, explorer une lointaine planète dans le but de la coloniser pour en faire le nouveau foyer de l'humanité. Une lourde tâche, d'autant que la situation va prendre un tournant tragique lorsque le vaisseau s'écrase et qu'une mystérieuse entité capable de prendre l'apparence des membres de l'équipage s'infiltre. Un scénario intéressant et qui peut donner de sacrés moments de frissons. Vous l'avez compris, dans le jeu, ce qui est important, c'est vos choix, à vous de parler à vos coéquipiers, d'enquêter et surtout de survivre alors que la menace plane. Un jeu avec une grande rejouabilité, puisqu'une fois l'aventure terminée, eh bien vous pouvez la recommencer à zéro et faire d'autres choix pour en voir les conséquences et débloquer des fins différentes. A noter qu'il est possible de partager cette aventure à plusieurs avec des amis sur votre canapé, chacun incarnant un personnage différent. The Dark Pictures Anthology Directive 8020, disponible sur PlayStation 5, Xbox Series et PC.
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2: Et si on pouvait voir avec le dos, tout de suite, une innovation qui pourrait changer le quotidien des personnes non-voyantes. Perdre la vue, ça veut dire perdre une grande partie de son autonomie, se déplacer, éviter les obstacles, comprendre ce qui se passe autour de soi. Alors une start-up française a développé une solution originale, permettre aux personnes aveugles ou malvoyantes de percevoir leur environnement grâce au toucher. Cette innovation s'appelle Siaptic. Concrètement, la personne porte des lunettes équipées de capteurs qui filment ce qu'il y a devant elle en temps réel. Ces images sont ensuite analysées, puis transformées en signaux envoyés vers une ceinture portée dans le dos. Cette ceinture contient des centaines de petits points qui stimulent la peau. Ces stimulations correspondent aux formes, aux mouvements ou encore aux obstacles. Petit à petit, le cerveau apprend à interpréter ces sensations pour reconstruire une représentation de l'environnement. On ne parle pas ici de rendre la vue, mais de proposer une nouvelle manière de percevoir le monde. Les premiers tests sont encourageants, même s'il faut un temps d'adaptation pour comprendre ses sensations. C'est aussi une solution non-invasive, donc sans opération, ce qui la rend plus accessible. Il reste encore des étapes à valider, notamment sur son efficacité à grande échelle, mais le dispositif est presque prêt. Sa commercialisation est prévue pour la fin de l'année 2026.
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1: Bonjour à tous. Bientôt un droit de passage iranien dans le détroit d'Ormuz, c'est ce que prévoit l'Iran, selon un parlementaire du pays. Dans le même temps, Téhéran fait état de discussions avec des pays européens pour franchir le détroit, selon des médias iraniens. Hier, le porte-avions Charles de Gaulle est arrivé en mer d'Arabie. Ce sera un honneur pour notre pays et une joie pour les catholiques. Réaction d'Emmanuel Macron sur X après l'annonce du Vatican. Le pape Léon XIV se rendra en France en septembre prochain, du 25 au 28. Il s'agira de la première visite d'État en France du souverain pontife. Signe du réchauffement des relations avec l'Algérie, le ministre de la Justice Gérald Darmanin va se rendre lundi à Alger. Il sera question du cas du journaliste sportif Christophe Glaize, détenu en Algérie. Déjà en février dernier, c'était le ministre de l'Intérieur Laurent Nunez qui s'était rendu dans le pays. On a appris la mort d'une troisième participante après l'accident de Longe-Côte dans le Finistère. Il s'agit d'une femme qui avait été prise en charge en urgence absolue jeudi sur une plage du Conquet. Un groupe de 9 marcheurs a été surpris par les conditions en mer. Un homme et une femme ont perdu la vie. Une enquête a été ouverte aux fins de recherche des causes de la mort et des blessures, selon le parquet de Brest. Près de 4000 policiers mobilisés à Londres. Grande journée de mobilisation. Des rassemblements d'extrême droite mais aussi pro-palestiniens se sont élancés dans les rues de la capitale au Royaume-Uni. Les forces de l'ordre britanniques qui auront fort à faire car ce soir aura lieu aussi la finale de la Coupe d'Angleterre de foot. Vous verrez des camions-citernes circuler ce week-end. Le gouvernement a levé l'interdiction de circulation des véhicules de transport de marchandises de plus de 7,5 tonnes entre aujourd'hui et lundi. Le but, sécuriser la continuité des approvisionnements en carburant, selon l'arrêté publié au journal officiel. Une mesure en plein week-end prolongé de l'ascension avec de nombreux touristes qui prennent la route. Et puis en cyclisme, 8e étape du Giro, 156 km de Chieti à Fermo en Italie. À noter que les deux spectateurs qui ont tenté d'intimider des coureurs lors de la 6e étape ont été identifiés. Ils ont désormais interdiction d'assister à des manifestations sportives. Voilà pour l'actu. Très bel après-midi à tous.
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3: Sur votre plateau télé ce soir, un concours européen, un concours entre animateurs et une enquête. L'Eurovision sur France 2, commenté par Camille Serre et Stéphane Bern en direct de Vienne. Lors de cette grande finale, 25 pays sont en compétition pour tenter de remporter le trophée. Monroe, jeune artiste de 17 ans, porte les couleurs de la France. Elle interprète « Regarde », un hymne à l'amour puissant.

0: Le grand concours sur TF1, divertissement présenté par Arthur. 19 personnalités répondent à une série de questions, des animateurs, des comédiens ou encore des humoristes. Parmi les personnages publics de ce soir, on retrouve Sophie Davant, Marianne James, Franck Leboeuf ou encore Jean-Luc Lemoine. Les mystères de la marée sur France 3, téléfilm. Sur les rivages de la côte atlantique, des ballots de cocaïne pure sont découverts à marée basse depuis plusieurs jours. Un matin, le corps de Lucas, un jeune skipper, est retrouvé. Une capitaine de gendarmerie se voit confier l'enquête. Le chemin de Sarah recroise celui de Ben, un enquêteur spécialisé dans les stupéfiants.
1: C'est quoi ton projet en fait? Tu veux enquêter ou tu veux remuer le passé?
2: Pourquoi t'as disparu comme ça?
3: Ça nous a tous détruits.

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1: Bonjour à tous. Bientôt un droit de passage iranien dans le détroit d'Ormuz. C'est ce que prévoit l'Iran, selon un parlementaire du pays. Dans le même temps, Téhéran fait état de discussions avec des pays européens pour franchir le détroit, selon des médias iraniens. Hier, le porte-avions Charles de Gaulle est arrivé en mer d'Arabie. Ce sera un honneur pour notre pays et une joie pour les catholiques. Réaction d'Emmanuel Macron sur X après l'annonce du Vatican. Le pape Léon XIV se rendra en France en septembre prochain, du 25 au 28. Il s'agira de la première visite d'État en France du souverain pontife. Signe du réchauffement des relations avec l'Algérie, le ministre de la Justice Gérald Darmanin va se rendre lundi à Alger. Il sera question du cas du journaliste sportif Christophe Glaise, détenu en Algérie. Déjà en février dernier, c'était le ministre de l'Intérieur Laurent Nunez qui s'était rendu dans le pays. On a appris la mort d'une troisième participante après l'accident de Longe-Côte dans le Finistère. Il s'agit d'une femme qui avait été prise en charge en urgence absolue jeudi sur une plage du Conquet. Un groupe de 9 marcheurs a été surpris par les conditions en mer. Un homme et une femme ont perdu la vie. Une enquête a été ouverte aux fins de recherche des causes de la mort et des blessures, selon le parquet de Brest. Près de 4000 policiers mobilisés à Londres, grande journée de mobilisation. Des rassemblements d'extrême droite mais aussi pro-palestiniens se sont élancés dans les rues de la capitale au Royaume-Uni. Les forces de l'ordre britanniques qui auront fort à faire car ce soir aura lieu aussi la finale de la Coupe d'Angleterre de foot. Vous verrez des camions-citernes circuler ce week-end. Le gouvernement a levé l'interdiction de circulation des véhicules de transport de marchandises de plus de 7,5 tonnes entre aujourd'hui et lundi. Le but, sécuriser la continuité des approvisionnements en carburant, selon l'arrêté publié au journal officiel. Une mesure en plein week-end prolongé de l'ascension avec de nombreux touristes qui prennent la route. Et puis en cyclisme, 8e étape du Giro, 156 km de Chieti à Fermo en Italie. À noter que les deux spectateurs qui ont tenté d'intimider des coureurs lors de la 6e étape ont été identifiés. Ils ont désormais interdiction d'assister à des manifestations sportives. Voilà pour l'actu. Très bel après-midi à tous.

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1: C'est l'histoire d'un homme qui tombe d'un immeuble de 50 étages. Le mec, au fur et à mesure de sa chute, il se répète sans cesse pour se rassurer. Jusqu'ici, tout va bien. Jusqu'ici, tout va bien. Jusqu'ici, tout va bien. Mais l'important, c'est pas la chute. C'est l'atterrissage.

0: s'appelle Juste Leblanc.
1: Ah bon, il a pas de prénom.
0: Je viens de vous le dire, Juste Leblanc. Monsieur Pignon, votre prénom à vous, c'est François, c'est juste? 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
4: Bonsoir à tous. Des pays européens et l'Iran discutent pour que des bateaux franchissent le détroit d'Ormuz. C'est ce que déclare la télévision d'État iranienne. Elle affirme que des Européens ont entamé des négociations avec la marine des gardiens de la Révolution. Le passage reste bloqué et Téhéran menace d'imposer un droit de passage. Pendant ce temps, les États-Unis et Israël prépareraient de nouvelles frappes sur l'Iran, selon des médias américains. Donald Trump se laisserait 24 heures pour décider d'une reprise des bombardements. Aux Maldives, les recherches ont repris pour tenter de retrouver des touristes italiens. Après un accident de plongée, 5 ressortissants italiens sont morts dans des grottes. Partis à leur recherche, 8 plongeurs sont mobilisés, mais l'un d'eux est mort, selon un porte-parole du gouvernement local. Dans le Finistère, c'est un accident de longue côte qui a coûté la vie à une troisième participante. Le parquet de Brest affirme que l'une des deux femmes transportées en urgence absolue jeudi a succombé à ses blessures. Un homme et une femme sont morts aussi jeudi lors d'une sortie en mer alors que les conditions étaient mauvaises. Une enquête est ouverte. Un mort la nuit dernière à Bobigny. Il s'agit d'un homme d'une quarantaine d'années qui se trouvait au volant de sa voiture. Un individu cagoulé s'est présenté à hauteur du véhicule avant de tirer à plusieurs reprises sur la victime. Il a pris la fuite, il est activement recherché. Une enquête est ouverte et devra déterminer si le meurtre est lié au trafic de stupéfiants. Un temps maussade pour ce week-end prolongé de l'ascension. Les températures sont fraîches et on annonce de la pluie sur une bonne moitié du pays, encore aujourd'hui et demain. De quoi décourager les touristes. En Auvergne-Rhône-Alpes, certains établissements hôteliers enregistrent une baisse de fréquentation de 40%. Et puis, c'est un événement. Le pape Léon XIV fera le déplacement en France en septembre. Première visite d'État du souverain pontife en France depuis son élection. Il se rendra à Paris pour visiter le siège de l'UNESCO, entre autres selon une annonce du Vatican aujourd'hui. Cette visite sera un honneur pour notre pays, une joie pour les catholiques et un grand moment d'espérance pour tous, écrit Emmanuel Macron sur X. Voilà pour l'actualité. Très bonne fin de journée à tous.
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2: Vos idées sorties commençons au Capitole à Rochechouart. Vous avez jusqu'au 29 mai pour, pourquoi pas, faire un cadeau pour la fête des mères de 10h à 18h avec l'exposition aux ventes de l'association Tout en Art. Soirée théâtre à la salle polyvalente d'Angoisse par la troupe de l'amicale laïque La Ruche. Rendez-vous ce samedi 16 mai 20h30 avec la comédie Froufrou les Bains, une pièce de Patrick Hautdecoeur, au tarif de 10 euros pour les adultes 12 à 16 ans, 5 euros gratuits avant 12 ans pour ceux qui n'auront pas pu assister à l'une de ces représentations. Vous avez rendez-vous le dimanche 17 mai 15h et la représentation se fera au chapeau. Et vous avez jusqu'à ce samedi pour profiter des Veraco Musi au Mamartin à Vérac. Toutes les infos sur veracomusi.com. La réserve naturelle Astroblème de Rochechouart Chassenon vous propose des animations tout ce mois de mai. Vous avez rendez-vous ce dimanche à 9h pour une balade nature à la découverte des oiseaux de la réserve naturelle et puis des expositions où sont proposées par le nombre de deux de ce jeudi 14 jusqu'à ce dimanche. À 31 mai, préserver les amphibiens autochtones des espèces exotiques envahissantes et l'exposition zone humide à retrouver Salle Impact à Précignac tous les jours de 10h à 17h. Le Kino Cabaret Arédien vous donne rendez-vous ce dimanche pour la projection des films choisis à la salle Atane à 15h. Saint-Thierry-la-Perche, l'entrée libre est gratuite. Vous avez toutes les infos sur lekinoarédien.fr. La Limousine André Dufraisse vous propose sa 35e édition. Si vous n'êtes pas encore inscrit, vous pouvez le faire sur le Facebook La Limousine Cyclo ou lalimousinecyclo.com. Rendez-vous ce samedi 6 juin. Le Pays d'Arrêt d'Histoire vous propose une visite patrimoniale ce dimanche 17 mai dans le cadre de ses rendez-vous et ça sera devant l'église Saint-Jean-Baptiste à Chassenon, visite de la dévotion de la Saint-Jean et tout cela est gratuit. Ce dimanche, direction Saint-Auvan à l'Auventine, votre épicerie participative vous propose une animation à la découverte de nos oiseaux, vous avez rendez-vous de 15h à 17h. Et puis notez dans votre agenda que ce lundi 18 mai à Saint-Julien, salle Amédée Burbeau, c'est votre prochain don de sang. Boulevard Marcel Cachin, 15h-19h, dondesang.efs.santé.fr.
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3: Le cinéma sur Kaolin, la radio, et si on se faisait une toile, voici les séances qui vous seront proposées aujourd'hui. On commence avec le cinéma Arévi de Saint-Thierry. Première séance, 15h30, avec le film Juste une illusion. Vous retrouverez ensuite à 16h le film C'est quoi l'amour? À 18h, le biopic de Michael. Les fleurs du manguier vous sera proposé à 18h30 en version originale sous-titrée. Et puis vous retrouverez aussi deux films en soirée, avec notamment Le diable s'habille en Prada 2 à 20h30. Tout comme The Drama. Je vous propose d'ailleurs aujourd'hui de revenir sur ce film Le Diable s'habille en Prada numéro 2. Un film dans lequel Meryl Streep, Anne Hathaway, Emily Blunt et Stanley Tucci reprennent leur rôle emblématique de Miranda, Andy, Emily et Nigel. Et

0: nous replonge dans l'univers impitoyable et glamour du magazine Runway et des rues new-yorkaises où l'élégance est une arme redoutable.
1: Runway. Ce n'est pas seulement un magazine. C'est une icône mondiale. Une route sinueuse qui nous réunit à nouveau.
2: Bonjour.
1: Tiens, tiens, regardez un peu ce que l'armée du salut nous ramène.
2: Pardon. Qui est-ce? Vous la connaissez? Je la connais?
3: Je suis Andy Sachs. Andrea.
1: C'était l'une de vos Emily.
2: Une de mes quoi?

0: Non, mais c'est une hallucination.
1: Ça va, Émilie?
2: Vous la connaissez aussi?
0: On travaillait à Runway au même moment, Miranda.
2: Vraiment? Mais où étais-je?

0: Tu veux commencer par quoi ?
1: Je suis la nouvelle rédac-chef de Runway.
0: Non, c'est pas vrai.
2: Si, et on en est tous ravis.
0: C'est drôle, je trouve que tu as changé. Tu as beaucoup plus confiance en toi. En revanche, tes sourcils n'ont pas changé.
3: Direction maintenant le Cinébourse de Saint-Junien pour vous parler des séances de ce samedi. Elles sont nombreuses, elles commenceront à partir de 15h avec le film Hayat en version originale sous-titrée ainsi que Le secret du loup d'Éthiopie. Ensuite à 18h vous pourrez retrouver le film Nous l'orchestre mais également Le diable s'habille en Prada 2 qui vous sera aussi proposé à 20h30 tout comme le biopic de Michael. Un biopic sur lequel nous allons en revenir maintenant. Michael est donc un film de Antoine Fuqua avec Jaafar Jackson, Coleman Domingue ou encore Nia Long, et le film raconte l'histoire de Michael Jackson au-delà de la musique, depuis la découverte d'un talent hors du commun en tant que leader des Jackson 5, jusqu'à l'artiste visionnaire dont l'ambition créative a alimenté une quête incessante pour devenir le plus grand artiste du monde.
4: J'ai tellement de chansons qui sont dans ma tête. Je dois les faire sortir. Ça ne fait que commencer.
5: Personne n'est comme vous.
4: Je suis sur Terre pour faire ça.
6: Dès ta naissance, j'ai su que tu étais différent. Prie, mon chéri, c'est tout ce qui compte.
4: Tu es le plus grand artiste de tous les temps.
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21: Bonjour à tous. Vos idées sorties de ce samedi 16 mai 2026. Vous pouvez découvrir la pièce de théâtre J'ai rien compris ce soir à 20h à l'espace Crousy de Boisseuil. La compagnie du Roseau vous emmène dans le bureau de la mère supérieure d'une congrégation religieuse. Prenez trois fugitives, ajoutez quelques religieuses névrosées, une américaine enceinte et sans papier, un inspecteur de police proche de la retraite et son jeune collègue aussi fougueux qu'incompétent, un agriculteur converti aux cultures parallèles et un homme à tout faire pas très malin, et vous aurez les ingrédients de ce spectacle. Ce sont les derniers jours de l'exposition temporaire au musée de la Résistance de Limoges. Elle s'intitule « La guerre à hauteur d'enfants cachés, le cahier de Daniel Kahn ». Vous y suivez le parcours d'une enfant juive cachée pendant la Seconde Guerre mondiale. Au travers de ses écrits, vous découvrez le regard d'une enfant sur cette période de l'histoire. Cette exposition est visible jusqu'à lundi. Le parc naturel régional Périgord-Limousin s'expose au musée du Chanvre et de la Ganterie de Cognac-la-Forêt. Au travers de photographies et de 14 panneaux, elle présente une synthèse des grandes typologies du patrimoine industriel du PNR. Partez à la découverte des moulins, forges, tuileries, scieries, carrières et usines. Philippe Hugues les complète grâce à 6 maquettes. Vous pouvez la découvrir jusqu'au 25 mai. Rendez-vous demain de 10h à 17h au moulin de Villefavard pour Moulin en fête. Ce moulin familial de près de 300 ans vous ouvre ses portes. Deux visites guidées vous permettent d'assister à une démonstration de production de farine. L'après-midi est occupé par un spectacle d'Augusto de Alencar, un comédien et musicien qui vous entraîne dans ses récits de voyage. Enfin, quelques producteurs locaux seront aussi présents pour vous faire découvrir leurs produits.
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1: Bonsoir à tous. Des pays européens et l'Iran discutent pour que des bateaux franchissent le détroit d'Ormuz. C'est ce que déclare la télévision d'État iranienne. Elle affirme que des Européens ont entamé des négociations avec la marine des gardiens de la révolution. Le passage reste bloqué et Téhéran menace d'imposer un droit de passage. Pendant ce temps, les États-Unis et Israël prépareraient de nouvelles frappes sur l'Iran, selon des médias américains. Donald Trump se laisserait 24 heures pour décider d'une reprise des bombardements. Aux Maldives, les recherches ont repris pour tenter de retrouver des touristes italiens après un accident de plongée. 5 ressortissants italiens sont morts dans des grottes. Partis à leur recherche, 8 plongeurs sont mobilisés. Mais l'un d'eux est mort, selon un porte-parole du gouvernement local. Dans le Finistère, c'est un accident de longe côte qui a coûté la vie à une troisième participante. Le parquet de Brest affirme que l'une des deux femmes transportées en urgence absolue jeudi a succombé à ses blessures. Un homme et une femme sont morts aussi jeudi lors d'une sortie en mer alors que les conditions étaient mauvaises. Une enquête est ouverte. Un mort la nuit dernière à Bobigny. Il s'agit d'un homme d'une quarantaine d'années qui se trouvait au volant de sa voiture. Un individu cagoulé s'est présenté à hauteur du véhicule avant de tirer à plusieurs reprises sur la victime. Il a pris la fuite, il est activement recherché. Une enquête est ouverte et devra déterminer si le meurtre est lié au trafic de stupéfiants. Un temps maussade pour ce week-end prolongé de l'ascension. Les températures sont fraîches et on annonce de la pluie sur une bonne moitié du pays, encore aujourd'hui et demain. De quoi décourager les touristes. En Auvergne-Rhône-Alpes, certains établissements hôteliers enregistrent une baisse de fréquentation de 40%. Et puis, c'est un événement. Le pape Léon XIV fera le déplacement en France en septembre. Première visite d'État du souverain pontife en France depuis son élection. Il se rendra à Paris pour visiter le siège de l'UNESCO, entre autres, selon une annonce du Vatican aujourd'hui. Cette visite sera un honneur pour notre pays, une joie pour les catholiques et un grand moment d'espérance pour tous, écrit Emmanuel Macron sur X. Voilà pour l'actualité. Très bonne fin de journée à tous.
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2: Aujourd'hui, nous allons nous tourner vers le lycée agricole La Faille pour un projet mené par des élèves de seconde. Si on devait résumer ce projet, du lycée au marché, les secondes du lycée agricole, elles s'invitent au marché, venez les rencontrer. J'ai tout bon, Madame Chaussada ?
3: Vous avez tout bon.
2: Madame Chaussada, vous êtes donc la prof de ces élèves qui mènent ce projet. Un projet qui va voir son aboutissement les 18 et 22 mai prochains, avec la participation des élèves à la foire de la Croisille, mais également de Saint-Thierry-la-Perche. Est-ce que vous pourriez nous expliquer un peu la genèse de cette opération de communication ?
3: On est sur ce qu'on appelle un EIE circuit court, donc c'est un enseignement qui est mené en pluridiscipline. Donc, je ne suis pas la seule du coup à être sur ce projet. On est deux enseignantes à être sur cet EIE circuit court. Donc, l'objectif, c'est en gros de relier la fourche à la fourchette, le champ au magasin et de sensibiliser le public au circuit court. L'intérêt sur l'exploitation de la faille, c'est qu'on a une filière, on a différentes filières, dont la filière élevage et la filière vente.
2: Oui, c'est que vous avez vraiment la chance sur le site d'avoir un site de vente aussi. Donc, que vous parliez de circuit court, pour traduire ça dans l'apprentissage des élèves, il n'y a pas mieux. On a vraiment le côté exploitation, les filières animales, avec la pratique des élèves sur les cheptels qui sont présents au sein de l'établissement. Et on va en parler dans quelques instants avec Raphaël. Mais de votre côté, vous avez aussi cet outil de vente qui vous permet d'aller au bout du circuit court.
3: Exactement. On a une boutique de vente directe au niveau de l'exploitation. Donc, on boucle complètement la boucle. Voilà, c'est qu'à le dire.
2: Et alors, comment ça va se passer sur les marchés? On rappelle que les 18 et 22, donc, il y aura, si je dis pas de bêtises, la Croisille le 18 mai et Saint-Thierry le 22 mai. Ce sera généralement sur la matinée entre 8h, 8h30 et midi. Que va-t-il se passer avec les élèves?
3: Alors, les élèves seront présents sur ces deux marchés. Donc, effectivement, la Croisille-Surveillance le 18 mai. Alors, on sera présents. On aura un stand de vente de nos produits, oui, tout simplement, les produits de notre issue de notre exploitation. Donc c'est l'occasion pour les élèves présenter les produits sur lesquels ils ont travaillé dès le début au niveau des animaux, qui ensuite ont été transformés, sont vendus à notre boutique. Donc là voilà, ils vont être en direct avec les clients. Ils vont également réaliser des dégustations. L'objectif aussi pour faire découvrir nos produits. Donc voilà, d'aller à la rencontre du public des marchés, faire parler du lycée, de l'exploitation.
2: C'est ce que
3: produits.
2: J'allais dire. C'est que c'est un très beau moyen de communication aussi pour donner un peu de visibilité à toutes ces filières d'enseignement qui sont pas forcément connues du grand public.
3: Exactement. Bah là, c'est la meilleure façon pour eux de faire parler de tout ce qui se passe au lycée La Faille. Aller à la rencontre du public, c'est la plus belle vitrine qu'on puisse avoir.
2: Madame Chaussada, je vous remercie beaucoup d'être intervenue sur notre antenne. Je crois que pas loin de vous, vous avez Raphaël qui est donc dans cette promo et qui a participé évidemment à l'élaboration de ce projet. Et il va nous rejoindre pour nous parler de l'élevage sur le site de La Faille.
3: Tout à fait, c'est ça. Raphaël qui est en seconde élevage, tout à fait.
2: Raphaël nous a donc rejoint sur l'antenne de Kaolin. Bonjour Raphaël.
4: Bonjour.
2: Et bienvenue. Alors, tu fais partie de cette promotion d'élèves du lycée agricole La Faille qui participe à ce très beau projet. Et tu es avec nous pour nous présenter un peu les différentes filières d'élevage qui sont présentes au lycée. Est-ce que tu peux nous en dire un peu plus?
4: Sur le lycée agricole de La Faille, on est naisseur-engraisseur. En bovin limousine, on a 210 mères. Et on fait de l'ovin aussi. On a 150 mères. Et on fait quelques hectares de vergers. On a 10 hectares de pommiers, dont 2 en bio, et 3 hectares de châtaigniers.
2: Et Madame Chaussada me parlait tout à l'heure des circuits courts. Ça veut dire que vous avez aussi la possibilité, en plus d'avoir élevé ces bêtes et d'avoir fait grandir tous ces vergers, et évidemment de les récolter, de pouvoir les proposer dans la boutique de vente, si j'ai bien compris.
4: Oui, bien sûr. On transforme les limousines. Les vaches limousines, on en fait des conserves et des charcuteries.
2: Oui.
4: Après, on transforme aussi les pommes. On fait du jus et on les vend aussi en frais.
2: J'imagine que ça va être l'occasion, avec cet événement, ça va être la meilleure façon pour vous de mettre en avant le savoir-faire du lycée par les élèves en tant que qualité sur les produits, mais aussi donc le produit transformé proposé à la vente.
4: Oui, c'est ça.
2: Lilou est avec nous, elle nous a rejoint. Lilou, bonjour.
5: Bonjour.
2: Est-ce que cet événement, ce double événement, puisque vous allez être présent sur deux foires, est une belle manière de faire connaître ce local de vente pour que vous ayez plus de clients?
5: Ah ben oui, exactement. Ça va nous permettre de nous faire mieux connaître, de mieux rencontrer les gens, de pouvoir parler de notre produit Oui, c'est sûr, ça peut beaucoup nous aider à se développer.
2: L'agriculture locale présente dans les foires locales, évidemment. Ce sera le 18 mai du côté de La Croisille, la matinée bien évidemment. Et à Saint-Thierry, le 22 mai, venez à la rencontre des élèves de seconde du lycée agricole La Faille. Ils vous parleront de la filière élevage et ils vous parleront des ventes qu'ils peuvent réaliser. Madame Chaussada, je tiens à vous remercier ainsi que tous vos élèves et on vous dit à très bientôt.
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1: Mr. Le and Nia Bingers est un collectif de musiciens passionnés de musique jamaïcaine, ska, jazz, reggae, rocksteady et calypso. Ils sont basés dans les Pyrénées-Orientales depuis 2018. À l'origine du groupe, il y a son chanteur et guitariste, David Le Riche, alias Mr. Le, et un hommage à la princesse Nia Bingi, d'où le nom Nia Bingers, morte au combat en défendant son village contre les esclavagistes. Mr. Le and Nia Bingers ont sorti leur premier album Born to Reggae en 2019, réédité en 2021, suivi en 2024 par Born to Shank, d'où est extrait le titre sélectionné par votre radio « Nous sommes les Nia Bingers ». Ce titre en particulier est un hommage à Lloyd Knibb, batteur légendaire des Scatalites, cultissime groupe jamaïcain des années 60, un incontournable de la culture musicale ska. 12 artistes ont été réunis sur cet album, qui surfe sur bien d'autres influences que celles des Scatalites, avec des références par exemple au New York Ska Jazz, au Jazz Jamaica et à Toots and the Maytals, et ainsi qu'à Laurel Aitken, artiste avec lequel Mr. Le a pas mal tourné auparavant. Avec ou sans ganja, on appréciera donc de se laisser bercer langoureusement par les Mr. Le and Nia Bingers, sélection de votre radio parmi les productions labellisées Nouvelle-Aquitaine.

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3: Dame, recherche emploi auxiliaire de vie pour entretien maison, repassage, ménage, course, assurer les déplacements, garde de nuit sur le secteur de Saint-Thierry-la-Perche et ses alentours. Autre offre d'emploi, le transport Sud-Limousin recherche un conducteur avec expérience exigée super lourd, plus formation à jour, poste à pourvoir début mai pour CDD de 6 mois, avec possibilité d'évolution en CDI, pas de découchage, rémunération en fonction de l'expérience. 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
1: Bonsoir à tous. L'Iran ferait mieux de conclure un accord. La menace de Donald Trump sur BFM TV. Le président des États-Unis se laisserait 24 heures pour décider d'une nouvelle intervention militaire en Iran. Téhéran affirmait cet après-midi que des pays européens ont entamé des discussions pour franchir le détroit d'Hormuz, toujours bloqué. Sur le front libanais, Israël a bombardé le sud du pays malgré le cessez-le-feu. L'armée israélienne affirme avoir lancé de nouvelles frappes contre le Hezbollah dans le sud du Liban. Une trêve fragile mais prolongée de 45 jours, selon Washington. L'inquiétude en République démocratique du Congo. Selon le ministère de la Santé, la souche du virus Ebola qui touche le pays n'a ni vaccin ni traitement et présente un taux de létalité très important. Il s'agit de la 17e épidémie du virus en RDC depuis 1976. En France, la maison secondaire des grands-parents du petit Émile Soleil visée par une tentative d'incendie. Plusieurs départs de feu ont été éteints autour du logement situé au Auvernais la nuit dernière. Un homme de 78 ans a été placé en garde à vue. Originaire de Marseille, il a été arrêté à son hôtel. Une enquête a été ouverte. Pour rappel, le petit Émile avait disparu en juillet 2023. Une partie de ses ossements ont été retrouvés un an plus tard. L'enquête est toujours en cours. Un nouveau chapitre de la coopération judiciaire entre la France et l'Algérie. Le ministre de la Justice, Gérald Darmanin, se rendra à Alger lundi, selon la chancellerie. Le garde des Sceaux évoquera aussi le dossier de Christophe Glaise, ce journaliste sportif incarcéré en Algérie. Autre déplacement, celui de Léon XIV. Le pape se rendra en France en septembre pour une visite d'État. Annonce du Vatican aujourd'hui, une visite officielle que son prédécesseur, le pape François, avait toujours refusé, préférant des déplacements ponctuels comme à Marseille ou à Ajaccio. Et puis en rugby, on suit la 24e journée de Top 14. Ce soir, l'affiche le Racing contre Toulon à 21h. Plutôt, Pau s'est imposé face à Clermont 24 à 19. Demain soir, La Rochelle se frottera au leader du classement Toulouse. Coup d'envoi à 21h05. Voilà pour l'actu. Très bonne soirée à tous.
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4: Bonsoir à toutes et à tous et bienvenue sur l'antenne de Kaolin, la radio. Voici votre bulletin météo pour votre journée de demain. Nous serons le dimanche 17 mai et le temps tendra à l'amélioration avec des conditions le matin qui seront celles d'un ciel assez variable qui deviendra quand même nuageux à la mi-journée. Pas de précipitations attendues le matin. Un risque très faible d'averses dans le courant de l'après-midi où le ciel sera plus couvert. Elles seront cependant très localisées et de faible intensité. Le vent soufflera toute la journée de secteur sud-sud-ouest entre 10 et 25 km/h. Les températures fraîches le matin de l'ordre de 4 degrés à 14 voire 15 degrés pour les valeurs maximales, un temps variable qui se poursuivra en début de semaine prochaine.
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8: Bonjour à tous, au micro des radios associatives du Limousin. On reçoit Philippe Besson, qui est le président et fondateur de l'association Pompiers Urgence Internationale, donc au micro de Lucie Alix aujourd'hui, qui va être le maître d'œuvre de cette interview pendant les 45 minutes qui viennent. Bonjour Lucie, bonjour Philippe Besson.
9: Bonjour.
10: Bonjour. Alors, avant de parler des missions de l'association, j'aimerais qu'on parle de vous. D'abord, quel était votre parcours ?
9: Ah, alors moi j'ai un parcours assez atypique. Je suis pas originaire de Limoges mais de la Bourgogne, je suis originaire de Mâcon, je suis un Mâconnais et je suis issu d'une famille où on est sapeur-pompier de père en fils. Mes frères, mes neveux, toute la famille baigne dans le milieu des pompiers ou proches comme infirmière ou sage-femme, on est toujours dans ce milieu-là. Et quand j'avais 10 ans, j'ai dit à mon père, qui était pompier bénévole à l'époque, les volontaires n'existaient pas, je lui ai dit, écoute, moi je vais être comme toi, je vais être pompier. Ouais, il me dit, ok, donc tu vas être pompier, très bien. Donc il m'a inscrit, j'avais 10 ans, il m'a inscrit à une école un peu spéciale, c'est les cadets sapeurs-pompiers. Donc à l'époque, c'était pas du permanent, c'était pas une véritable école, mais c'était en fait l'apprentissage de l'activité de sapeurs-pompiers volontaires. Et donc à Mâcon, j'ai commencé ça de 10 ans jusqu'à 16 ans. Ensuite, je suis devenu sapeur-pompier volontaire, je suis parti au sapeurs-pompiers de Paris. J'ai passé le concours de sapeur-pompier professionnel, j'ai passé le concours d'officier que j'ai réussi. Et à Mâcon, il n'y avait pas de poste, donc je suis parti en Normandie, à Caen. C'était mon premier poste d'officier. Puis après, j'ai poursuivi ma carrière, donc je suis resté quelques années à Caen, où j'ai un très très bon souvenir. Je suis parti ensuite en Haute-Savoie, du côté d'Annemasse, parce que je me suis dit, je vais me rapprocher de Mâcon. Et puis en fait, ça n'a pas duré très longtemps parce que j'ai passé le concours de capitaine, parce qu'on est les champions du monde des concours et des formations chez les pompiers. Donc je passe le concours de capitaine, que j'ai réussi du premier coup alors que je partais pour me prendre une belle veste, comme tout le monde. Et pas de poste non plus à Annemasse. Donc rebelote, la ville de Caen m'a appelé, m'a dit bah, « on a vu que vous étiez sur la liste d'aptitude, on vous prend tout de suite ». Donc je suis reparti à Caen, dans d'autres fonctions, j'ai pris la fonction de chef de centre avec 110 pompiers professionnels sous mes ordres, au centre-ville de Caen. Et puis comme ça j'ai poursuivi ma carrière et ensuite je suis venu à Limoges comme commandant de sapeurs-pompiers professionnels. Puis on m'a proposé une fonction de lieutenant-colonel à la direction départementale, à l'état-major, où j'y suis resté quelques années jusqu'à la fin de ma carrière en fait.
10: À quel moment du coup est née l'envie de créer les pompiers de l'urgence internationale ?
9: Ouais, c'est venu assez rapidement parce que lorsque j'étais à Caen, Pharmaciens sans frontières nous avait contacté en nous disant, voilà, c'était à l'époque de Ceaușescu, la révolution en Roumanie, et ils nous ont dit, voilà, on cherche des pompiers pour venir avec nous apporter des médicaments à la population à Bucarest. Bon, bah, j'ai dit, moi je suis partant. Puis j'ai deux collègues qui m'ont dit, bah, nous aussi. Donc on est parti à trois avec Pharmaciens sans frontières depuis Caen jusqu'à Bucarest. Et on a distribué des médicaments, on est allé voir des orphelinats qui étaient dans un état lamentable. On a vu cette aide humanitaire qu'il fallait apporter. On avait amené du chocolat pour les enfants, c'est la première fois qu'ils mangeaient du chocolat. Enfin, on a comme ça des histoires, des aventures humaines très très très fortes. Et c'est là que ça a commencé à travailler dans ma tête et je me suis dit... Mais si on faisait quelque chose de bénévole pour aller aider les populations en difficulté dans les autres pays, qui n'ont pas la chance de la France d'avoir un système de sécurité civile qui est quand même performant, faut dire ce qui est, avec du bon matériel, des bons équipements, des bonnes formations, et aider ces gens en leur donnant peut-être des moyens qui sont réformés en France, mais qui peuvent avoir une seconde vie. Donc c'est parti comme ça en fait, de la Roumanie, après j'ai fait une mission au Tchad, et ensuite j'ai rejoint une première association qui n'était pas pompier d'urgence internationale, et qui travaillait sur les tremblements de terre. Et j'ai mis le pied comme ça dans les tremblements de terre en Turquie en 1992 à Erzincan dans l'est de la Turquie où là j'ai eu le virus complet quoi. Et après voilà, j'ai continué à travailler sur des missions humanitaires, notamment les catastrophes comme les tsunamis, les séismes, les typhons. C'est lorsque j'ai rejoint Pompiers sans frontières il y a quelques années. On a eu quelques divergences, en fait, faut dire ce qui est, avec Pompiers sans frontières. Et l'équipe qui m'avait suivi à Limoges m'a dit « Ah mais si tu lances quelque chose, on te suit et on laisse Pompiers sans frontières ». Bon, bah, j'ai dit « Ok ». Voilà. Donc c'était en novembre 2004, j'ai déposé les statuts à la préfecture et on a créé la structure Pompiers d'urgence internationale. Au départ, on était quatre dans le conseil d'administration, on était une vingtaine de membres. Et maintenant, on est 10 dans le conseil d'administration et on est 266 membres avec différents agréments dont je pourrais vous parler.
10: Alors justement, depuis 2004, l'association a continué de grandir, continué de s'étoffer. Aujourd'hui, quelles sont concrètement vos missions ?
9: Les missions n'ont pas changé en fait. Notre cœur de métier, c'est porter secours aux victimes de catastrophes naturelles dans le monde entier, sauf les pays en guerre. Puisque ça pose beaucoup trop de difficultés, mais on peut être dans un soutien dans un pays voisin, par exemple, mais on ne va pas dans un pays en guerre, déjà pour des problèmes d'assurance, mais c'est pas notre but. Mais notre but, c'est vraiment faire en fait notre cœur de métier de pompier, le faire bénévolement à l'étranger pour aider des populations qui sont victimes de catastrophes naturelles. Donc c'est vraiment notre cœur de métier, c'est notre priorité absolue de faire cela, parce que le temps presse à chaque fois. Ensuite, on a... une aide, on développe une aide logistique ou en formation pour des structures de secours à l'étranger qui n'ont pas de facilité pour avoir de la formation, avoir des véhicules, du matériel, parce que certains pays sont assez pauvres et n'ont pas forcément les budgets pour cela. Et le troisième volet, c'est qu'on développe la prévention des catastrophes naturelles. Donc on a mis au point, j'ai inventé il y a quelques années un simulateur de tremblement de terre qui a été renouvelé il y a quelques années au titre de l'innovation et qui s'appelle maintenant le Sismotruck. Et on vit en fait une expérience sismique dans un véhicule avec de la réalité virtuelle, une plateforme qui fait bouger les personnes selon un séisme qui est programmé. Donc il y a 6 tremblements de terre de programmés et on fait de la prévention. Donc ça marche énormément bien. Il est sollicité quasiment toutes les semaines. Il va dans toute la France, notamment dans les zones sismiques.
10: Et une mission à l'international, pardon, comment ça se prépare ? Quelles sont les premières étapes quand vous êtes appelé ?
9: Alors en fait, on n'est pas appelé. C'est le pays qui est victime d'une catastrophe qui lance un appel à l'aide internationale. Donc c'est pour ça qu'il y a certains pays qui sont victimes de catastrophes qui ne demandent pas d'aide. ou qui refusent l'aide internationale pour diverses raisons. Donc s'il y a un appel à l'aide internationale, on y répond. Et comme on est une organisation non gouvernementale, on peut se permettre d'y répondre en toute liberté. On n'est pas tenu par le gouvernement français. C'est nous qui finançons 100% de la mission. Donc on déploie une mission, mais il faut que le pays fasse appel ou accepte l'aide internationale. Et ensuite, il y a toute une phase de préparation qui fait l'objet de tous nos entraînements, tous nos exercices de préparation et de la labellisation, le label des Nations Unies qui s'appelle INSARAG, qui dépend des Nations Unies à Genève, qui nous a été octroyé en 2010, et on est la première équipe française à l'avoir obtenu ici, à Limoges. Et on est toujours les premiers, et on s'appelle FRA01.
10: Justement, cette labellisation, vous êtes censé la renouveler en 2027. Ça se passe comment, c'est d'être renouvelé?
9: Alors, c'est tous les 5 ans. Donc, c'est ce qu'on a fait depuis 2010, sauf 2021, parce qu'il y avait le Covid, donc ça a décalé d'une année. Et on se prépare pour 2027. Alors, c'est souvent très complexe, parce que ça demande 2 ans de préparation avant l'échéance, et on doit démontrer à une dizaine d'experts internationaux, donc ça peut venir de tous les pays du monde, il peut y avoir un Chinois, un Allemand, un Australien, un Philippin, un Marocain, enfin un Allemand, peu importe, chacun dans sa spécialité, donc ça peut être la spécialité de recherche et de sauvetage, la spécialité de management opérationnel, la spécialité des chiens de recherche, la spécialité médicale. Donc on travaille dans tous ces modules, et on doit présenter aux experts exactement ce que l'on ferait s'il y avait une mission réelle qui se produisait. Donc ça veut dire depuis la pré-alerte de l'équipe, et même encore avant, est-ce que tous les membres de l'équipe ont leur dossier à jour, les vaccins, les passeports, les formations, le maintien des acquis opérationnels, les drones, les robots, etc. Et puis on doit montrer par un scénario qu'on est capable de mobiliser du personnel. Il faut qu'on soit 40 à 42 sauveteurs. Et dans cette équipe, il doit y avoir une équipe de management opérationnel, de commandement, si vous voulez, une équipe médicale, 2 équipes de sauvetage et une équipe logistique. Ça, c'est la structure de base pour toutes les équipes internationales qui sont agréées, qui sont labellisées. Et pourquoi 2 équipes de sauvetage? Parce qu'on travaille pendant 10 jours, 24 heures sur 24. Donc une équipe au travail, une équipe au repos, et on se relaie tous les 5-6 heures en fonction des conditions météo.
8: Alors, vous avez quand même, de ce point de vue-là, une mission d'intérêt général qui est absolument capitale. Vous faites ça sous la forme associative. Alors que vous faites appel et vous êtes très professionnel dans vos interventions.
9: Oui.
8: Donc, est-ce que c'est pas un problème, justement, d'être en statut associatif, ou est-ce que ça permet d'avoir plus de souplesse que si vous interveniez? Alors, après, il y a une question de coût, effectivement. Mais voilà. Quel est l'intérêt de la forme associative dans ce cadre-là?
9: Depuis le début, on a toujours dit on va monter une structure associative et on ne veut pas qu'il soit question d'argent. Donc, c'est-à-dire que les personnes qui nous rejoignent, on le fait bénévolement. Nous, on prend en charge le transport, le rhabillement, le matériel, les équipements, etc. Mais ces personnes-là doivent apporter leur cœur, en fait, et leurs compétences de manière bénévole. Donc, ça peut être un frein parce que souvent, et notamment en France, il y a souvent, entre guillemets, une mauvaise appréciation des associations. On dit, ouais, mais ce sont des associations, donc c'est des francs-tireurs, c'est des électrons libres, ce ne sont pas des professionnels. Alors que, oui, mais nous, on leur répond, mais écoutez, 2010, nous, première équipe à avoir le label INSARAG, avant les équipes gouvernementales de la sécurité civile française. Donc on peut dire, on n'est pas des rigolos, quoi. On a fait ça. On a l'agrément de sécurité civile pour le département de la Haute-Vienne. On est reconnu d'utilité publique. Donc on va chaque fois chercher des agréments pour dire, voilà, prenez-nous au sérieux, on n'est pas des rigolos, quoi. On fait ça comme des pros, quoi. On fait ça comme des pros. Et parce que parmi nous, il y a aussi des pros, hein. Il y a des pompiers volontaires, des pompiers professionnels, et on fait ça comme des pros. On a toujours voulu faire ça comme des pros pour justement être bien considérés. Et ça commence à porter ses fruits, il n'y a pas longtemps. Au bout de 20 ans, quoi. Mais ça peut être un frein. Et après, il y a le frein financier, évidemment. Quand on est dans un service départemental d'incendie qui est financé par les impôts, on a des budgets conséquents que nous, on n'a pas. Mais le côté associatif, c'est qu'on a un petit peu la fibre pour aller chercher les budgets ou les subventions qui vont bien, ou on négocie du matériel, parce qu'on est très très dur en négociation. Donc on peut avoir récupéré, on a récupéré un scanner de recherche d'une société française que peu d'équipes en France ont, et ça nous a coûté zéro. Voilà. C'est un peu le système D, voilà, on va dire.
10: Autre agrément que vous allez, enfin en tout cas évaluation que vous allez passer, c'est celle de l'OMS le mois prochain en juin.
9: Oui.
10: Ça consiste en quoi?
9: Alors l'OMS a demandé maintenant aux équipes qui faisaient du secours médical et qui prenaient en charge des patients ils ont demandé, c'est ce qu'on vient un peu de dire, ils ont demandé une démarche professionnelle. C'est-à-dire qu'on ne peut plus se permettre de partir à l'étranger, de monter une tente pour faire des soins et d'accueillir des blessés, de leur donner des médicaments, ça ils ne veulent plus. Donc ils nous ont dit, maintenant si vous voulez continuer de le faire, il faut que vous passiez un agrément, donc

0: qui vont venir nous évaluer. Et c'est l'évaluation finale, parce qu'on a déjà eu, en fin d'année dernière, la pré-évaluation, parce que ça demande 3 ans de boulot, la pré-évaluation. Ils nous ont dit, OK, vous êtes à 80% du but final. Maintenant, il reste 20%. Donc, vous avez jusqu'en juin 2026, mi-juin, pour prendre les informations supplémentaires, les compétences supplémentaires. Et on revient vous évaluer à la mi-juin, et ce sera à Châteauroux, sur le site du tir sportif là, des Jeux Olympiques, à Châteauroux, où ils vont venir une journée complète, enfin 4 jours en entier, mais ils viennent une journée complète où ils vont visiter l'hôpital de campagne depuis la partie tri, en fait comme dans un hôpital, depuis les urgences, on va dire, la salle de tri, jusqu'à l'accueil des patients, la partie isolement des patients s'il y en a qui sont contaminés. Et après, il y a le triage, les soins légers, les soins lourds, la pédiatrie, l'obstétrique, la morgue. On a une pharmacie et on a une structure de coordination pour travailler avec les autorités locales. Et on doit être capable d'organiser après des évacuations. Si on ne peut pas prendre en charge des patients qui sont trop lourds, on se coordonne avec les autorités locales pour évacuer. Et on doit avoir également la partie potabilisation de l'eau, être autonome en moyen de transmission, Internet, donc Starlink, Internet, etc.
1: Une dernière question avant de passer au premier interlude musical. Un rendez-vous plus proche, le week-end prochain, je crois.
0: C'est la semaine prochaine. La semaine prochaine, on a un rendez-vous particulier avec un projet européen qui s'appelle Be Prepared, donc être prêt, être préparé, ou je suis préparé par rapport à quoi ? Par rapport au risque de catastrophe naturelle. Donc c'est très orienté sur les inondations et les incendies. Et on fait partie de ce consortium depuis plusieurs années maintenant, puisque c'est un appel à projet de la Commission européenne. Et on va présenter à Limoges, avec le consortium européen, ce projet, et notamment l'utilisation de la réalité virtuelle dans la préparation des populations face à un risque d'inondation. Donc les personnes qui voudront bien venir, c'est ouvert au public, pourront participer, tester ce dispositif, se retrouver par exemple dans une situation où ils vont vivre une inondation, dans un casque, mais c'est assez réaliste, et avec les précautions qu'ils peuvent prendre, ou les objets qui peuvent être à leur disposition pour peut-être se sauver, se protéger, ou protéger leur maison ou leur famille.
1: Et les informations sont à retrouver sur votre page Facebook ?
0: Oui, on va diffuser très prochainement une information sur la page Facebook de Pompiers de l'Urgence Internationale, donc Facebook, et on fera également LinkedIn, pour avoir un QR code d'accès. Ce sera avec l'association APALS à Limoges, où on va présenter des conférences, faire une conférence, et le public pourra tester les équipements.
2: Alors pour la transition, on vous a choisi un groupe qui va vous rappeler votre activité non-stop. Le groupe s'appelle Catastrophe, et le titre en question s'appelle Sauvons-nous.

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1: Retour dans Entre nous avec Philippe Besson, donc fondateur et président de Pompiers Urgence Internationale, au micro de Lucie Alix. Après cet intermède musical, Catastrophe, sauvons-nous.
2: Pour cette deuxième partie d'émission, on va partir aux Philippines avec votre, peut-être, je crois, la mission la plus récente, en tout cas en novembre 2025.
3: Oui, la mission d'urgence la plus récente, oui. Oui. Okay.
2: Quand l'équipe est arrivée du coup aux Philippines après le passage de ce typhon, qu'est-ce qu'elle découvre en premier ?
3: Alors, ça a été une mission un peu particulière parce qu'au départ, on était parti en Indonésie pour un projet très important qu'on a avec l'université de Depok à Jakarta, qui va consister à former 1 700 000 agents de sécurité sur la prévention des tremblements de terre, parce qu'ils s'attendent. Ils nous ont expliqué ça. En fait, les scientifiques de l'université ont expliqué qu'il y avait un cycle en fait de tremblements de terre qui se produisaient tous les 200-220 ans. Et ils ont dépassé cette période de 220 ans. Donc ils s'attendent à ce qu'ils appellent le méga thrust, le méga tremblement de terre. Mais quand ils parlent d'un méga tremblement de terre, ils s'attendent à une magnitude de 9 à 9,5 sur l'échelle de Richter, ce qui est considérable. Un tsunami de 30 mètres de haut. Enfin, ils ont déjà des traces historiques de ce qui s'est passé. Donc ils ont vraiment des informations précises et ils ont très peur. Et ils nous ont dit, on prend ça très au sérieux et on a besoin de former ces personnels-là pour qu'ils puissent encadrer la population, les évacuations et éviter que ce soit une hécatombe, parce qu'il va y avoir plusieurs tsunamis, il va y avoir des points chauds, ça va être très compliqué. Et quand on était en Indonésie, donc on a fait le lancement en fait de cette opération, et au même moment s'est produit le typhon aux Philippines. Et on s'est dit, plutôt que de rentrer directement à Limoges, si on faisait un petit crochet par les Philippines pour aller aider nos collègues, parce qu'on a un accord de coopération avec les Philippines, et on a un bureau de pompiers d'urgence internationale à Manille. Et donc, on a fait une petite déviation, en fait. Donc, on a refait un périple assez fatigant, mais on est arrivé à Tacloban. Et à Tacloban, la police de Tacloban était là pour nous accueillir et nous transporter directement avec un véhicule jusque dans le sud des Philippines, qui avait été touché par le typhon. Et là, quand on est arrivé, c'est un peu comme d'habitude, malheureusement, c'est que le typhon avait complètement balayé une zone qui était déjà assez pauvre. Donc les habitations ont volé en éclats. Il n'y avait plus d'eau potable, plus de nourriture, plus de vêtements pour certains. Donc on a mis en place très rapidement déjà l'eau potable, parce que l'eau est quand même une priorité. On peut arriver à se passer de manger, mais se passer de boire, on ne tient pas longtemps. Donc on avait avec nous fait partir de Limoges une autre équipe avec des équipements de purification d'eau. Donc on s'est rejoint sur place et on a mis en place des systèmes de distribution d'eau potable mobiles en quelque sorte, quoi. Parce qu'il faut savoir qu'aux Philippines, quand il y a une alerte comme ça, ils avaient été avertis de l'arrivée du typhon, hein, parce que c'est pas comme un tremblement de terre, il y a plusieurs jours à l'avance, ils le connaissent. Donc ils avaient évacué la population et ils avaient mis dans des centres d'évacuation qui sont un peu comme des gymnases mais sans mur, quoi. Il y a que le toit. Donc c'était assez rudimentaire. On a mis en place donc l'unité de purification et on a distribué de l'eau potable comme ça pendant des jours et des jours. On en a profité aussi avec la police pour aller acheter nous-mêmes, on avait un petit peu d'argent à Tacloban, de l'aide alimentaire. Donc on les a laissés choisir, donc c'était principalement du riz, il y avait par exemple du poisson en boîte, il y avait des sucreries pour les gamins, il y avait quelques jouets, quelques petites bricoles comme ça pour les enfants, parce qu'ils étaient assez traumatisés. Et on a comme ça constitué, avec l'aide de la police, et là il y a eu une solidarité extraordinaire avec les mairies, avec la police de Tacloban qui s'est mobilisée. Ils ont fait venir toutes les jeunes recrues, ils nous ont prêté les camions, on a transporté toute l'aide comme ça en pleine nuit, depuis Tacloban jusqu'au lieu de la catastrophe, et on a distribué directement de l'aide alimentaire aux familles. Et on s'est déplacé dans plusieurs villages comme ça, où à chaque fois on faisait eau potable, aide alimentaire, on faisait de l'expertise bâtimentaire en quelque sorte pour voir les maisons qui pouvaient être réhabilitées ou consolidées ou celles qu'il fallait complètement détruire. Pour être franc, il n'y avait pas beaucoup qui pouvaient être réhabilitées. Parce qu'il y a eu des coulées de boue, il y a eu vraiment un phénomène énorme. Et puis on a terminé dans un dernier village où là ça nous a assez frappé, parce que la population s'était réfugiée dans l'école, c'était le seul bâtiment en dur, sauf que le toit de l'école s'est envolé Et il y avait comme, un peu comme un phénomène de tornade. Et il y a un bébé qui a été retenu au dernier moment par sa mère parce qu'il allait partir avec le typhon. Et effectivement, quand on a vu le toit de l'école, quand on a vu tout, on s'est dit c'est pas possible, quoi. Donc on a promis qu'on acheminerait de l'aide pour rebâtir le toit de l'école, pour qu'ils aient une structure en dur, si jamais un autre typhon se produisait, et il y a forte chance que ça se reproduise malheureusement, parce que les Philippines, comme l'Indonésie, sont dans le top 5 des pays soumis aux catastrophes, que ce soit les tremblements de terre, les volcans, la sécheresse. Et maintenant, il n'y a pas très longtemps, ils nous ont contactés, ils ont des feux de forêt sur certaines îles au large des Philippines, au large de Giwan, où on est allé pour un précédent typhon. Et donc, ils ont demandé de l'aide pour aller les former, les équiper, parce que c'est, pour eux, c'est complètement nouveau. Ils n'ont aucune connaissance de ce phénomène.
2: J'imagine qu'il y a souvent aussi peut-être le problème de la barrière de la langue. Comment on le surmonte aussi quand on est sur le terrain?
3: Oui. Alors, on n'est pas très fort en anglais. Bon, on fait des progrès, hein, on essaye de s'améliorer. Mais la langue internationale, c'est l'anglais. Bon, certaines zones, c'est l'espagnol. Mais on parle un minimum anglais, on va dire. Mais on arrive toujours à se faire comprendre. Et puis, si vraiment la langue ne marche plus, le papier, le crayon, le dessin, et on arrive à se faire comprendre. Bon, il faut parler un minimum anglais. Ouais. C'est le prérequis.
2: Vous êtes rarement le seul groupe de sauveteurs sur place, si je peux utiliser le mot de sauveteur. Comment vous vous organisez justement avec les autres groupes internationaux qui peuvent être déjà sur place ou venir seulement vous prêter main forte?
3: Aux Philippines, on était les premiers et les seuls arrivés sur la zone de la catastrophe. Il n'y avait pas d'autres équipes internationales parce qu'on est intervenu dans le cadre d'un accord bilatéral qu'on a avec les Philippines, puisqu'on a un bureau sur place. Après, quand il y a d'autres équipes internationales, tout dépend si ces équipes sont classifiées, comme on disait tout à l'heure, là, labellisées par l'ONU ou pas. Quand elles sont labellisées, c'est beaucoup plus facile pour nous parce qu'on peut avoir confiance en elles. On va parler, entre guillemets, le même langage. C'est-à-dire que, par exemple, la structure dont je vous ai parlé, la coordination opérationnelle, le médecin, l'équipe de sauvetage, la logistique, ils ont la même organisation. Les effectifs peuvent être un peu différents parce qu'il y a des équipes plus importantes. On parle d'équipes lourdes à 80 sauveteurs. Nous, on est équipe médium à 40, mais on a le même langage, la même méthodologie quasiment. Et surtout quand on fait par exemple une évaluation bâtimentaire sur un tremblement de terre, quand on fait la première évaluation, qui est très importante parce qu'elle va définir pour l'ONU la priorité d'intervention. Alors c'est de la situation de catastrophe, donc c'est un peu dur ce que je veux dire, mais quand on fait une évaluation des bâtiments, comme si on était ici dans la rue, on va faire bâtiment par bâtiment, et les choses sont très simples. C'est est-ce qu'il y a des victimes vivantes, ensevelies, confirmées ou non? Donc oui ou non. S'il y a des victimes confirmées vivantes, est-ce qu'il faut moins de 12 heures ou plus de 12 heures pour l'extraire de la zone où elle est ensevelie? Et en fonction de ça, vous avez A, B, C, D. A, c'est la priorité parce que les victimes vivantes sont confirmées et on sait qu'en moins de 12 heures, on va la dégager, donc elle aura des chances de survie maximum. Et après, c'est B, C ou D. Et en D, bien sûr, c'est les derniers bâtiments. Donc si malheureusement la victime est ensevelie, qu'elle est inconsciente, qu'elle ne peut pas répondre à nos appels, qu'elle ne peut pas se manifester, elle ne va pas passer en priorité. Voilà. Mais c'est en situation de catastrophe. Quand on a des centaines et des centaines d'immeubles, on est obligé de faire comme ça parce que si on se jette sur le premier bâtiment venu, on peut, je ne sais pas, on travaille sur un immeuble de bureau, en fonction de l'heure du CI, ça veut dire qu'il n'y a personne dans le bureau, quoi. Ou alors si on travaille sur une maison où on n'entend rien, mais peut-être qu'il n'y a pas de victime, peut-être que les personnes étaient sorties avant ou étaient absentes de leur domicile. Enfin, voilà, donc c'est des critères comme ça qui sont utilisés. Et quand on travaille avec des équipes qui sont classifiées, on parle le même langage. Donc on peut, nous, commencer un travail sur un immeuble et le relais peut être pris par une autre équipe classifiée aussi parce qu'on a confiance, on sait qu'on peut leur passer le flambeau et on continue, quoi.
2: Quand vous repartez de ce type d'endroit, est-ce que vous avez l'impression d'en avoir assez fait ou on a toujours envie d'en faire plus?
3: Ah, on a toujours envie d'en faire plus. Et souvent où on est un peu traumatisé nous aussi, c'est quand les autorités locales décident de stopper les secours. Parce que il y a certains pays qui poussent la date limite le plus loin possible, et d'autres pays sont assez pressés de mettre fin aux opérations, surtout qu'il y a des équipes étrangères. Il y a certains pays maintenant qui acceptent difficilement des équipes étrangères. Hein. Bon, quand on est présent sur place, on essaie toujours de négocier, quoi. Donc il y a une partie statistique qui est tenue. Hein. Donc quand on était en Turquie, par exemple, à Kahramanmaraş, on a sauvé des victimes vivantes immédiatement. On en a sauvé sur les premiers jours. Et après, forcément, ça diminue. Après, vous sortez plus que des personnes décédées, vous trouvez plus personne. Donc, et là, les autorités locales commencent à se dire, bon, ça sent la fin. Et parfois, elles sont pressées de mettre fin. Et nous, on essaie de repousser. Oui, mais il y a peut-être encore des blessés dans certains villages. Il faut peut-être qu'on aille sur place. On essaie toujours de repousser parce que bon, il y a toujours une sensation d'inachevé. Mais nous, on essaye de contrecarrer ça en continuant de collaborer avec les pays dans lesquels on est intervenu. Donc, par exemple, on est intervenu à Beyrouth. Pour l'explosion dans le port de Beyrouth. On a tissé des liens avec les pompiers de Beyrouth et la défense civile de Beyrouth avec les pompiers. Et ce matin, on a envoyé un conteneur de Limoges à Beyrouth qui sera pris en charge par les pompiers sur place pour aider la population et les pompiers.
2: Vous avez parlé de la Turquie, on va développer plus tard en troisième partie d'émission.
3: Oui.
2: Je reviens aux Philippines, à ces typhons. Le fait d'aller sur place, d'aider les populations, est-ce que ça vous permet aussi d'avoir un autre regard sur peut-être le changement climatique qui peut impacter ce genre d'événement?
3: Oui. On en parle très souvent, mais ça fait déjà plusieurs années qu'on en parle. On dit que nous, au départ, on était plutôt spécialisés sur les tremblements de terre, mais qu'on a vu apparaître par la suite. On a commencé par des inondations, on a vu des cyclones, des typhons, et on a vu surtout la montée en puissance de ces phénomènes. Parce qu'avant, bon, c'était assez progressif. Un typhon, on est prévenu, ou un cyclone, on est prévenu plusieurs jours à l'avance. On reçoit des alertes sur nos smartphones, on sait, parce qu'on a un site dédié pour ça. On est identifié, on connaît la procédure et ça montait en puissance, on va dire, de manière normale. Là maintenant, en moins de 24 heures, vous avez un typhon qui peut passer d'un niveau 2 à un niveau 5 en 24 heures. Quoi. Et ça, c'est du jamais vu. Et quand on en parle, les gens nous disent oui, enfin bon. Là, ils commencent peut-être à réaliser qu'il y a des choses qui se produisent. On intervient au Pérou pour des feux de forêt au Pérou, dans le Machu Picchu. Et les pompiers sont complètement démunis. Quoi. Parce que alors déjà, il n'y a pas de route. Donc ils font tout à pied. Donc on leur a donné des drones, on leur a donné du matériel de lutte contre les feux de forêt. Ils ont un terrain qui est accidenté, ils sont à 3-4 000 mètres d'altitude. Donc tout ça c'est nouveau. Et quand on fait des conférences ou des présentations, un peu comme aujourd'hui, j'en profite pour en parler, pour dire ça commence, ça vient. Et que tôt ou tard, il faut le dire, à Limoges ça arrivera aussi. Il ne faut pas penser qu'on est complètement préservé de tout ça. Donc il faut prendre des précautions. Je ne veux pas être alarmiste, mais il faut prendre des précautions, il faut faire attention. Regardez quand il y a des orages à Limoges, parfois ils ont une puissance, une violence qu'on n'imagine pas. Hein. Ils tombent des seaux d'eau en quelques minutes. Là, c'est... Voilà. Et tout ça, il faut le prendre en compte. Moi, je vous ai cité le Pérou, mais je pourrais vous citer l'Indonésie, je pourrais vous citer les Philippines aussi.
2: Je crois que c'est l'heure du deuxième interlude musical.
1: Oui, avec un morceau d'actualité, un morceau qui est coproduit par les Anglais de Massive Attack et l'Américaine Tom Waits. Et le titre en anglais, c'est Boots on the Ground. C'est un sujet avec la guerre qui est complètement dans l'actualité.

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1: Voilà, c'était Massive Attack et Tom Waits, Boots on the Ground, et on est toujours dans Entre nous avec Philippe Besson, fondateur et président de Pompiers de l'Urgence Internationale, au micro de Lucie Alix.
2: Pour cette dernière partie d'émission, on revient du coup en Turquie, en février 2023, après les deux séismes majeurs.
3: Oui.
2: J'aimerais savoir déjà comment vous avez vécu cette intervention.
4: Alors, on l'a vécu de manière un peu particulière, parce que déjà, on a pu faire la mission en entier, complètement. Et on était assez satisfaits, parce que tout ce qu'on a l'habitude de faire en entraînement, on l'a mis en œuvre. Donc là, déjà, on s'est dit, bon, on n'a pas faux. Quand on s'entraîne, on est dans les bons objectifs. Ensuite, on a pu sauver deux victimes vivantes des décombres au centre-ville de Kahramanmaraş. Et le troisième volet, c'est que ça s'est produit en pleine nuit. Donc on a reçu une alerte immédiate sur nos téléphones et on a un tissu maintenant de relations internationales qui est extrêmement développé. Et donc on a reçu en fait en direct, moi j'ai reçu par WhatsApp un message d'un Turc que je connais très bien d'une équipe de secours, qui m'a dit « viens ». Il ne m'a pas dit grand chose, il m'a dit « viens, venez, on a besoin de vous ». Donc pour que des Turcs disent ça, on s'est dit « oulala, c'est du lourd, c'est du sérieux ». Et effectivement, donc on a tout de suite lancé l'alerte comme on fait d'habitude. On a préparé l'équipe ici à Limoges, on a chargé le matériel, on est parti avec une partie du matériel avec nous, et on a une autre partie du matériel qui est partie avec un organisme avec lequel on travaille qui s'appelle Bioport, qui est à Lyon, qui nous a fait le transport du matériel parce qu'on a des équipements un peu particuliers, des groupes électrogènes, des batteries, donc ça peut partir qu'en avion cargo, qu'en fret. Et on avait une relation amicale avec quelqu'un qui est en Turquie, que mon épouse en fait avait lancé dans le domaine du voyage il y a quelques années, avec une agence de voyage en Turquie. Et on l'a appelé, on lui a dit qu'on intervenait en Turquie à Kahramanmaraş, parce qu'il y avait eu un séisme à Kahramanmaraş et un autre à Gaziantep, à quelques heures d'intervalle. Et deux séismes majeurs, vraiment très puissants. Il faut savoir qu'on était en plein hiver, on était intervenu en pleine tempête de neige, par moins 15 degrés, donc des conditions extrêmes. Et par cette relation qu'on avait avec Serhat, c'est son prénom, lui a tout organisé. Il nous a dit, vous allez partir de Limoges, donc vous prenez un avion, vous arrivez à Ankara, je serai là avec un bus, un camion, je vous emmène à Kahramanmaraş. Donc pour nous c'était royal, quoi, parce qu'on est venu avec des chiens, du matériel, on s'est posé à Ankara, il s'est arrangé pour qu'on puisse passer la douane sans difficulté, on a passé les chiens, le matériel, on a tout chargé dans le véhicule et on est parti par la route d'Ankara jusqu'à Kahramanmaraş. En pleine tempête de neige, en pleine nuit, et arrivé sur place, on a fait ce qu'on a l'habitude de faire. Donc, on a pris contact avec les autorités locales. Donc là, c'était un peu particulier, et on a été tous un peu surpris. D'habitude, on rencontre l'autorité locale chargée de l'urgence, un peu comme si on rencontrait le préfet qui coordonne les secours, et il est censé nous faire un état des lieux, un bilan, nous dire où est-ce qu'il a besoin de nous, etc. Et là, en fait, je me suis présenté, je dis voilà, toutes nos condoléances pour cette catastrophe. Le speech un peu habituel hein, pour l'entrée en matière. Et il m'a dit, t'es disponible? Je dis, oui, tu veux pas... Non, je dis, on est là pour vous aider. Donc, tu pars. Donc il m'a dit, je te mets une escorte de police. Bon, il m'a dit ça en anglais. Il m'a dit, je te donne une escorte de police. Tu pars avec ton équipe, vous allez au centre-ville de Kahramanmaraş, il y a des vies à sauver. Bon, ok. Donc on est parti avec toute l'équipe au centre-ville avec une escorte de police, parce qu'il y avait un trafic pas possible, c'était... vraiment une catastrophe majeure, hein, tout était par terre. Et on est arrivé au centre-ville, on a déchargé notre matériel, on a installé notre petite base opérationnelle, on s'est mis en relation avec la police turque, qui nous a fait un cordon de sécurité, et là on a commencé à travailler. Et là, très rapidement, les chiens ont marqué, mais alors très vite. Et on avait une sollicitation considérable de la population. J'ai mon frère au téléphone, il est sous les décombres de cet immeuble-là. Ah ben moi, j'entends un bébé qui crie de l'autre côté. On a dit, attendez, il faut qu'on ait de la méthode parce que sinon on va jamais y arriver. Et donc on a pris d'abord la décision de travailler sur un immeuble qui était un immeuble de 10, 12 étages qui en faisait plus que 4, qui était complètement incliné à 45 degrés. Et là, quand on a passé les chiens, le chien a marqué. Donc si le chien marque, c'est qu'il y a une victime vivante. Donc on s'est dit, banco, on fonce. Donc on est monté dans l'immeuble qui était incliné, avec les risques de réplique. Donc c'était extrêmement dangereux. Et là, on a trouvé une première scène un peu difficile pour les équipes, mais bon, on n'a pas le temps d'y réfléchir. C'est qu'il y avait une dame qui était décédée. Et juste à côté, qui l'a protégé en quelque sorte, il y avait une jeune fille de 16 ans, vivante. Donc on a, l'équipe médicale a mis en place tout ce qu'il fallait pour la stabiliser, pour qu'on puisse la dégager tranquillement, on va dire, pour qu'elle puisse survivre, hein, en quelque sorte. Mais en fait, c'est le corps de sa tante, on a su après que c'était sa tante, c'est le corps de sa tante qui l'a protégée, qui lui a sauvé la vie. On l'a dégagée, et puis bon, on a pris des méthodes peu orthodoxes, hein, on a pris une grue, un filin, on a mis notre barquette de sauvetage, on a conditionné la victime dedans, et puis on l'a évacuée comme ça, on l'a confiée au secours turc, qui se sont fait un plaisir, ils étaient très heureux de la récupérer et de l'emmener vers l'hôpital. Et donc après, on a continué de travailler dans plusieurs immeubles. Ce qui était impressionnant, c'est que des immeubles de 10-12 étages, donc on sait qu'ils faisaient 10-12 étages parce que dans le poste de commandement qu'on avait installé sur un terrain qu'on avait demandé d'utiliser, on est allé sur Google Earth et on a regardé en fait comment était l'immeuble avant le tremblement de terre. Et on s'est dit, oulala, donc un immeuble de 10 étages qui fait plus que 4 mètres de haut, ça va être compliqué. Il y avait beaucoup d'effondrements qu'on appelle en millefeuille, c'est-à-dire que l'immeuble s'est effondré sur lui-même. Ça fait comme le gâteau, le millefeuille. Donc ça fait des multicouches comme ça, où les chances de survie sont quand même assez réduites dans ces cas-là. Et on a travaillé comme ça sur plusieurs immeubles, on a fait travailler les chiens, on a été jusqu'à l'épuisement de tout le monde pendant des jours et des jours. Et on a travaillé sur un deuxième immeuble où une équipe turque nous a dit « il nous semble qu'il y a une victime, mais on n'est pas sûr ». Bon, donc là, on a, pareil, repassé les chiens. Et effectivement, le chien a marqué. Donc, il y avait une victime vivante qu'on a localisée alors, sous une dalle complètement inclinée, dans une espèce de boutique, pareil, avec un immeuble au-dessus qui était effondré. Et on voyait que le bras pendre de la dame, une dame d'une soixantaine d'années. Donc, on a mis en place toute la sécurité. On a fait un étaiement. C'est-à-dire on a soutenu en fait la dalle de manière provisoire, on va dire, parce qu'il n'y avait pas de bois pour faire des étaiements. On s'est débrouillé, on a médicalisé la victime, puis on a commencé à la dégager. On a mis pour les deux victimes, pour chaque victime, on a mis entre 8 et 10 heures pour les dégager. Mais on était super heureux parce qu'on a sauvé deux vies là en moins de 24 heures dans des immeubles qui étaient vraiment délabrés. Et voilà. Et on a continué ça pendant des jours, dans d'autres quartiers de Caraman-de-Marache. Et après, on s'est éloigné à la demande des autorités locales. On s'est éloigné du centre-ville pour aller porter secours à des blessés qui étaient à l'extérieur de la ville. Mais c'était surtout le centre-ville de Caraman-de-Marache. Hein. On a vu des mosquées effondrées, des immeubles complètement effondrés. Et curieusement, des immeubles intacts, quasiment. Et à côté, un immeuble complètement effondré. Tout le centre-ville était comme ça. Donc c'était une mission difficile. Les conditions étaient quand même extrêmes avec la météo, c'était très très dur. Le matériel gelé à l'intérieur comme à l'extérieur. Parce qu'on travaille, on est sous des tentes, hein, on n'est pas sous des abris en dur. Et ça gelait à l'intérieur et à l'extérieur, les batteries gelées, tout le matériel gelé, les hommes gelés. Et puis, bon, on faisait un briefing tous les jours, on essayait de faire un débriefing tous les soirs entre nous à chaque rotation d'équipe pour voir si le moral était bon. Parce que ça a été, il y a eu des scènes assez difficiles.
2: Justement, ces missions extrêmes, je suppose fortement qu'elles repartent avec vous en France. Comment vous gérez l'après-mission et les effets psychologiques qu'elles peuvent avoir?
4: Alors, en règle générale, on fait un débriefing sur place. Donc, on essaye de toujours être en contact de l'équipe. On essaye de voir ceux qui vont bien, ceux qui vont moins bien, ceux qui ont des soucis, ceux qui sont malades, parce que ça peut être un problème. En Turquie, c'était un problème. La population était tellement gentille avec nous qu'ils ont offert de la soupe et des aliments à l'équipe. Donc les gars n'ont pas osé dire non. Et puis il y en a un qui a commencé à être malade. Gastro, le deuxième gastro, le troisième gastro. Et on avait comme ça, ça commençait à s'empirer. Quoi. Donc heureusement, le médecin a pu stabiliser tout ça. Mais ça commençait à être compliqué, parce que ça veut dire qu'on perdait une équipe de secours. Et on n'avait plus qu'une, sur les deux. Donc ça posait problème. Donc c'était moi qui étais le team leader, j'ai dû remettre un peu les choses en place. Malgré tout, là, on dit, écoutez les gars, là on n'est pas en entraînement, c'est du réel. Faites attention, il faut faire vraiment très attention à ce que vous mangez. Prenez du repos, reposez-vous, hydratez-vous. C'est très important de faire tout cela. Donc, on a dû recadrer un peu les choses. Mais ça a été une mission difficile avec ce soutien psychologique qu'on fait d'abord entre nous. Bon, je dis psychologique, mais c'est plutôt une discussion entre nous pour voir qui va bien. Et ensuite, au retour de mission, maintenant, il y a un débriefing avec un psychologue et un spécialiste systématique. Parce que c'est trop compliqué. Il y a des personnes qui le vivent plus ou moins bien. parce qu'on a des personnes expérimentées qui interviennent et d'autres qui ne sont pas... ça peut être parfois la première mission. Donc pour une première mission, arriver à Caraman-de-Marache dans un tremblement de terre majeur avec des milliers de morts ou de blessés, c'est pas forcément évident à gérer, quoi.
2: Selon vous, est-ce que le grand public connaît assez justement ce travail d'urgence et le travail que vous donnez bénévolement ?
4: Non, pas encore assez. On a encore des personnes, bon, peut-être qu'elles vivent dans une grotte, je sais pas, mais il y a encore des personnes qui nous disent « Ah ben, je savais pas qu'il y avait une équipe comme vous à Limoges ». Pourtant, on essaye de faire un maximum de communication, hein, que ce soit sur les réseaux sociaux. On fait là, par exemple, pour l'EMT, enfin l'hôpital de campagne, on va faire un club de la presse là le 26 mai. On essaie toujours de d'utiliser les réseaux sociaux. On fait des vidéos, on communique sur tout ce qu'on peut faire. Mais il y a encore des personnes qui ignorent qu'on existe. Et, alors, on développe la com au maximum, mais ça suffit pas, apparemment.
2: Dernière question. J'ai encore un peu de temps. Après toutes ces années et toutes les catastrophes que vous avez couvertes, comment est-ce qu'on continue à avoir de l'espoir et justement on continue à avoir, pardon pour le mot, mais la niaque d'y aller ?
4: Ah, c'est une question difficile. Je pense que c'est dans nos gènes. Donc, c'est ce que je dis souvent, on a 266 membres actifs et bienfaiteurs. Et on a des personnes de l'ensemble de la France, voire même de l'étranger, puisqu'on a même un Belge qui est avec nous. On a des gens qui viennent, par exemple, de Nice, qui vont venir 48 heures ici à Limoges s'entraîner pour dormir sous la tente, ne pas dormir quasiment, travailler 48 heures d'affilée dans des conditions difficiles, sous la pluie, dans le froid, sous la chaleur. Et ben, ils sont contents. Donc je pense que, et moi aussi, donc je pense que c'est dans nos gènes, on a ça dans notre sang, d'aider les autres, et tout ce qu'on peut faire, on essaye de le faire, on essaye de le faire jusqu'au bout. Et ça, c'est ce qui est reconnu aussi par les autorités internationales, c'est qu'on ne s'arrête pas au premier obstacle. Donc si un mur a percé, on va le percer. Si on n'a pas ce qu'il faut pour percer, ben, on prendra une pierre, on va le casser, on ira jusqu'au bout, parce qu'on sait qu'il y a des vies à sauver, qu'il y a des personnes qui ont besoin d'aide, des adultes comme des enfants, et il faut qu'on les aide parce qu'ils n'ont pas forcément les mêmes avantages que nous ici en France. C'est compliqué dans certains pays, pour des raisons financières, pour des raisons d'organisation, pour des raisons politiques, peu importe, mais c'est pas forcément évident pour eux, et on est là pour les aider, et tout le monde a la niaque.
1: Merci Philippe Besson d'être venu au micro des radios associatives du Limousin, et merci de nous avoir donné une belle leçon d'humanité. À bientôt.
4: Merci, à bientôt.
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6: Le cinéma sur Kaolin, la radio, et si on se faisait une toile, voici les séances qui vous seront proposées aujourd'hui. On commence avec le cinéma Arévi de Saint-Thirier. Première séance, 15h30, avec le film Juste une illusion. Vous retrouverez ensuite à 16h le film C'est quoi l'amour ? À 18h, le biopic de Michael. Les fleurs du manguier vous sera proposé à 18h30 en version originale sous-titrée. Et puis vous retrouverez aussi deux films en soirée, avec notamment Le Diable s'habille en Prada 2 à 20h30, tout comme The Drama. Je vous propose d'ailleurs aujourd'hui de revenir sur ce film Le Diable s'habille en Prada numéro 2. Un film dans lequel Meryl Streep, Anne Hathaway, Emily Blunt et Stanley Tucci reprennent leur rôle emblématique de Miranda, Andy, Emily et Nigel, et nous replongent dans l'univers impitoyable et glamour du magazine Runway et des rues new-yorkaises où l'élégance est une arme redoutable.
7: Runway. Ce n'est pas seulement un magazine. C'est une icône mondiale. Une route sinueuse qui nous réunit à nouveau.
8: Bonjour.
7: Tiens, regardez un peu ce que l'armée du salut nous ramène.
8: Pardon. Qui est-ce ? Vous la connaissez ? Je la connais ?
9: Je suis Andy Sachs. Andrea.
7: C'était l'une de vos Emily.
8: Une de mes quoi ?

0: Non, mais c'est une hallucination.
1: Ça va, Émilie?
2: Vous la connaissez aussi?
0: On travaillait à Runway au même moment, Miranda.
2: Vraiment? Mais où étais-je?

0: Tu veux commencer par quoi ?
1: Je suis la nouvelle rédac-chef de Runway.
0: Non, c'est pas vrai.
2: Si, et on en est tous ravis.
0: C'est drôle, je trouve que tu as changé. Tu as beaucoup plus confiance en toi. En revanche, tes sourcils n'ont pas changé.
3: Direction maintenant le Cinébourse de Saint-Junien pour vous parler des séances de ce samedi. Elles sont nombreuses, elles commenceront à partir de 15h avec le film Hayat en version originale sous-titrée ainsi que Le Secret du Loup d'Éthiopie. Ensuite à 18h vous pourrez retrouver le film Nous l'Orchestre mais également Le Diable s'habille en Prada 2 qui vous sera aussi proposé à 20h30 tout comme le biopic de Michael. Un biopic sur lequel nous allons en revenir maintenant. Michael est donc un film de Antoine Fuqua avec Jaafar Jackson, Coleman Domingo ou encore Nia Long, et le film raconte l'histoire de Michael Jackson au-delà de la musique, depuis la découverte d'un talent hors du commun en tant que leader des Jackson 5, jusqu'à l'artiste visionnaire dont l'ambition créative a alimenté une quête incessante pour devenir le plus grand artiste du monde.
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15: Bonjour à tous. Vos idées sorties de ce samedi 16 mai 2026. Vous pouvez découvrir la pièce de théâtre J'ai rien compris ce soir à 20h à l'espace Crousy de Boisseuil. La compagnie du Roseau vous emmène dans le bureau de la mère supérieure d'une congrégation religieuse. Prenez trois fugitives, ajoutez quelques religieuses névrosées, une américaine.
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16: Bonsoir à tous. Les relations entre la France et l'Algérie vont-elles se réchauffer? Gérald Darmanin va se rendre lundi à Alger pour évoquer la coopération judiciaire entre les deux pays, mais aussi la lutte contre le narcotrafic et le terrorisme. Un sujet sensible devrait être abordé, celui du journaliste Christophe Glaise. Le Français est incarcéré en Algérie depuis un an, après avoir été condamné pour apologie du terrorisme. Un homme de 78 ans interpellé dans les Alpes de Haute-Provence, il est soupçonné d'avoir déclenché plusieurs départs de feu autour de la maison des grands-parents d'Émile. Ce petit garçon de 2 ans qui avait disparu en 2023 au Auvernais. La maison était vide au moment des départs de feu. Il n'y a pas eu de blessés et les dégâts sont minimes. C'est la première visite d'État officielle d'un souverain pontife en France depuis 18 ans. Le pape Léon XIV sera dans l'Hexagone en septembre prochain, du 25 au 28. C'est ce qu'a annoncé aujourd'hui le Vatican. Léon XIV ira notamment à Paris pour visiter le siège de l'UNESCO. Cette visite sera un honneur pour notre pays, se réjouit Emmanuel Macron. L'Iran affirme que des pays européens sont en discussion avec Téhéran afin d'obtenir des autorisations pour franchir le détroit d'Ormuz. Ce passage stratégique pour le commerce de pétrole est bloqué depuis le début du conflit au Moyen-Orient. Par ailleurs, les frappes israéliennes se poursuivent au sud du Liban malgré la prolongation du cessez-le-feu. L'État hébreu fait savoir que son armée a tué 2 membres du Hezbollah ces dernières heures. Le conflit qui s'invite à l'Eurovision, 5 pays boycottent l'événement qui a lieu ce soir en Autriche pour protester contre la participation d'Israël. Une manifestation a aussi eu lieu cet après-midi à Vienne. C'est Monroe, chanteuse lyrique de 17 ans qui représente la France avec son titre « Regarde ». Enfin, un mot de cyclisme. Jonathan Narvaez s'impose en solitaire sur la 8e étape du Tour d'Italie. Il s'est débarrassé de ses 2 concurrents à 10 km de l'arrivée. L'Équatorien remporte ainsi sa 2e étape sur cette édition du Giro. Voilà pour ce point sur l'actualité. Très bonne soirée à tous.
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3: Le jeu vidéo du jour nous emmène dans l'espace. Un nouvel épisode pour The Dark Pictures Anthology. The Dark Pictures, c'est une série de jeux vidéo d'horreur et de survie. Des jeux qui ont pour ambition commune de mettre la narration à l'honneur. Plus qu'un jeu classique où les réflexes du joueur sont mis à l'épreuve, là ce sont ses choix et ses discussions avec les autres personnages qui auront des conséquences sur la suite de l'histoire. Après 4 jeux sortis entre 2019 et 2022, une nouvelle saison s'ouvre avec la sortie cette semaine de Directive 8020. Cette fois, on prend la direction de l'espace, on incarne une astronaute au sein d'un vaisseau. Elle a fui la Terre avec les autres membres de son équipage. Son but, explorer une lointaine planète dans le but de la coloniser pour en faire le nouveau foyer de l'humanité. Une lourde tâche, d'autant que la situation va prendre un tournant tragique lorsque le vaisseau s'écrase et qu'une mystérieuse entité capable de prendre l'apparence des membres de l'équipage s'infiltre. Un scénario intéressant et qui peut donner de sacrés moments de frissons. Vous l'avez compris, dans le jeu, ce qui est important, pourtant, c'est vos choix, à vous de parler à vos coéquipiers, d'enquêter et surtout de survivre alors que la menace plane. Un jeu avec une grande rejouabilité, puisqu'une fois l'aventure terminée, eh bien vous pouvez la recommencer à zéro et faire d'autres choix pour en voir les conséquences et débloquer des fins différentes. A noter qu'il est possible de partager cette aventure à plusieurs avec des amis sur votre canapé, chacun incarnant un personnage différent. The Dark Pictures Anthology Directive 8020, disponible sur PlayStation 5, Xbox Series et PC.
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2: Dame recherche emploi auxiliaire de vie pour entretien maison, repassage, ménage, course, assurer les déplacements, garde de nuit sur le secteur de Saint-Thierry-la-Perche et ses alentours. Autre offre d'emploi, le transport Sud-Limousin recherche un conducteur avec expérience exigée super lourd, plus formation à jour, poste à pourvoir début mai pour CDD de 6 mois, avec possibilité d'évolution en CDI, pas de découchage, rémunération en fonction de l'expérience. Si vous souhaitez avoir les coordonnées, n'hésitez pas à nous contacter, puis si vous désirez déposer votre annonce, kaolin-laradio.com. À bientôt.
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2: Et si on pouvait voir avec le dos, tout de suite, une innovation qui pourrait changer le quotidien des personnes non-voyantes. Perdre la vue, ça veut dire perdre une grande partie de son autonomie, se déplacer, éviter les obstacles, comprendre ce qui se passe autour de soi. Alors une start-up française a développé une solution originale, permettre aux personnes aveugles ou malvoyantes de percevoir leur environnement grâce au toucher. Cette innovation s'appelle Siaptic. Concrètement, la personne porte des lunettes équipées de capteurs qui filment ce qu'il y a devant elle en temps réel. Ces images sont ensuite analysées, puis transformées en signaux envoyés vers une ceinture portée dans le dos. Cette ceinture contient des centaines de petits points qui stimulent la peau. Ces stimulations correspondent aux formes, aux mouvements ou encore aux obstacles. Petit à petit, le cerveau apprend à interpréter ces sensations pour reconstruire une représentation de l'environnement. On ne parle pas ici de rendre la vue, mais de proposer une nouvelle manière de percevoir le monde. Les premiers tests sont encourageants, même s'il faut un temps d'adaptation pour comprendre ses sensations. C'est aussi une solution non-invasive, donc sans opération, ce qui la rend plus accessible. Il reste encore des étapes à valider, notamment sur son efficacité à grande échelle, mais le dispositif est presque prêt. Sa commercialisation est prévue pour la fin de l'année 2026.
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1: Bonsoir à tous. La secrétaire générale de la CFDT appelle les entreprises à augmenter les salaires pour aider les Français à faire face à l'inflation et améliorer leur pouvoir d'achat. Dans un entretien accordé au journal Le Parisien, Marie-Lise Léon estime qu'il est impératif de rouvrir des négociations salariales. Une enquête ouverte pour assassinat en Ardèche. Un homme de 53 ans est mort hier soir dans la rue à Vals-les-Bains. Son corps portait des traces de coups de couteau. Deux personnes ont été interpellées. Gérald Darmanin, en Algérie, le ministre de la Justice sera à Alger lundi pour évoquer plusieurs sujets, la coopération judiciaire entre les deux pays, la criminalité organisée et le terrorisme, mais aussi la détention du journaliste Christophe Glaize. Le Français est incarcéré en Algérie depuis un an. Il a renoncé à son pourvoi en cassation, ouvrant la voie à une possible grâce du président algérien. Plusieurs dizaines de milliers de personnes ont manifesté aujourd'hui à Londres, un rassemblement d'extrême droite à l'appel du militant anti-immigration et anti-islam Tommy Robinson et une contre-manifestation pro-palestinienne et antiraciste. 4000 policiers ont été mobilisés. La Française Alice Cordier, fondatrice du collectif identitaire Némésis, a participé au rassemblement d'extrême droite. La venue du pape en France, le Vatican l'a annoncé aujourd'hui. Léon XIV se rendra dans l'Hexagone en septembre prochain. Il visitera le site de l'UNESCO à Paris. On ne sait pas encore s'il se rendra à Lourdes. C'est la première visite officielle du souverain pontife en France depuis 18 ans. Le Festival de Cannes et des stars sur le tapis rouge. Adam Driver et Scarlett Johansson sont attendus ce soir pour défendre Paper Tiger du réalisateur James Gray. Et puis le rugby et la 24e journée de Top 14. Pau se rapproche de la qualification pour la phase finale. Victoire des Palois 24-19 contre Clermont. Montpellier a battu Castres 36-33. Lyon s'impose à domicile contre Bayonne 42-35. Victoire de Bordeaux-Bègle face à Perpignan 37-32. Et lourde défaite de Montauban 73-25 contre le Stade français. Très bonne soirée à notre écoute.
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1: Et lourde défaite de Montauban 73-25 contre le Stade français. Très bonne soirée à notre écoute.
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0: Et c'est inhabituel de, de voir.
1: Vous êtes au combien, vous?
0: Troisième.
1: Ah ben on est en face.
0: Oui, ouais, c'est ça.
1: On est en face.
0: Effectivement.
2: D'accord.
3: Très bien. Bon, et bien bonne journée,
2: monsieur.

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4: Grave. 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
1: Eh oui, tout prend une dimension qui nous dépasse et va très loin. 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
3: Merci Arthur de ton message, c'est cool hein, le désir c'est...

0: à rentrer dans un délire de confiserie qui nécessite plusieurs licences, donc je pense pas que ça va être possible.
1: Quelqu'un peut m'expliquer pourquoi il a dit ça? J'ai pas compris, j'ai l'impression que tout le monde a rigolé, mais pour moi il y a un problème de sens.
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3: La ligne Polt était au cœur des échanges le 13 mai dernier à Limoges. En déplacement à la préfecture de la Haute-Vienne, le président directeur général de la SNCF, Jean Castex, est venu défendre les engagements pris sur l'axe Polt, Paris-Orléans-Limoges-Toulouse. Modernisation des voies, arrivée des nouvelles rames oxygène, financement des petites lignes ou encore ouverture à la concurrence. Élus locaux et associations d'usagers attendaient des réponses concrètes.
4: On a une échéance, 2027, une étape très importante pour cette ligne, c'est deux choses. C'est d'abord l'achèvement d'un plan d'investissement massif sur la ligne complète à hauteur de 1,9 milliard d'euros. Ce que je peux dire, c'est que nous tiendrons nos engagements, c'est-à-dire qu'en 2027, on aura bien fait, depuis 2018, 1,9 milliard d'euros d'investissement. L'année dernière, 2025, nous avons fait 290 millions d'investissements. Nous en ferons cette année, 2026, 450 millions. C'est une priorité. Deuxième échéance, toujours en 27, la livraison des nouvelles rames qui s'appellent Oxygène, fabriquées par l'industriel CAF. Livraison des premières rames au printemps 2027 et des dernières à la toute fin de cette année 2027. À ce moment-là, viendra, et c'est la responsabilité du ministre de dire quelles seront les étapes suivantes pour poursuivre la modernisation de la ligne Polt. Il faut qu'à cette échéance, donc fin 27, Paris soit à nouveau à 2h52 précisément de Limoges. C'est l'engagement que nous avons pris.
3: Le patron de la SNCF maintient donc l'objectif annoncé, relier Limoges à Paris en 2h52 d'ici fin 2027, après plusieurs décennies de sous-investissement sur cette ligne. Depuis 2018, près de 1,9 milliard d'euros ont été engagés dans les travaux de régénération du réseau. Mais Jean Castex reconnaît lui-même que le compte n'y est pas encore. En ligne de mire, les petites lignes du quotidien comme Limoges-Angoulême, à l'arrêt depuis 2018. Le PDG de la SNCF mise désormais sur la future loi cadre ferroviaire et sur de nouveaux financements annoncés par l'État avec 1,5 milliard d'euros supplémentaires par an à partir de 2028 pour moderniser le réseau. Puis une partie des recettes autoroutières affectées au ferroviaire dès 2032.
4: À partir de 2032, le ferroviaire va récupérer une partie des recettes autoroutières. Donc ça va beaucoup nous aider pour l'ensemble du réseau, avec une étape intermédiaire en 2028, où la SNCF disposera pour moderniser et rénover son réseau d'1,5 milliard supplémentaires par an. Aujourd'hui, nous entretenons, nous rénovons le réseau avec 3 milliards par an. On va donc passer à partir de 2028 à 4,5 milliards. C'est vrai que pour l'instant, s'agissant des petites lignes, les lignes fines de dessert, et Dieu sait s'il y en a en Nouvelle-Aquitaine, le compte n'y est pas encore tout à fait. Voilà, comme je suis quelqu'un de optimiste, de combatif, j'espère bien qu'avec l'État, dont c'est la responsabilité, avec les régions, nous trouverons dans les mois à venir de quoi régler ce sujet aussi.
3: Jean Castex s'est aussi exprimé sur le sujet de l'ouverture à la concurrence, surveillée de près par les élus et les usagers.
4: Pour rénover ces infrastructures, quelles qu'elles soient, et ce qui est indispensable, que ce soit ici la Polt, les lignes fines de certains territoires, les financements de la SNCF sont sollicités, et notamment, c'est les produits de son activité TGV qui permettent cette péréquation, cette solidarité avec tous les territoires. Bon, je dis depuis que je suis en fonction quelque chose de simple. Le TGV, comme le reste, est en effet ouvert à la concurrence. Nous desservons le maximum de destinations, y compris des dessertes qui sont moins ou peu rentables. Nous sommes ici en Nouvelle-Aquitaine, on s'arrête à Poitiers, on s'arrête à Angoulême et nous revendiquons de pouvoir continuer à le faire. Mais je crois que chacun comprendra que si les concurrents, eux, ne s'arrêtent pas sur ces dessertes et font des dessertes directes Paris-Bordeaux, ben, c'est pas du jeu. Et donc, ça va soit nous conduire ce que nous ne voulons pas faire, à nous aussi arrêter de desservir Angoulême, il n'en est pas question, ou soit les sections rentables ne finançant plus les sections non rentables, on aura moins de moyens pour financer le réseau. Donc on veut que les mêmes règles du jeu s'appliquent à tout le monde.
3: Et malgré les retards, les travaux ou encore les incidents du quotidien, le président de la SNCF a conclu son allocution en confirmant que la fréquentation de la ligne Polt reste stable, voire en progression. Une preuve selon la SNCF que le train conserve toute sa place dans les déplacements des habitants du Limousin et du centre de la France.
4: On ne cherche pas à rénover le réseau et avoir de l'argent pour se faire plaisir. On cherche à rénover le réseau et avoir de l'argent parce que les Françaises et les Français nous demandent de plus en plus de se déplacer en train. Bon, vous ne voudrez quand même pas que le président de la SNCF s'en émeuve. Il s'en réjouit. Et pas que le président de la SNCF, le citoyen. Voilà, parce que ben, ce sont des modes de transport décarbonés, sûrs, économiques, par rapport notamment à la crise énergétique que nous traversons. Donc il faut répondre à cette soif